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0: Et à demain.
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0: Bonjour, le docteur Gilles Roucoul vous présente sa chronique quotidienne « Le dico du doc » sur les mots de la langue française, connus ou peu connus.
1: Bonjour, nos trois noms du dictionnaire sont aujourd'hui premièrement « sapotille », S-A-P-O-T-I-2-L-E, ou « sapote », S-A-P-O-T-E. C'est un nom féminin qui vient de l'espagnol « sapotille ». C'est un fruit comestible à pulpe brune sucrée. Il vient d'un arbre fruitier appelé sapotillier ou sapotier, dont le latex appelé chicle entre dans la fabrication du chewing-gum. C'est un fruit à noyau qui ressemble à une pomme ovoïde de 5 à 8 cm de diamètre, à la peau brune et crevassée. Sa chair est juteuse et succulente à maturité. Sa texture est granuleuse. Elle se consomme fraîche ou transformée en sirop, en confiture, voire en jus. Sa saveur est très sucrée et comparable à du caramel. À la Réunion, ce mot désigne le fruit d'un arbuste communément appelé corossol. Le deuxième mot est teille, T-E-I-2-L-E ou T-I-2-L-E. C'est un nom féminin qui vient du latin tilia, qui veut dire chanvre, plus précisément écorce de la tige de chanvre. Le verbe teiller ou tiller signifie battre ou broyer une plante textile, du chanvre ou du lin par exemple, pour en briser les parties ligneuses, c'est-à-dire les tiges rigides. Mais ce mot désigne aussi un instrument qui sert à la fois de hache et de marteau, utilisé par les tonneliers et le couvreur. Et en marine, il désigne un petit compartiment qui se trouve à l'avant ou à l'arrière d'une barque et qui sert à ranger des vêtements ou des provisions. Le troisième terme est violine, V-I-O-L-I-N-E. C'est un adjectif ou un nom masculin. Celui-ci veut dire violet, pourpre, foncé, synonyme est la couleur lit de vin. On définit cette couleur comme un violet bleu, le violet s'obtenant en mélangeant un bleu et un rouge froid. C'était au départ une substance extraite de la violette, puis plus tard, la fabrication d'une teinture d'aniline qui est un composé aromatique dérivé du benzène, qui est lui-même un composé volatile combustible obtenu à partir du pétrole ou de la houille, c'est-à-dire du charbon. Merci et à demain.

0: quelques mésaventures avec un vélo. Oui. C'est bien d'en parler, hein.
1: Ouais, bien fait.
0: On en parlera tout à l'heure. D'abord, on va présenter l'éphémérite et aujourd'hui, donc, comme je vous l'ai dit tout à l'heure, merci Carolina d'être derrière ce micro. Donc, nous sommes le 18 juin, c'est la Saint-Léonce. Donc, si vous connaissez des Léonces, souhaitez-leur leur fête. Et si vous n'en connaissez pas, ben, ça va être compliqué. Par contre, si vous connaissez des gens qui sont nés le 18 juin, n'hésitez pas à leur souhaiter. Ah! Quoi?
1: Ma petite grand-mère, que j'aime tant, qui n'est plus de ce monde, est née le 18 juin. Donc c'est un jour très spécial aussi.
0: Une petite pensée pour la petite grand-mère. Bah, elle était si petite que ça?
1: Non, elle n'était pas si petite. Mais dans mon cœur maintenant, elle est là.
0: On est bien d'accord.
2: Donc, c'était quoi son prénom?
1: Marcel.
2: Ouais,
1: voilà.
0: Donc une petite
1: comme
0: pensée.
1: Comme ma lessive d'ailleurs. Je vous en parlerai.
0: On va en parler. Oula, ta lessive, j'ai toute une liste. Hein, il faut que je parle de plein de choses. Donc aujourd'hui, c'est comme je l'ai dit, la Saint-Léonce pour Marcel. Nous célébrons Marcel puisque c'était son anniversaire. Mais il y a d'autres personnes sur ce bas monde qui sont nées le 18 juin. Et sachez que, comme je l'ai dit tout à l'heure en préambule, mais en 1940, le général de Gaulle, depuis Londres, lançait son fameux appel. Hein. Et en 2003, Silvio Berlusconi, vous le connaissez, hein, c'est pas monsieur, c'est le cavalier, la chef du gouvernement italien, fait voter une loi lui apportant l'immunité complète. Il était trop fort.
1: Ah oui.
0: Voilà, donc il y a fait voter la loi et ça a fonctionné. En Italie, il était trop fort. Nous fêtons aujourd'hui la naissance de Ignace Joseph Le Pleyel, qui est un compositeur de musique. Il y a aussi la naissance d'Édouard Daladier, hein, qui était un homme du Conseil de France. Il y a aussi la naissance d'Anastasia. C'est la grande duchesse de Russie et fille du Nicolas II. Alors Anastasia, c'est la soi-disant là, celle qui serait, qui n'a pas été tuée, donc qui est partie aux États-Unis. Il y a eu un petit dessin animé sur Anastasia.
2: Ah ouais,
0: c'était la fille de Nicolas II.
1: Et le dessin animé.
0: Donc c'était la fille de Nicolas II. Et normalement, Nicolas II a été tué dans une datcha en plein milieu de la Russie, sauf elle. Elle, on ne sait pas pourquoi, mais on n'est pas sûr exactement. C'est là aussi la naissance de Bernard-René Giraudot, qui était...
2: Bernard-René Giraudot.
0: Mais c'était René.
2: René.
0: C'était Bernard-René Giraudot, c'était son nom exact, qui nous a quittés en 2010.
2: Grand acteur.
0: La naissance aussi de Jamel Debbouze. Ouais, que tout le monde connaît évidemment, Jamel Debbouze, hein, Comedy Club entre autres, et puis il a joué dans Astérix et Cléopâtre, et c'est la naissance de Mr. Paul McCartney à Liverpool en Angleterre. Ça c'est de la radio, ça. Guitariste, bassiste du groupe qui s'appelait les Beatles. Donc il a écrit entre autres pas mal de trucs, et puis il est aussi fondateur du groupe. Il est fondateur du groupe Les Wings.
2: Là, j'ai choisi un morceau avec Michael Jackson.
0: Oui, en plus, mais bon, il y a Michael Jackson. Mais bon, en tous les cas, c'est un grand monsieur de la musique, ce monsieur Paul McCartney, on le sait très bien. Et voilà, joyeux anniversaire à monsieur Paul McCartney.
2: On sait quel âge il a ?
0: Oh, bah écoute, tu vas faire le calcul. Il est né en 1942. Il n'est pas tout jeune, hein, le garçon.
2: Ouais, il a 80 et quelques.
0: Ah, 80 et quelques. Mais il ne les fait pas, hein, ceci dit en passant.
2: Ah non,
0: il
2: ne les
0: fait
2: pas.
0: Bel homme. C'est la journée mondiale. Alors, deux journées mondiales. La première, alors, qui aime les sushis autour de cette table?
2: Moi, j'adore.
0: Carolina?
1: Je mange de temps en temps.
0: Tu les fais? Tu les confectionnes? Tu sais faire les sushis?
1: En fait, c'est marrant que vous parliez de ça, mais à la maison, on fabrique des sushis, on distribue les magasins, on distribue Intermarché.
2: Ah oui,
1: on distribue en Grèce, on distribue Spar, on distribue tous les moyens et petits magasins entre Léon et Cap-Breton de sushis. Donc on en pose 30 à peu près par magasin. Donc on se lève à 3h du matin et on fait les sushis, les pokéballs.
0: Donc, oh bah dis donc,
1: je connais très bien les sushis.
0: En plus de laver le linge.
1: En plus de tout. Trop de casquettes.
0: Trop de casquettes. C'est aussi la journée gastronomique de la gastronomie durable.
2: Ah.
0: Ça veut dire quoi?
2: Ça veut dire qu'on ne jette rien.
0: On
2: essaye de rien jeter.
0: Même les épluchures, on les réutilise?
2: Oui, absolument.
0: C'est ça? C'est compliqué, non? Même les patates.
2: Mais non, les épluchures, tu peux par exemple les garder, tu les mixes et ça te fait pour faire du bouillon.
0: Très bien. Alors, météo aujourd'hui. Alors, j'ai ouvert la fenêtre. Il y a du beau, c'est un beau soleil. Il fait 30 degrés. Mais attention, Météo France nous annonce une vigilance orange. Donc, il risque d'y avoir un peu des orages cette nuit entre minuit et 4 heures du matin. Ouais, il dit ça. Il risque même d'y avoir la grêle.
1: C'est pas vrai.
0: Ouais. Donc, si vous avez des fraises, pensez à les couvrir. Hein, et si vous n'en avez pas, ben, les couvrez pas.
1: Ouais, et même pour les chevaux, pensez
0: voilà,
1: à couvrir
0: vos chevaux.
1: Couverture.
0: Pensez à couvrir un peu tout ça. On a l'arrivée de Noé. Bonjour Noé. Tiens, viens t'asseoir. Oh, il est là, Noé, notre ami Noé. Je rappelle que nous avons un stagiaire sur Côte-Sud FM pendant 2 semaines. Et c'est Noé qui nous régale de ses histoires extraordinaires.
1: Ah oui.
0: Ah, il nous régale de ses histoires extraordinaires. Je ne vais pas aller plus loin parce qu'il va encore me gronder. Mais il nous régale de ses histoires extraordinaires. C'est un... Bonjour Noé, comment vas-tu?
3: Ça va très bien et toi?
0: Oui, tranquille, la vie est belle. Je te présente Carolina.
3: Bonjour Caroline.
0: Carolina,
3: j'avais pas entendu le na.
0: Ah ouais, Carolina. Voilà, et on retrouve évidemment Carolina Capuen, qui est donc la responsable de cette belle laverie qui s'appelle le White Rabbit. Alors, sur sa fiche explicative, je vais vous la lire, c'est très simple. Oui, je peux, Carolina, je peux le faire.
1: Oui, hein.
0: Alors, je cite, hein, « J'ai souhaité créer une laverie différente, une laverie traditionnelle, avec une ambiance chaleureuse et authentique, inspirée du jardin, de la nature et de l'univers des petits lapins. » L'objectif était de proposer un lieu agréable dans lequel les clients se sentent bien pendant qu'ils lavent leur linge.
1: Exactement.
0: Est-ce que je suis bon là?
1: Tout à fait, c'est parfait.
0: Bien, c'est une laverie qui est située à Cap-Breton, 4 avenue du Maréchal Leclerc, et qui est ouverte depuis le 29 avril.
1: C'est ça, elle est en face de l'ancien casino Vival, là où il y a la rue piétonne, un peu plus loin.
0: Bien, alors dis-moi tout, pourquoi l'ouverture d'une laverie, primo, alors c'est un peu particulier comme tu m'as dit, parce que visiblement vous ne faites pas que la laverie là-dedans.
1: Oui. Hein,
0: et on va parler de suite après, on parlera de la particularité de cette laverie avec un système de lavage à l'ozone, c'est
1: Exactement.
0: Ça? Tu vois, je sais tout. Et donc, ouais, quelle est la particularité de cette laverie qui s'appelle le White Rabbit? D'ailleurs, pourquoi White Rabbit?
1: Alors, pourquoi White Rabbit? Déjà, j'ai eu cette idée de vouloir ouvrir une laverie, et je vous expliquerai peut-être un peu plus tard. Et je voulais absolument, à travers cette laverie, que les personnes ressentent la même chose que moi, dans le sens où je voulais vraiment qu'on retombe dans l'univers de notre enfance. Parce qu'il y a certaines laveries, je trouve, qui sont un peu trop industrielles. Et vraiment avoir ce côté où je me sens comme chez moi, comme à la maison, comme chez mamie. Voilà. Et donc, c'est pour ça que j'ai voulu mettre en avant ce côté un petit peu garden, jardin. Parce que vraiment, moi, j'ai ces souvenirs où quand on lavait le linge était dehors et qu'il s'est chiant.
0: Oh, mais quand on garde ces souvenirs, il y a les odeurs aussi. L'odeur du
1: Exactement.
0: Savon. Il y a l'odeur du savon à la glycérine.
1: Et
0: moi,
1: c'est pour ça que je vous ai ramené des échantillons de ma lessive.
2: Ah, super.
1: Pour justement vous transmettre, parce que j'ai pris du temps quand même à trouver cette fameuse lessive qui nous rappelle justement avant qu'on était petit, le linge dans le jardin, etc. Et du coup, voilà, j'ai une lessive très particulière qui sent très bon. Et voilà.
2: Que tu fais toi-même ou que tu achètes?
1: Non, justement, je l'achète chez Marcel. C'est une marque qui s'appelle Marcel, qui font des lessives bien étudiées, avec vraiment une odeur très particulière et pas non plus qui attaquent, parce que des fois, il y a des lessives qui restent sur le linge et qui font mal à la tête. Là, mon objectif, c'était vraiment que ce soit juste léger et très agréable et cette odeur de propre. Quoi.
0: Mais c'est une lessive biologique, je suppose.
1: Oui, tout à fait. Lessive biologique, voilà. Donc, j'ai pris vraiment la lessive avec l'odeur la plus douce possible.
0: Ouais.
1: Et voilà, l'idée, c'est que quand la personne lave son linge, qu'il puisse revenir juste pour aussi cette odeur. Quoi.
0: Donc, comment ça se passe quand on arrive au White Rabbit? On vient avec notre linge. C'est nous qui gérons ou tu le fais? Comment ça se passe?
1: Alors, c'est une laverie automatique ouverte 7 jours sur 7, de 7h à 21h. Donc, comme effectivement, j'ai beaucoup de choses à faire, je ne pouvais pas m'en occuper au quotidien. L'idée, c'était d'avoir vraiment des petits employés qui travaillent pour moi de 7h à 21h, sans mettre d'arrêt maladie, sans fiche de salaire, etc. Donc, mes petites machines. Il y en a deux de 18 kilos, qui lavent le linge, et deux machines de 18 qui sèchent le linge.
0: Est-ce qu'ils sont gentils avec la
1: ils
0: patronne?
1: Ils sont très gentils, ils sont tout le temps là à l'heure, ils sont agréables, ils sentent bon,
0: ils sont jamais en panne.
1: Ils ne sont jamais en panne, ils n'ont jamais d'arrêt maladie, ils tombent pas de vélo. Enfin, c'est formidable. Vraiment, je vous le conseille. Et en plus, moi, je peux rester chez moi tranquille et je drive tout avec mon portable, en fait.
2: Ok.
0: Donc, tu drive tout, c'est-à-dire que tu gères les remplissages quand même.
1: Les remplissages se font automatiquement. C'est la machine, en fait, tout a été programmé. C'est des machines qui coûtent très cher. C'est des machines de blanchisserie. Donc j'ai mis quand même un gros billet, entre guillemets, dedans. Mais derrière ça, j'ai cette tranquillité avec mon portable. sur un logiciel qui s'appelle Touch and Pay, et je peux voir ce qui se passe en direct. Je peux échanger avec mon client au téléphone et lui rembourser s'il y a un problème, ou lui lancer une machine, ou enlever une machine, ou voilà, je peux faire tout ce que je veux en fait, comme si j'étais sur place. Et les portes se ferment de façon automatique de 7h à 21h grâce à un système de ventouse. Donc en fait, à part passer tous les jours pour
0: la... Il y a quelqu'un à l'intérieur ?
1: Il y a un système pour sortir. Donc okay, il peut rester et sortir avec sa petite clé, il appuie sur le bouton et ça enlève la ventouse et okay, il ressort.
0: D'accord. Mais ça se ferme automatiquement, bim ?
1: Tout à fait. Dès que okay. les collants sont ensemble... Et
0: qu'il y a mais pourquoi justement ce parti pris de fermer, de ne pas faire une laverie 24h sur 24 ?
1: Parce que la nuit, il y a quand même des squatteurs, il faut dire ce qu'il est. D'accord. Et qu'il fait doux, agréable justement. Ma laverie, c'est un peu comme chez mamie, on s'y sent bien. Même dans les autres laveries, il faut dire ce qu'il est. Ils peuvent dormir, ils peuvent rester boire des verres. Et ça, moi, je ne veux pas.
0: Okay, d'accord.
1: Je veux vraiment respecter cette image. Et d'ailleurs, je tiens à dire une chose. Depuis que j'ai ouvert cette laverie, j'ai mis en fait un petit espace enfant pour les personnes qui veulent. Et j'ai mis plein de choses, des objets, etc. Et tout le monde m'a dit, fais attention. T'es à Cabreton, il y a des endroits où quand même, on ne sait jamais. On va te voler tout ce que tu as mis. Depuis que j'ai ouvert, j'ai quand même eu beaucoup de passages. On ne m'a rien volé. Les gens respectent l'atmosphère que j'ai imposée, où c'est propre. C'est, ouais. Les gens respectent. C'est vraiment, on ne m'a même pas volé mes paniers, rien. Ouais.
0: Donc le leitmotiv de cette laverie, c'est se sentir chez soi.
1: C'est ça, se sentir bien.
0: Et comment tu as fait pour qu'on se sente chez soi ?
1: J'ai mis donc un espace enfant. J'ai des lapins, évidemment. C'est pas des vrais lapins, c'est des faux lapins. Dieu merci, parce que voilà.
0: Ouais, c'est compliqué avec des vrais.
1: Ouais, non, là, y aller tous les jours, les nourrir, là, c'est plus intéressant. Et quoi d'autre ? Et oui, j'ai fait faire fabriquer une table avec du vrai bois de pin à côté de chez moi. Donc, c'est vraiment un vrai menuisier qui a fait une bois. Donc, c'est très authentique. De toute façon, je vous montrerai les vidéos après.
0: On verra les photos sur Instagram, non ?
1: Voilà, c'est okay. ça. Mais on peut s'asseoir. Il y a largement la place pour s'asseoir. Il y a une grande table de pliage. Il y a justement cet espace enfant. Et il y a des lumières un peu tamisées. Voilà, la dominance, c'est du vert et du beige. Et les machines sont quand même assez silencieuses, donc puis voilà, on est au frais, on est bien.
0: Mmh. C'est climatisé ?
1: Non, mais elle est dans un immeuble en fait où c'est des anciens murs et du coup c'est hyper bien isolé de la chaleur. Donc justement, j'ai connu les plus fortes chaleurs là avec cette laverie ces derniers temps. Et ben j'étais très bien dans ma laverie, j'ai pas eu chaud.
0: Donc tu as ouvert cette laverie. Oui, vas-y, Cosme.
2: Ah non, j'ai rien dit.
0: Donc tu as ouvert cette laverie. À la base, tu t'étais pas lingère.
1: J'étais pas.
0: Lingère. Pourquoi ouvrir
1: parce que j'ai trop de linge chez moi. Voilà, j'ai beaucoup trop de linge et ça ne me suffit pas, ma machine. Non, je plaisante. Parce que, en fait, c'est la facilité, comme je vous disais, c'est le fait de pouvoir... Là, c'est comme si je travaillais au moment où je vous parle.
0: D'accord.
1: Vous voyez, là, je suis en train de gagner de l'argent et elle est en train de tourner, voilà. C'est ça, en fait, moi, ce que j'inspire dans ma vie, c'est de pouvoir gagner de l'argent sans travail. Alors, du coup...
0: C'est clair, n'était précis.
1: Non, mais, enfin...
2: Oui, mais pendant que ça tourne... Tu fais autre chose, parce que tu nous parlais de sushi,
1: alors,
2: par exemple.
1: Effectivement, voilà. C'est vrai que je suis sur d'autres, par exemple, comme je disais, photographe, et les sushis, c'est pareil, je dois m'en occuper à côté, donc ça me permet d'avoir un revenu. Par exemple, si je veux partir en vacances, ma machine, elle continue à tourner. Mm-hmm. Donc, ça me permet d'avoir un revenu, même si demain, je décide d'arrêter.
0: Mais c'est un investissement, à la base. Hein,
1: oui, c'est un bel investissement, et il sera rentable dans 5 ans, à peu près.
2: Ah oui.
0: Dans 5 ans.
1: Ouais,
0: avant. Donc là, pour l'instant, tu rembourses les prêts.
1: Ouais, je rembourse les frais. Après, il y a l'électricité, le loyer, parce que je ne suis pas propriétaire encore des murs, mais je passe un message à mon propriétaire. N'hésitez pas, pensez à moi.
0: Alors, l'une des particularités de White Rabbit est d'utiliser un système de lavage à l'ozone.
1: Exactement.
0: Alors, je connaissais les chanteurs d'ozone.
1: Énorme.
0: Cette technologie utilisée notamment dans les hôpitaux et les blanchisseries professionnelles permet une désinfection très efficace du linge tout en respectant les textiles. Donc, elle a souhaité rendre cette technologie accessible à tous et ce service est inclus dans le supplément pour les clients de la laverie, c'est ça ?
1: Parfait, c'est exactement
0: ça. C'est bien ça, hein ?
1: C'est parfait.
0: Alors, c'est quoi le lavage à l'ozone ?
1: Lavage à l'ozone, si vous voulez, effectivement, dans les hôpitaux, ils utilisent en fait ce système de lavage. Je vous expliquerai un peu comment ça fonctionne. Mais
0: vas-y, explique-nous.
1: Bah, alors, en gros, c'est comme de l'oxygène, en fait, qui vient s'injecter dans les fibres et ça vient ouvrir les fibres et cet oxygène...
0: Ah, mais c'est le fameux... On le voit de temps en temps dans les essais de matériel qu'ils vendent à la télé, là. Regardez cette poudre blanche, et ils mettent ça dans un grand bac, tu vois ça ? Tu vois pas ? T'as jamais vu ça ?
2: Non.
1: Et en fait, ça vient vraiment désinfecter
0: ça nettoie.
1: À 100% les bactéries.
0: Donc c'est un nettoyage à l'oxygène actif, quoi, c'est ça?
1: Voilà, donc ça vient ouvrir absolument toutes les fibres. Et du coup, voilà, il y a ce système de nettoyage qui se fait avant d'envoyer la lessive. Donc les machines envoient l'ozone, ça fait un bruit particulier. Ensuite, donc ça ouvre les fibres, ça nettoie. Et après, il y a la lessive qui s'injecte pour enlever les taches.
0: D'accord, adoucir. À la base, on envoie d'abord ça. Oui. Et après, tu nettoies quand même avec une lessive classique.
1: Heureusement, parce que si je ne le faisais pas, le linge sortirait froissé dur un peu. Et pas forcément, un peu comme les draps aux hôpitaux, vous savez, ils sont presque, ça dirait du carton limite. Ouais. Bon, bah, c'est un peu le même principe, sauf que moi j'ai cette lessive magique, entre guillemets, qui va adoucir le linge, enlever les taches et le rendre vraiment comme s'il sortait presque neuf, quoi.
0: Ouais. Donc, une technique de lavage un peu particulier, hein. Alors, c'est, je sais pas, dans les autres laveries, c'est pas comme ça?
1: Alors, pas toutes les laveries font ça. Il y en a certaines qui le proposent, et à Bordeaux, il y en a beaucoup qui proposent ça. Ici, un peu moins dans les Landes. C'est pour ça que je suis contente d'être une des seules dans les alentours à proposer ça. Et j'invite vraiment aux personnes qui ont des nourrissons, qui ont tout ce qui est anti-allergène, même qui souhaitent désinfecter parce que leur bébé était malade ou quoi que ce soit, à venir laver le linge chez moi. Ils vont désinfecter le linge. Et après, de toute façon, vous le verrez après quand on récupère le linge, on a vraiment cette sensation de propre. On sent que le linge, il n'est pas que nettoyé. Il est aussi propre.
0: Tu connais ?
2: Ozone.
0: Ah ben oui, ozone. Eh oui, c'est bien d'avoir mis ozone. Voilà. C'est bien. Laisse-nous un peu derrière. Ça me rappelle ma fille qui était amoureuse des chanteurs et qui m'a bassiné pendant, je sais pas, dans les années 90. Je sais pas quand c'est sorti.
2: Oh non, c'est plus. C'est 2000 quelques, oui.
0: Elle m'a bassiné avec ça tout l'été. Il y avait des posters de partout.
2: T'as un papa qui a souffert quand même.
0: Ah, j'ai un papa qui a souffert extrêmement. Avec les ozones.
2: Et les machines ozone comme ça existe pour les particuliers aussi?
1: Parce que non. J'en ai jamais. Ou alors, il faut vraiment être motivé, quoi. Ouais. Il faut faire installer le boîtier, etc. C'est possible.
2: Ah oui,
1: je pense
2: oui, d'accord. Ouais, oui, enfin, y en a, je
0: parce
2: peux
0: que
2: pas
0: c'est,
2: aller.
0: C'est une bonbonne, c'est une grosse bonbonne.
1: Oui, c'est exactement. C'est une grosse bonbonne qui est juste au-dessus, qui est juste d'accord. Au-dessus de la machine et qui vient injecter donc, directement
2: c'est...
1: leur.
2: C'est pas la machine qui est comme ça, c'est toi qui as rajouté
1: exactement.
2: À une machine.
1: J'ai acheté des grosses machines de blanchisserie, et voilà, et j'ai demandé, ça s'appelle Osmosia exactement, je leur ai demandé de venir installer chez moi ce système-là. Je paye tous les mois une mensualité, je loue en fait.
2: Ah oui, d'accord.
1: Ouais,
0: Ils viennent te changer la bonbonne ou c'est toi qui fais?
1: Il n'y a pas besoin de changer, ça, pour le moment ça dure. En fait, ils ont vraiment, il y a comme une espèce de gros filtre, quoi, plus la bonbonne, elle travaille toute seule. Par contre, peut y avoir une panne ou quoi que ce soit, et là ils interviennent.
0: Ok.
1: Donc voilà.
0: Musique.
2: Déjà ?
0: Eh ben oui, déjà.
2: Ok, ok. Ouais, ben
0: musique
2: on y va.
0: Sur les antennes de Côte-Sud FM.
2: Alors attends, je coupe ozone quand même. J'étais pas prête parce que j'avais mis ozone.
0: Bon,
2: mais
0: c'est pas grave, on continue.
2: Vas-y,
0: continue.
2: Pose une dernière question.
0: Je vais continuer avec Carolina. Carolina qui nous a, je le rappelle, a mis en place une laverie qui s'appelle White Rabbit. Pourquoi White Rabbit ? Tu m'as dit que c'était les lapins,
1: mais
0: pourquoi White Rabbit ?
1: Alors, White Rabbit, parce que je ne savais pas du tout comment appeler ma laverie.
0: C'est très original, en tous les cas.
1: Ouais. Et j'ai vu un lapin blanc passer, donc j'ai dit, je l'appellerai. Je vous jure que c'est pour ça, en plus.
0: Heureusement que ce n'était pas un éléphant.
1: Non, mais je l'aurais peut-être appelé éléphant rose. Ouais, c'est une bonne idée, pour la prochaine.
3: C'est stylé, l'éléphant rose. Moi, j'aime bien.
1: Ah ouais, t'aimes bien?
3: Moi, franchement, je trouve ça beau.
1: Il y a de l'idée, alors.
2: Il y a l'éléphant bleu, déjà, qui existe, hein, en laverie.
0: Ah, ouais, c'est vrai, l'éléphant bleu.
2: Et ça me fait penser à David Lynch, moi, lapin blanc.
1: Tout
2: à
1: non,
2: fait,
1: mais lapin tout blanc, en réalité.
0: Lapin blanc dans le milieu.
2: Alice au Pays des Merveilles.
1: Ah oui, bah oui, voilà. Bah c'est ça. Et en fait, c'est que le lapin blanc, c'est doux, c'est blanc et ça va vite. Et moi, le linge, il ressort doux, blanc et la machine tourne.
0: Et il faut ainsi que la. Tiens, hier, j'ai nettoyé mes couettes hier. J'aurais dû venir chez toi.
1: Ah, bah
0: j'ai
1: voilà.
0: Nettoyé mes couettes.
1: Je suis déçue.
0: Ah, bah oui, je ne savais pas. Je
1: bon,
0: ne savais pas.
1: La prochaine fois.
0: J'ai nettoyé mes couettes. En une demi-heure, ils me les ont nettoyées.
2: Ouais.
0: Je les ai mis pipe.
1: C'est ça.
0: Et il t'appelle, il t'envoie un message.
2: C'est,
0: en plus,
2: c'est des grosses machines qui peuvent.
1: Vous étiez où?
0: J'étais à Netto là-bas.
2: C'est des grosses machines qui peuvent nettoyer des couettes. On peut mettre des couettes
1: dedans. Ah oui,
2: oui, dedans.
1: C'est des machines de 18 kilos. Oui, il y a beaucoup de personnes qui lavent des couettes ou des personnes qui ont laissé pendant une ou deux semaines une grosse panière de linge.
2: Okay.
1: En une fois, c'est réglé. Quoi,
2: ok, bah, super.
0: Bien.
2: Bon, bah, je suis
0: t'es
2: prête
0: pour la musique?
2: Oui.
0: Qu'est-ce que tu nous mets, la machine à laver?
2: Non, c'est Jefferson Airplane.
0: Oh,
2: tu vas voir, c'est une surprise.
0: Ah, vas-y, c'est parti, sur les antennes de Côte-Sud FM.
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0: Jefferson Airplane qui chantait White Rabbit. Eh oui.
1: Eh oui. Ah,
0: eh oui. Bravo. Et on fait un petit coucou à Bernie parce qu'il aime bien.
2: Jefferson Airplane. C'est pas tout neuf, hein, Jefferson Airplane.
0: Ah, c'est pas tout neuf.
2: C'est pas
0: mais
2: tout neuf.
0: Bon,
2: hein.
0: Bernie non plus.
2: Ah, c'est vrai qu'il est pas tout neuf, notre Bernouille. Allez, quelques infos. On commence d'abord par un festival. Et après, je laisse la main à notre ami Noé qui a tout préparé et qui a tout préparé. Vous allez voir, ça va être. Il va parler devant le micro quand même, Noé. Mmh. Ah, okay. Je te présente Noé. Alors Noé, si tu veux, pour la petite histoire, c'est notre stagiaire. Il est là pour deux semaines, mais pas que. Noé est batteur dans un groupe, dans un groupe qui s'appelle OGS et qui a une particularité. Ce groupe, on n'arrête pas et depuis le début de la semaine, on n'arrête pas de parler d'OGS. Et qui a une particularité, c'est que ils sont trois sur scène et sur scène il y a le papa, son frangin et lui.
1: Ah, c'est cool.
2: Donc voilà. Et lui, c'est le batteur. Et donc, régulièrement, il nous casse les pieds. Eh, mettez un morceau d'OGS, mettez un morceau
1: d'OGS. Ah, c'est mignon. Bah oui, il faut. Moi, je veux bien écouter.
0: Et ça envoie du bois. Hein.
2: Ça envoie du bois, non. Et c'est très, très bien. Et puis, ils sont adorables.
1: Les voisins, ça va, ils se plaignent pas trop?
3: Au début, oui. Mais ensuite, on a sonorisé la salle où on fait la musique. Et ça va mieux depuis.
1: Magnifique.
2: Et il nous a raconté sa vie hier.
3: Il va pas lâcher pendant les deux semaines, c'est incroyable.
2: Il l'a raconté. Si tu veux, Carolina, je peux te l'avancer, je peux te l'annoncer. Mais si tu demandes, je peux te dire.
1: Oui.
2: Oui.
1: Ah, je veux. Ah,
2: elle,
1: mais...
2: elle demande.
1: J'impose en fait.
3: C'est dans les failles. Il faut pas.
2: On peut pas. Bon, ok. On dira pas à l'antenne. On dira pas à l'antenne que voilà, t'as un gros soif.
1: On dira tout à l'heure.
3: Peut-être.
2: C'est un gros soif. Bien.
0: Mais c'est normal, il fait chaud.
2: Ah ouais. Bon, passons. Festival à Biarritz, Festival Nouvelle Vague. Pourquoi je vous dis ça? C'est du 23 au 28 juin. C'est un festival de cinéma et Cotude FM sera présent au Festival Nouvelle Vague. Donc mercredi prochain, ça sera le 24. Hein, nous serons présents pour une émission spéciale en direct et jusqu'à samedi. Il y aura des émissions en direct avec un compte-rendu de la journée pour ce beau festival. Alors, Festival de Nouvelle Vague, hein, qui, je vous le rappelle, est à une présidente qui est Kristen Stewart. Hein, une grande,
0: Stewart.
2: Hein, et entre autres, il y a des personnalités comme Isabelle Huppert qui sera là et Monica Bellucci.
0: Xavier Dolan.
2: Oui, mais Monica Bellucci aussi.
0: Xavier Dolan.
2: Et Monica Bellucci. Donc voilà. Donc je désespère pas de faire une interview de Monica Bellucci et de Xavier Dolan, évidemment, puisque c'est un grand réalisateur.
0: Et comédien.
2: Et donc, sincèrement, la programmation est très belle. C'est 4-5 jours de cinéma, de pur cinéma. Je vous invite, si vous ne savez pas quoi faire, d'aller faire un saut à Biarritz. C'est le festival Nouvelle Vague et on en parlera sur les antennes de Côte-Sud FM. En attendant...
0: Allez.
2: C'est le moment de retrouver Noé avec les infos ciné. Bonjour mon
3: Noé,
2: c'est à toi.
3: Aujourd'hui, jeudi 18 juin, il y a...
2: Une petite musique pour le mettre derrière.
3: Ah, facile.
2: Une musique de fond, oui.
3: J'en peux plus.
2: Petite musique de fond pour l'intervention de Noé.
1: Une musique d'information.
2: Voilà. Allez, vas-y, elle va te trouver.
3: Donc voilà. Du coup, ce jeudi 18 juin, le cinéma, le Rex à Hossegor sera fermé, tout comme l'Albret à Vieux-Boucau, l'Atlantique à Souston, ainsi que... Ah non,
0: ça le perturbe, c'est lui qui l'entend.
3: Oui, exactement.
2: Ça te perturbe, tu vois, c'est pour ça lui, ça.
3: Voilà.
1: Oh, ah bah oui, mais bon, faut pas le perturber aussi.
3: Et oui,
2: arrête de tronger les ongles. Allez, vas-y.
3: Et il y aura que le Rio à Cabreton qui sera ouvert, je lis là. Et ouais. Il y aura à 18h La Baleine et le Musicien et à 20h Disclosure en VOST.
2: Disclosure, c'est le nouveau film de Spielberg.
1: Oui.
2: Je vous conseille d'aller voir.
3: Est-ce que je peux enchaîner ou pas?
0: Mais vas-y,
2: enchaîne mon loulou.
3: Ce soir, au Petit Bijou, un café-théâtre à Biarritz, il y aura Gaëtan Husson, un pensionnaire de la troupe du Jamel,
2: régulièrement
3: sur les scènes des comédie clubs, covoité de la capitale. Gaëtan Husson vous présente son nouveau spectacle. Ce sera à 20h et ça durera à peu près une heure. C'est un one-man show.
2: Ouais.
0: Très bien.
2: C'est bon.
3: Et ensuite, je vais en dire un dernier.
2: Vas-y, c'est bien.
3: Le samedi 20 juin, on vous attend au Trail des Mouettes à Seignos pour un événement sportif
2: magnifique.
3: Très convivial.
2: Mais tu devrais faire de la radio.
0: Ouais.
2: Tu devrais faire de la... Maintenant, c'est notre invité qui s'y colle. Allez, Carolina, c'est
1: alors...
2: à toi. Ben, on a décidé que ça serait Carolina qui nous
1: annoncerait. Donc,
2: comme elle n'a pas froid aux yeux, elle va le faire.
1: Non, exactement.
2: Allez, vas-y, Carolina.
1: Alors, ça se passe à Vieux-Boucau. C'est aujourd'hui, le jeudi 18 juin, il y a une course landaise. Ganaderia Nogues, les copains d'accord Tiros, à 21h30 aux arènes. Donc on a une course ce soir, à 21h, ce soir, oui, c'est ça, aux arènes de Vieux-Boucau. Trop bien. Je vais y aller, je crois.
0: Mais oui, mais c'est chouette.
2: Mais, vas-y,
1: mais ils font pas du mal, on est d'accord. Que...
2: Non,
3: c'est ça qui est bien en fait. C'est que c'est vraiment que esquiver le taureau avec les figures et tout ça.
2: Mais c'est très impressionnant.
0: Et en plus, à Vieux-Boucau, de toute façon, le maire a décidé qu'il n'y aurait plus de mise à mort dans ses arènes. Donc voilà.
1: Bon, bah c'est bien. Et ça pourrait être comme ça un peu partout, ça serait formidable. Trop bien. Ok. Et tu as déjà été toi?
3: Plein de fois. À Vieux-Boucau. Et à Tiros, mais surtout à Vieux-Boucau, et Vieux-Boucau, mais c'est légendaire.
1: Ah ok, je l'ai jamais vu.
2: T'as déjà fait ça, toi? Est-ce que tu as fait?
3: Alors en fait, ce qu'ils font, qui est très connu dans les courses landaises, c'est que d'abord il y a les professionnels qui sont dans l'arène, mais sauf qu'à la fin, ils mettent genre une vachette, et genre tous les adolescents, ils ont le droit de descendre dans l'arène, et ils doivent échapper à la petite vachette, quoi.
1: Il y a le sourire qu'il a, à mon avis.
3: Oui, et j'aimerais trop faire.
1: Vas-y, c'est ça.
3: Moi, j'y allais que pour ça, en fait.
2: Ah oui, j'y allais que pour ça. Et alors... Non, en tous les cas, ceci dit, en passant, les alors je sais pas comment on les appelle, ceux qui sautent.
0: Les écarteurs et les sauteurs.
2: Les sauteurs. Oh, c'est impressionnant. Ils sautent
1: au-dessus. Les cascadeurs.
3: Ouais. Ouais.
2: Ils sautent, t'as une espèce de masse qui t'arrive en face de toi.
3: C'est très impressionnant.
0: En même temps, t'as envie que d'une chose, c'est de sauter quand tu le vois.
1: C'est incroyable, c'est vrai, c'est vrai.
2: Alors là, moi, j'aurais ça me laisse pendre toi.
0: Et alors, tous les ans, je ne sais pas si ça se refera cette année, mais il n'y a pas de raison que ça ne se fasse pas, tous les ans, le comité des fêtes de Vieux-Boucau organise deux fois, alors une fois au mois de juillet, je crois, et une fois au mois d'août, la traversée du lac à la nage. Donc vous allez me dire, quel rapport avec le taureau? Non, je n'y vais pas. J'ai envoyé Franck une fois, il a failli se noyer.
2: Ouais.
0: Mais bon, il nage pas très bien.
2: Laisse-le sur la mer.
0: Et à l'époque, donc je ne sais pas si c'est toujours le cas, on pouvait gagner une place pour aller voir les vachettes.
2: Okay.
3: Voilà. C'est excellent.
0: Ah, c'est trop donc, bien. Voilà, ça fait deux activités en une, c'est pas mal.
2: C'est bien.
1: Okay. Ouais, c'est une bonne idée.
3: C'est où ce soir?
1: À Vieux-Boucau.
0: À Vieux-Boucau.
3: Ah bah,
1: aux arènes de Vieux-Boucau. Tu y vas?
3: Je sais pas. En fait, il n'y a pas mes parents chez moi, donc je ne peux pas me faire ramener. Donc c'est dommage.
2: Tu restes à la maison, toi.
3: Oui, j'ai juste pas le choix.
2: Tu restes à la maison, t'as pas le choix, en bas.
0: Juste pas le
2: surtout
0: choix.
2: En bas. Ouais. Allez, Caroline, attendez.
1: Sinon, tu vas avec une vachette. Non, je rigole. Bon, passons à autre chose.
2: À la maison,
1: donc...
2: quand même, une vachette.
1: Donc, à la mairie de Saint-Vincent de Tiros, pendant les heures d'ouverture du 10 au 18 juin, donc aujourd'hui c'est le dernier jour, il y a les créateurs d'images de la 4e édition. C'est une aventure photographique tirosaise. Donc, c'est une exposition photo qui a l'air super sympa.
0: Ouais, absolument.
1: Voilà. Ensuite, qu'est-ce que nous avons?
2: On l'arrête plus, hein?
0: Mais non, allez.
2: On l'arrête plus.
1: Je les affiches.
2: On l'arrête plus.
1: Première édition, Souston à l'affiche. Donc, du vendredi jusqu'à dimanche. C'est un nouveau rendez-vous festif et culturel. Voilà. Donc, en fait, apparemment, à Souston, du 19, 20 et 21, il va y avoir des concerts, spectacles, une petite buvette. Donc, par exemple, vendredi, donc demain, c'est bien ça?
0: Oui, c'est ça.
1: Voilà, à 19h30, salle à Nosté.
0: Très bien.
1: Ensuite, samedi à 18h30 au parc de la Pendelle et dimanche au centre-ville. Donc, il va y avoir plein de petites activités. Ça va bouger ce week-end.
0: Très cool.
1: Voilà.
2: C'est bon. Merci, Carolina.
1: Avec plaisir.
2: Un autre invité qui nous a présenté des infos. C'est bien. Tu continues?
0: Juste une information pour vous dire que Garçon, la note, c'est à Dax et ça va commencer le 24 juin. Donc, par exemple, Jingle Room à la Tapia, Jenny L. Mash Up à Elmeson le 25, Scarlett Johansson à la Guitoune le 26, Miss Moya au Bouillon des Garçons le 27 et Dimelotou chez Mélissa le 30 juin. Voilà, je vous donnerai le programme de juillet une autre
2: fois. C'est bien, il y a du monde, hein.
0: Ouais, il y a plein de trucs. Est-ce qu'il y a OGS, par exemple?
2: Vous n'êtes pas,
0: vous. Vous n'y êtes pas chez Garçon la Note?
2: Garçon la Note.
3: Croire que non.
2: Alors, c'est une manifestation très sympa. Ça se passe dans les bars, c'est ça?
1: Oui, c'est ça.
2: J'ai bien compris. Ça se passe dans les bars et puis, donc, il y a un concert dans les bars.
0: Un festival où le public est toujours à la bonne place, juste entre la scène et la carte des desserts.
2: C'est bien. C'est bien.
0: C'est la 12e édition quand même.
2: Ah ouais, ouais, ça marche bien. Hein,
0: ça, oui, marche très très
2: ça
0: bien.
2: Ça marchait pas. C'est que ça doit être sympa. Qu'est-ce qu'il y a, Caroline? Je te sens que t'as envie d'annoncer un truc. Allez, annonce, allez.
1: Mais non, mais ça y est, ça a déjà été annoncé. Déjà ça. Mais je comprends pas que j'étais pas au courant. Je vais le faire.
2: Tu vas faire le trail? Le trail des mouettes?
1: Ouais, ouais.
2: Tu es sportive?
1: Ouais, je cours beaucoup.
3: Ouais. Ah ouais,
1: ouais.
3: C'est quoi ton record sur 1 km?
1: Oh là, bah alors là, je peux te dire sur 21 km si tu veux, mais 1 km.
3: Ah ouais, ok, ok. Non.
1: Ah oui, moi je suis sur du 42 km.
3: Ok, ok. Hein.
0: Et donc, oui, mon petit bonhomme.
2: Du marathon.
1: Marathon, tout ça.
3: Ok.
1: Mais là, effectivement, je ne savais pas qu'il y avait ça. Tu cours, toi, un peu?
3: Ouais. Ouais, j'adore.
1: Et toi, c'est quoi ton record sur 1 km?
3: Mon record sur 1 km, c'est 4,03.
2: Bon, tu sais qu'hier, il faisait beau. Mais avant-hier, mais avant-hier, il faisait moins beau, tu vois. C'était bien agréable.
0: On peut vous laisser si vous voulez. Ouais, hein, on va faire nos courses. Non, mais non, c'est chouette, c'est très chouette.
2: J'ai rendez-vous, je vais y aller. Hein, je vais vous laisser tranquille. Carolina, tu fais la suite.
1: Ok, pas de souci.
2: Bien,
0: Alors, White Rabbit.
2: White Rabbit, donc on rappelle qu'on a une invitée, Carolina, qui s'appelle Carolina Capouen et qui a ouvert une laverie qui s'appelle White Rabbit. Mais pas que, tu fais pas que ça, puisque tu fais aussi, tu nous as dit tout à l'heure que tu faisais des sushis.
1: Ouais, voilà.
2: Bah, fais des sushis, bah, tu vas faire des sushis. Et pourquoi les sushis? Oui, parce que non, ok, d'accord, on va pas aller plus loin. Bien, et parallèlement à ça encore, mais qu'est-ce que tu ne sais pas faire? La plomberie?
1: Qu'est-ce que je sais pas faire? Alors, qu'est-ce que je fais croire que je ne sais pas faire?
2: Voilà.
1: La vaisselle.
2: La vaisselle?
1: J'aime pas faire la vaisselle.
2: T'es pas faire? Pourquoi?
1: Je sais pas, j'aime pas. J'aime pas mettre les mains dans le. J'aime pas quand c'est sale.
2: Ouais, c'est pas.
0: Bon,
2: mais
0: la vaisselle.
2: Tu mets des gants.
1: Ouais, ouais, c'est vrai.
0: La vaisselle.
1: Ouais, ouais, ouais.
2: Mais j'ai appris.
1: Oui, j'en ai un aussi.
2: Oui, je peux y aller. Et j'ai appris, et puis j'ai ouï dire que tu fais aussi de la photo.
1: Oui, tout à fait. Je suis photographe.
2: Alors ça, c'est une, c'est une passion.
1: Ah oui, complètement. C'est né, c'est une passion qui est née à Saint-Barthélemy, dans les Antilles françaises, là où il y a Johnny Hallyday qui a été enterré.
2: Il est enterré là-bas, à Saint-Barth.
1: Je le précise parce qu'il y en a beaucoup qui ne connaissent pas.
2: Bah si, Saint-Barth, il est enterré là-bas. Ils ont même changé de tombe.
1: Exactement.
2: Ah bon, ouais, parce qu'il avait une petite tombe minuscule.
0: Oh, super. Hein.
2: Il y avait tellement de gens qui allaient le voir. Et donc, c'était le bazar. Donc, le maire a décidé avec, comment s'appelle ça, son épouse
1: Laetitia Hallyday.
2: Laetitia, ils ont décidé de changer. Donc, elle a fait une grande tombe blanche avec... Tu l'as pas vue.
1: Ah, si, tous les matins, je passe en courant devant sa tombe, il n'y avait personne.
2: Et disait bonjour.
1: Ouais. Okay. Ouais, on se faisait un petit date à 6h30.
2: Et donc, voilà, donc ils ont changé la tombe. Donc voilà, et là tu faisais des photos là-bas. Alors pourquoi tu faisais des photos spécialement à Saint-Barth?
1: Alors Saint-Barthélemy, c'est une île qui est magnifique, avec beaucoup de touristes américains principalement qui adorent l'art, surtout la photographie.
2: Ouais.
1: Et chaque photo prise à Saint-Barth a une valeur particulière parce que comme Saint-Barth, ça vaut quand même presque de l'or, j'ai envie de dire. C'est vraiment l'île,
2: L'île au milliardaire.
1: Ouais, c'est ça, clairement. Mmh. Et du coup, j'ai réussi à prendre des photos sur la piste d'aéroport. Avec des hélicoptères, des photos qui sont très, très improbables, très particulières. Et c'est des photos qui ont plu à la clientèle américaine. Donc, on a eu du succès avec ce projet. Parce que je l'ai fait avec ma sœur jumelle. Elle, c'était le modèle. Et après, j'ai tellement aimé. Parce que moi, quand je suis dans la photo, tout s'arrête, en fait. J'ai même pas l'impression de travailler ou le temps s'arrête, quoi. Vraiment. Et c'est là où j'ai compris qu'effectivement, c'était quelque chose que je voulais faire. Et voilà, donc aujourd'hui, on peut voir les photos, si vous voulez, sur mon Instagram, Carolina Capouen. Et j'ai bien prévu de reprendre la photographie ici et de mettre en valeur notre zone.
2: Qu'est-ce qui t'a fait pencher vers la photographie? Du jour au lendemain, tu t'es réveillée en te maquillant et dis « je veux faire de la photographie ?»
1: Pas du tout. Non. En fait, j'étais...
0: Ok.
2: Pas du tout.
1: J'ai fait un BPJEPS, donc je suis prof de fitness et musculation, et j'ai voulu me faire connaître en tant que prof de fitness à Saint-Barth. Et du coup, j'ai demandé à ma sœur jumelle d'être le modèle, et je lui ai dit, est-ce que tu peux me faire avec des haltères? Tu prends des haltères, tu te mets en talons, on va faire une photo un peu improbable pour toucher. Voilà. Et c'est des photos qui se sont avérées assez jolies, et du coup, et c'est parti de là, en fait.
0: D'accord.
1: Voilà, clairement. Ouais.
2: Donc, la spécialité, ta spécificité, c'est les métiers, tu m'as dit.
1: Oui, en fait, je vais m'orienter. Je ne l'ai jamais fait.
2: Ah, tu ne l'as jamais fait.
1: Et comme je veux réussir à me faire connaître ici dans les Landes, je vais commencer à proposer, entre guillemets, mes photos. Pour, bah, par exemple, j'en ai fait un la semaine dernière pour un salon de coiffure au rendez-vous de Souston. Je leur ai fait un beau shooting photo et je veux continuer. Donc
2: et là, ce shooting, après, ça fait partie. Ils le mettent dans leur book dans
1: Exactement. Ils mettent ça sur Planity ou sur leur site internet ou sur leur réseau. Ils ont des photos professionnelles et avec cette petite touche artistique en noir et blanc ou avec toujours quelque chose de rigolo même derrière.
2: C'est quoi la touche humoristique?
1: Bah, toujours avoir une idée. Par exemple, là, pour les coiffeurs, qu'est-ce que j'ai eu? Bah, j'ai fait une photo particulière où elle a le gros, comment dire, la grosse machine à sécher pour les bigoudis, là. Et j'ai réussi à refaire une photo un peu style années 80 où elle regarde, elle est avec son magazine.
0: Ah, trop bien.
2: Ah, excellent.
1: Et, voilà, l'idée, c'est vraiment de réussir à avoir des photos pour, mais vraiment jolies, quoi.
0: Voilà, sur lesquelles on s'arrête, en tout cas.
1: Exactement, sur lesquelles on s'arrête, en tout cas, qui plaisent à mon client et qui ont une touche particulière. Donc, je vais. Au début, les personnes sont gênées, ne savent pas quoi faire, mais en fait, c'est moi qui les drive.
0: C'est toi qui les oriente,
1: ouais. Non, mais... Et les idées,
2: elles viennent. Et tu viens comme ça, ça devient comme ça rapidement.
1: Je réfléchis surtout pas la veille, je ne regarde surtout
2: pas. Ah ouais, et t'arrives et t'as l'inspiration dès que tu rentres dans le.
1: Direct, c'est automatique.
2: Dès que tu rentres dans le magasin et dès que tu vas faire ta photo.
1: Ouais. Là, vous, je pourrais vous faire un shooting.
2: Justement, tu vas nous faire un shooting.
1: J'ai pris mon appareil photo. Sachez-le.
0: D'habitude, c'est nous qui prenons les invités en photo.
1: Aujourd'hui, je me suis dit, j'aimerais bien vous prendre en photo. Donc,
2: prends-nous en photo.
1: On va aller se balader un peu, j'ai des petites idées.
2: On a des émissions. Bien, donc, moi, j'ai une petite question. Tout à l'heure, alors, tu n'es pas obligé de répondre. Ça me taraude. T'as une sœur jumelle.
1: Oui.
0: Avons déjà reçue.
2: Oui, qu'on a déjà reçue d'ailleurs.
1: C'est celle que je suis là aussi.
2: C'est la demoiselle avec le cheval.
0: Son prénom, c'est
1: Laura de Duvaldi.
2: Ah, Laura de Duvaldi qui est un cheval.
1: Exactement.
2: Qui est magnifique. Qui était venue prendre une photo avec son cheval.
1: Ah, mais c'est vrai.
2: Mais oui. Et puis, elle est adorable. Elle est une gentillesse. Et son cheval, il est gentil comme tout.
1: Ouais.
2: Alors, est-ce que c'est vrai que les jumelles, vous n'avez pas besoin de vous parler?
1: Ouais. Ah oui, complètement.
2: Ouais,
1: on est connectés.
2: Vous êtes connectés?
1: C'est vraiment ça.
2: C'est quand on dit que c'est pas une vue de l'esprit, c'est vrai?
1: Non, c'est vrai. En fait, il y a des moments où je vais me sentir dans une espèce de... Mais vraiment mal d'un coup, une angoisse, mais je vais comprendre que c'est... J'arrive maintenant à cerner que c'est pas moi, c'est qu'il se passe quelque chose avec ma sœur. Donc, elle est en train de vivre quelque chose de désagréable.
2: Je suis obligée de répondre, mais c'était une
1: question. Non, mais si, bien sûr, on est connecté à ce niveau-là, on ressent les choses, surtout les choses négatives, moins les choses positives.
2: Et les choses positives, vous ne les recevez pas?
1: Non, moins. On va moins ressentir ça, parce que je pense qu'on fait moins attention à ce genre de...
0: Oui, et puis, quelque chose de négatif, tu sais comme ça qu'elle a peut-être besoin de toi, du coup.
1: Ouais, c'est plus une alerte, en fait.
2: Ouais. C'est bien, ça.
1: Ouais, elle tombe tellement, ou moi, je tombe tellement dans un mal-être qu'il y a comme un message qui se transmet. Je vais prendre mon téléphone, bon, qu'est-ce qui se passe?
2: Ah oui, j'ai ça.
1: Immédiatement, oui.
2: Et vice-versa.
1: Et vice-versa, ouais.
2: Et est-ce que c'est vrai, alors je ne sais pas, que sans vous connecter, vous vous habillez pareil?
1: Ah mais ça c'est incroyable, c'est même insupportable par moment. Non, le pire c'est quand on va faire du shopping toutes les deux, alors qu'on va quand même dans une zone commerciale où il y a plein de magasins différents, on revient avec les mêmes fringues, la même taille, si on fait la même taille.
2: Non, c'est bien.
0: Bah, achetez-en qu'une et puis comme ça vous voulez changer.
1: Non, parce qu'on ne veut pas se prêter nos affaires. Voilà.
0: D'accord.
1: Mais du coup, c'est rigolo parce qu'elle va revenir avec ce beau petit débardeur en coton blanc et ce petit short taille. Elle a moi la même chose.
2: Ah ouais?
1: Ouais, très très souvent, c'est assez incroyable.
2: Et quand vous étiez petite, est-ce que des fois les parents se confondaient?
1: Mais

0: Bah, elle est revenue, c'est bon, c'est réglé, il est parti. Et là, il a rien vu.
1: Mais il a rien vu.
0: Non, trop il a rien bien. Vu.
1: On voit pas la différence entre vous deux.
0: Maintenant, on commence à voir. Mais certaines personnes qui sont pas physionomiques vont pas forcément voir la différence. Il y en a une qui a un grain. Moi, j'ai un grain de beauté là. Elle a un grain de beauté là.
1: Ok, bon, c'est un petit voilà, détail que.
0: C'est ça.
1: Ok. Ah, c'est fort ça.
2: Ouais, c'est bien.
0: Ouais, ouais,
2: c'est
0: rigolo.
1: Moi, j'aurais bien aimé avoir un frère jumeau.
3: Tous maintenant, je pense. On va tous en avoir un.
1: Ouais, frère jumeau, ouais, c'est bien.
0: On va tous en avoir un.
2: Ouais, alors, deux, Eric, moi, je suis pas sûre. Hein.
1: Pourquoi?
2: Bah, comme ça, je sais pas.
1: Allez, mets la musique, bah, au lieu de dire
2: allez,
1: des bêtises.
2: Un peu de musique.
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0: Alain Souchon, bien sûr, l'amour à la machine.
1: Ah, c'est bien.
0: Eh oui. Avec de la bonne lessive.
1: Avec la bonne lessive. Je rappelle que nous sommes en compagnie de Carolina Capouen, qui est responsable de White Rabbit Laverie. Qu'est-ce que tu nous as amené là?
2: Là, c'est l'odeur.
1: Ah, c'est l'odeur de.
0: C'est l'odeur de ma souplée.
1: Alors, voilà, c'est super radiophonique. Oh, qu'est-ce que ça sent?
0: Ah, merci. Donc, c'est une lessive liquide.
2: Oui, comprenez.
1: Alors, c'est une lessive liquide rose.
0: Ouais, rose pâle.
3: Mais est-ce que là, du coup, tu as mis la poudre et tu l'as mis dans de l'eau?
2: Là, non. C'est... Là, il n'y a pas de zone dedans. Ça, c'est uniquement.
1: Donc là, on le met directement dans le linge.
2: Ma machine vient puiser directement dans un bac, en fait, avec une pompe, une dose pendant 50 ou 54 secondes. Ouais. La dose est envoyée dans le linge. Ouais. Et voilà. T'aimes bien l'odeur?
3: Ouais, j'ai essayé de trouver qu'est-ce qu'il y avait dedans, mais...

0: Il y a de la fraise.
1: Il y a de la fraise, tu penses?
2: Pense.
1: Moi, j'aurais dit de la vanille.
2: Un peu bonbon.
0: Ouais, ça fait très bonbon, ça fait. Ça fait très Haribo. Voilà.
2: Alors ça, c'est la soupline, mais c'est pas la lessive. Vous n'êtes pas obligé de la mettre, ça.
0: Ah, ça c'est pour adoucir.
1: Ça, c'est quoi,
2: voilà, ça, c'est le côté bonbon.
0: Ah, attends, t'en as une autre. Elle a une autre.
2: Moi, j'ai cette lessive. La fameuse lessive qui sent bon le propre.
3: Et oui. Elle vient avec ses petits...
0: Ouais, elle est adorable, ce Caroline.
3: Ses petites boîtes avec sa... son adoucissant,
2: sa
3: lessive.
2: Ça va sentir dans toute... Bon, là, ça sent... Forcément, tu
1: là,
2: sens...
1: Là, ça sent plus la lessive, ah,
2: bah,
1: là,
2: oui.
1: Du coup.
2: Là, ça sent le propre.
0: Ouais, ça va.
1: Tiens, Eric.
0: Ça va, il faut pas le remercier. Alors, voilà, sentons ça. Donc, d'aspect, chers auditeurs, c'est tout bleu, un peu visqueux. Hein, et je le sens.
2: C'est ça, bleu.
0: Et ça sent vraiment la lessive d'antan.
2: Et est-ce que ça vous emmène à cette époque?
0: Je ferme les yeux. Ça m'emmène. Alors moi, j'avais une grand-mère italienne. Alors c'était de la glycérine. Hein. C'était de la glycérine qu'elle utilisait.
2: D'accord.
0: C'était les gros cubes, là.
2: Ça sent bon.
0: Mais elle sent très bon.
2: Mais ça, sur le linge, bon, là, c'est fort parce que c'est la lessive pure.
0: Bien sûr, bien sûr.
2: Sur le linge, c'est cette odeur qui reste, qui est toute douce, quoi.
0: Et pourquoi tu la fais
1: pas? Moi, je l'imagine bien sur...
2: Bah, c'est impossible. Je sais pas comment je pourrais la faire.
0: Ça se fait, hein, ça se fait. Hein. J'ai ma chère étante qui l'a fait, sa propre lessive.
3: Mais toi, ça m'étonne que tu fasses pas savon de Marseille.
0: Ben si, on le fait à base de savon de Marseille. C'est ma chère étante qui fait ça, à base de... Le savon de Marseille liquide.
3: Elle met
0: c'est ces mixtures là, je comprends rien, c'est
3: qui tu mélanges, tu fais chauffer, tu
0: titouilles. Voilà, puis après elle met un truc dedans, un espèce de soude là dedans et puis tu mets du savon de Marseille et puis ça fait une espèce de émulation.
3: Exactement.
0: Et elle met ça dans les pots et quand je fais la lessive, je dois récupérer ça et puis surtout je dois la dose sinon je me fais engueuler, enfin.
3: C'est normal.
0: Ouais, ouais, je suis repassé des meilleurs. Moi, je lui fais un bisou, je l'aime. Voilà. Mais c'est bien. C'est bien.
3: Oui, c'est très bien.
0: Et puis maintenant, depuis que ça doit faire 7-8 mois qu'elle s'est mise à faire ça, j'ai l'habitude de sentir sa lessive. Et voilà, les autres me gênent un peu.
3: Ouais. Bah oui, parce que c'est très, très fort.
0: Ça me rappelle, comme je te disais tout à l'heure, ça nous rappelle.
3: Alors moi, je fais un avis à la population, j'ai ma recette de lessive, mais je cherche une recette de liquide vaisselle.
0: Pour
3: laver la vaisselle à la main.
0: Ça doit pas être très compliqué.
3: J'en ai trouvé deux et à chaque fois, ça fait un truc un peu pâteux qui me convient pas du tout. Ouais. Donc si vous avez une bonne recette de
0: liquide vaisselle, déjà que ça soit comestible. Parce que
3: me l'envoyez à codesudfm90.3 @gmail.com.
0: Alors moi ce qu'on est en train de rechercher, c'est pour faire des l'adoucissant. Faire l'adoucissant, c'est compliqué à faire.
2: Non, mais venez à ma laverie.
3: Mais voilà.
2: Obligée.
3: Moi, c'était pour la vaisselle.
2: Hein,
0: tu vois, la prochaine fois. Justement, laverie, parce que hier, quand même, j'ai nettoyé ma
2: laverie. Ouais, la couette, c'est normal.
0: J'ai laissé quand même un bras.
2: Ah, oui.
0: Ah, ouais, j'ai laissé quand même un bras.
2: Combien?
0: En tout et pour tout, j'avais 7 couettes.
3: Mais qu'est-ce que tu fais avec cette
2: couette chez moi?
0: Mais quoi, cette couette? Quoi, qu'est-ce que je fais avec cette couette? Je vais pas te raconter ma vie privée. Qu'est-ce que je fais avec cette couette?
3: Tu vis dans un château?
0: Mais non, cette couette, j'ai une chère étante qui change les draps régulièrement. Enfin, je comprends pas. Mais
3: bon, ok.
0: Cette couette, j'ai nettoyé cette couette. Et puis, c'est le nettoyage de printemps.
3: Oui.
0: Donc voilà, et puis après, on le met dans les trucs. Je l'ai fait ce matin, justement, tu sais, dans une espèce de plastique et tu mets l'aspirateur.
2: Oui, tout à fait.
0: Tu vois, ça fait
3: tout petit. Les vacuums, je sais pas quoi.
0: C'est très impressionnant. Et ça devient tout petit.
3: Surtout avec des couettes.
0: Ouais, avec les couettes. Donc ça devient, puis on le met dans le tiroir, et puis voilà.
3: D'accord.
0: Et donc, j'en ai eu pour et toutes, par lavage, j'en ai eu pour, avec l'adoucissant, j'en ai eu pour 12-13 euros.
2: C'est ça, à peu près. C'est pour des machines de 18 kilos.
0: Ouais, des 18 kilos, c'était des grosses. C'est
2: pareil, c'est 12 euros moins.
0: Bon, la prochaine fois, je viendrai chez toi.
2: Oui, voilà.
0: Mais
3: c'est pas
0: juré craché.
3: C'est pas excessivement cher, 12 euros pour une lessive.
2: Mais c'est ce que j'allais lui dire. En moyenne, c'est voilà. Il y a des certains pressings.
0: Mon côté radin.
3: Parce que t'as des lessives, t'as des machines normales.
0: Mais non, c'est pas acceptable.
3: Dans les campings, par exemple, c'est 5 euros.
2: Ouais, mais c'est pas la même machine.
3: Alors que c'est des machines normales, quoi.
2: Enfin, ouais, voilà, c'est ça. Là, vous allez peut-être avoir des taches de gras, etc. Là, quand vous êtes dans une laverie, généralement...
0: Oui, pourquoi il y a des taches
2: de gras? Moi, je ne sais pas. Ça m'a...
0: Sur une couette, il n'y a pas de taches de gras, quand même.
2: Non, par exemple, dans des campings, il y a des laveries où, justement, moi, quand mon linge est ressorti, avec des taches de gras.
3: Ouais.
2: Alors qu'à la base, il était propre.
3: Ah oui, d'accord.
2: C'est ça que je veux vous dire, c'est que les machines n'étaient pas bien entretenues.
3: D'accord.
2: Donc, des fois, ça garde quelque chose... L'avantage, quand vous allez en général dans une laverie, la machine est censée être entretenue et vous n'allez pas avoir, vous n'allez pas abîmer votre linge. Quoi. Vous avez cette garantie. Comme dans un pressing, un peu.
0: Promis, les prochaines couettes, je viendrai chez toi.
2: Bah, avec plaisir.
0: Je suis très curieux pour cette histoire d'ozone.
2: Ah ouais, ouais, bah.
0: Je suis très curieux.
3: Oh my.
0: Non. Ben oui, je suis très, très curieux. Donc voilà, on le rappelle que tu es donc responsable de cette belle laverie qui s'appelle le White Rabbit. Et qui est située, on ne l'a pas dit tout à l'heure. Hein.
3: Si, on l'a dit, mais on peut le redire.
0: 4 avenue du Maréchal Leclerc à Cap-Breton. C'est où?
2: C'est juste en face de l'ancien Casino Vival.
0: Ah, en face du Casino Vival.
2: Voilà, il y a un grand parking pour se garer, il y a de quoi s'occuper pendant que le linge tourne, il y a la rue piétonne, la pharmacie, le CIC, enfin voilà.
0: Mais j'ai l'impression, Carolina, que tu es une touche à tout.
2: Ouais, mais j'aime ça, en fait. C'est vrai.
0: T'es hyperactive?
2: Ouais.
0: Non, ouais.
2: Un petit peu.
3: J'ai l'impression.
0: J'ai l'impression que tu touches à tout.
2: Là, d'ailleurs, j'ai envie de faire plein de choses.
0: et la frangine, elle est pareille?
2: Ouais, bah toutes les deux, on s'arrête jamais.
0: C'est quoi la différence dans le caractère des deux?
2: Alors, la différence.
0: Je reviens à ça parce que ça me travaille.
2: Alors, Laura, si tu m'entends, la différence.
0: En plus, elle s'appelle comme ma fille, alors.
2: Voilà, Laura.
0: Elle doit être gentille comme tout.
2: On a toutes les deux un fort caractère quand même, mais derrière ça, on est quelque chose. Même si on a des forts caractères, c'est pas méchant.
0: Ouais.
2: On ne sera jamais méchant.
0: Vous êtes des bonbons.
2: C'est ça.
0: Ouais.
2: Et puis, je pense qu'il y en a une qui va être un peu plus posée, l'autre un peu moins.
3: Ouais. Laura est peut-être plus posée que toi, non?
2: Non, c'est le contraire.
3: C'est le contraire, ouais, tu vois.
2: Je suis désolée, Laura.
3: Non, non.
0: c'est bon.
2: Ça va dépendre, en fait, en réalité, ça va dépendre sur quoi.
3: Mm-hmm.
2: Voilà. On va être différentes sur tout, à la fois, on se ressemble sur beaucoup de choses. C'est assez compliqué.
0: Ouais.
2: Ouais, en fait, j'ose pas dire vraiment les différences parce que je les retrouve après. Je sais qu'elle m'écoute.
0: Donc. Il va aller taper après.
2: C'est
0: donc,
2: ça.
0: Oui, pour revenir à ce que je disais, tu as une touche à tout. Et c'est quoi justement les qu'est-ce qui te fait vibrer?
2: Franchement les animaux, là direct les
3: aussi.
2: Animaux, la nature. Ah ouais, c'est j'ai 4 poules, un coq à la maison, un coq s'appelle Manu.
0: Un coq qui s'appelle Manu.
2: Ouais, en fait j'ai récupéré des œufs chez une amie à moi, je les ai mis sous une couveuse et sur tous les œufs il y en a qu'un seul qui a éclos.
0: Et c'est Manu.
2: Ouais, et je pensais que c'était une poule, sauf que arrivé au bout de 2 mois il a commencé à chanter.
3: Ah.
2: Donc,
0: le matin, il casse les pieds.
2: Ah, mais c'est un coq domestique. Il se prend pour un chien. Ouais.
0: Comment ça, c'est un coq domestique?
2: En plus, non, mais quand j'arrive en voiture, il vient m'accueillir.
0: Ouais.
2: Je jure, c'est vrai, c'est incroyable.
0: Si docile que ça, un coq?
2: Ah, mais il est trop mignon. Vraiment, je vous assure.
3: Ouais, si tu...
2: Il me fait des câlins. Je rigole pas. Hein, je pensais pas. Il est attachant, quoi.
0: Ouais.
2: Ouais, et en fait, on s'attache encore plus quand c'est une bête sauvage, entre guillemets, parce qu'on s'y attend pas.
3: Bah oui.
2: Et là, la relation qui s'est créée, alors il y en a qui vont peut-être trouver ça bête.
0: Non, pas du tout.
2: Mais moi, Manu,
0: loin de là.
2: S'il lui arrivait quelque chose, je serais vraiment très triste.
3: C'est quoi la durée de vie d'un coq? Ça vit combien de temps, un coq?
2: Très bonne question.
3: Tu sais pas?
2: Alors ça, j'en sais rien.
1: Je vais aller chercher.
0: Ouais, vas-y,
2: merci.
0: Va chercher la durée de vie d'un coq.
2: Moi, je dirais 5, ouais.
0: Ouais, 5 ans, comme toi, 5-6 ans. T'en penses?
3: Je sais pas du tout.
0: C'est un petit cœur, c'est un petit cœur le coq. Hein. C'est un petit cœur.
2: Ouais, c'est un...
1: Bah oui, de 5 à 10 ans.
0: Tu vois?
2: Ah, incroyable.
0: 5 à 10 ans, donc tu peux l'avoir 10 ans.
2: Il va devenir Manu Papi. Et du coup, je lui ai acheté 4 poulettes.
0: Ah!
2: Et tous les matins, il les monte une par une. C'est sa tradition.
0: T'as des œufs?
2: Ouais, j'ai des œufs qui sont féconds du coup.
0: Ah oui, mince.
2: Il faut vite les enlever pour
0: éviter que.
2: Ouais, c'est ça.
0: Ouais.
2: C'est ça.
0: Donc tous les matins, comment ça se passe? Tous les matins, il y a un œuf?
2: Il y en a même 4-5 parce qu'elles sont plusieurs, elles tournent sur le même nid. Chacune son tour, elles tournent sur le même nid. Donc il y a des œufs bleus, il y a des œufs blancs parce que j'ai des poules de toutes les races.
0: Des œufs bleus. Et bleus à l'intérieur ou
2: non,
0: bleus
2: non,
0: à l'extérieur?
2: Non, l'extérieur.
3: La coquille.
0: C'est des coquilles. Quoi? Quoi? T'arrêtes un peu?
2: Non, ouais, des œufs bleus à l'extérieur, c'est une race particulière.
3: Ah, c'est marrant ça.
0: Bleu à l'extérieur.
3: Mais qu'est-ce qui fait goût... que la coquille soit bleue, c'est soit nourriture,
2: en fait, c'est une poule noire. Et je pense que, par exemple, vous savez que si vous allez donner à vos poules que des carottes, mais que des carottes, que des carottes pendant une semaine, vous allez avoir une coquille d'œuf qui va être un peu plus orange.
0: Orange, par rapport à.
3: La, si tu donnes de la betterave, ils seront
2: exactement,
3: roses.
2: Ça va être un peu plus rose. Exactement.
3: Ouais, c'est marrant.
0: Si tu donnes des cailloux, elle sera toute pure.
2: Et elle, je donne de la lessive bleue.
1: C'est pas, ça se casse pas. L'œuf, il reste comme
3: non,
1: ça.
3: Mais... L'œuf qui se casse. Non, mais par contre, il paraît qu'il faut donner des coquilles d'huître.
2: Exactement.
3: Pilé.
0: Ah ouais,
3: ouais. Pour renforcer la coquille.
0: Ah bah oui, parce que c'est du calcaire.
2: Ouais, et il y en a plein des coquilles d'huîtres au lac d'Osgore en face.
0: Et tu leur donnes et tu les nourris avec des huîtres ?
2: De tout. Avec les restes des sushis, les râpures de carottes.
1: Alors, il y a un truc qui marche aussi vraiment bien. Et ça, c'est mon papy qui me l'a appris parce que c'est un vrai paysan, tu vois, qui s'occupe des poules, il a des moutons chez lui et tout. Et en fait, il faut prendre les coquilles des œufs et il faut leur donner à manger. Et ça leur ramène beaucoup de calcium et c'est bon pour leur développement.
0: Ah ouais, ouais. Bah, tu leur donnes encore du calcaire en plus.
3: Oui, c'est du calcaire.
1: Exact.
2: C'est logique en fait.
0: C'est logique.
1: C'est hyper donc, riche en calcium.
0: Et qu'est-ce que tu fais de tous ces œufs? Tu les manges?
2: Je les mange, oui, voilà, on les mange.
0: Ouais.
2: On les mange, ouais. Ça va vite, hein, on mange que des œufs maintenant. Des œufs et des sushis.
0: C'est bien.
1: Voilà, de...
0: Je me nourris d'œufs et de sushis.
2: Des œufs et des sushis tout le temps.
0: Bah, tu sais, moi, je me souviens d'un voyage en Chine où j'ai mangé les fameux œufs de Milan.
3: Non.
1: Ça pue là.
0: Non, ça pue pas un œuf de Milan, pas du tout. C'est un œuf qui est macéré dans un, justement, toi qui confectionne des sushis, qui est macéré dans du soja. Voilà, c'est dedans. Puis alors, il y a toute une procédure. Hein. Donc c'est macéré à l'intérieur. Et puis au fur et à mesure, comme ça ronge la coquille se barre. Il reste plus que le tour et le tour est cuit progressivement. Et quand tu l'ouvres cet œuf. Il est transparent, il est translucide.
2: Ah, oh, waouh!
0: Il est translucide et puis le jaune est noir. Le jaune est noir. Ah, mais c'est un goût extraordinaire.
2: C'est quoi comme goût?
0: Ben, c'est un goût d'œuf. Un goût
2: d'œuf. Goût d'œuf quand même.
0: Un goût d'œuf, mais vachement moins relevé, enfin, un peu salé. C'est très très bon.
2: Ok.
0: C'est très très bon. Mais visuellement.
3: Et ça met combien de temps à se faire?
0: Ça, je sais pas.
3: C'est
0: moi,
3: pas
0: je l'ai pas fait.
1: C'est pas Milan quand même.
0: Mais non, mais évidemment, c'est pas Milan. Mais c'est voilà, ils appellent ça les œufs de Milan, mais c'est des œufs qui sont macérés, si tu veux.
2: Trop bien.
0: Voilà. Et mais sincèrement, alors à l'aspect, c'est vraiment pas très beau, hein. Ça, je vous le dis.
3: C'est un peu comme les pickles, en fait.
0: Un peu, ouais. Un peu comme ça. C'est très bon à manger.
3: Ok.
0: Voilà, mais à l'aspect, c'est un peu ragoûtant.
3: D'accord.
0: Voilà, mais c'est très très très bon à manger.
2: J'imagine.
0: Voilà, un peu de musique sur les antennes de Côte
3: d'Ivoire. Allez, c'est parti.
0: T'es prête ou quand tu discutes,
3: est-ce
0: c'est bon.
3: Est prête,
0: Caroline,
3: non,
0: elle a dit, mais,
3: non,
0: sont,
3: non,
0: mais c'est quoi ces amateurs?
2: Non, au contraire, je trouve bien. On voit que vous avez l'habitude.
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0: Laverie. Eh oui.
1: Eh oui, bah oui.
0: Chez la Baume. Voilà.
1: Merci pour
0: Laverie.
1: Cette belle programmation. C'est le moment de tout savoir sur la programmation de cette journée sur les antennes de Côte Sud FM. Eh bien, sachez qu'à partir de 11h, il y aura Paul Lettick qui sera à partir de 11h jusqu'à 12h. De 12h à 13h, il y aura la rediffusion de cette belle matinale en compagnie de Carolina, qui est adorable, qui le fait bien rire. De 14h à 15h, ça sera l'invité de Estime-toi. Et il y aura aussi de 16h à 17h, Cats, les Cats survivent.
0: Oh, une émission de jazz, Eric.
1: Une émission de jazz que j'adore. Non.
0: Si vous aimez le jazz...
1: Oui, comme Cosmique et moi. Non, on est méchants, on est méchants. On le charme, on adore notre ami Bernie et son émission de jazz.
0: Qui est, au demeurant, passionnante.
1: Qui est passionnante, plus, ouais. tout à fait. Passionnante pour ceux qui aiment le jazz.
0: Mais même moi, j'aime pas le jazz, ouais, mais je trouve quand même que c'est passionnant.
1: En plus, c'est bien présenté, voilà. j'avoue qu'il a bien...
0: Avec sa voix toute douce.
1: Voilà, et puis ce qui est bien, c'est qu'il nous raconte, moi j'aime bien écouter, hein, chers auditeurs, écoutez, il nous raconte... La vie de chaque musicien.
0: Puis c'est il n'est pas là, donc on peut le dire. Ouais, c'est un puits de science. Oh, vraiment, c'est...
1: Par contre, il ne faut pas le brancher sur le jazz.
0: Non.
1: Il ne faut pas le brancher parce qu'après, bon, là, vous partez, vous revenez 2 heures après. Il a toujours... Il a ma côté. Allez, on l'embrasse, on fait un gros bisou à notre Bernie. Je disais que ça sera aussi de 18h à 19h, Délivrer Gilles, évidemment, ça sera le 58e. Et enfin, de 20h à 21h, Rock Alecchia avec notre...
0: Oh.
1: Oui, tu vois, j'ai bien prononcé.
2: De 20h à 21h.
1: Ouais, de 20h à 21h, avec notre ami Alain Pilot.
0: Voilà.
1: Notre ami Alain Pilot qu'on adore et qui nous régale toujours de ses belles interviews.
0: Eh ben, on parlait de Bernie, je vous l'annonce un petit peu à l'avance. Du lundi 29 juin au dimanche 5 juillet, ce sera le festival de jazz, le Cabreton Jazz Festival, dont Bernie est le programmateur. Voilà, c'est ça, je cherchais le mot. Il a fait une émission avec Claude, une émission Les Bons Plans, que vous pourrez retrouver en podcast pour... écoutez un petit peu la programmation de cette année, puis on en parlera dans les matinales.
1: Évidemment, évidemment.
0: La Fabrique du Changement accueille Flore Vasseur pour une conférence autour de Bigger Than Us. C'est au Tube à Seignos et c'est aujourd'hui. Ah. Donc, ben voilà, il faut y aller aujourd'hui.
3: Ok.
0: Voilà.
1: Encore, t'as d'autres ?
0: Non, j'en ai pas d'autres. Non. Qu'est-ce que je peux... Landéo Citapas à la Benne ce week-end. Voilà. Fête de la musique le 21. Bon,
1: il y a bientôt les fêtes de la musique.
2: Je peux faire ma petite pub ou pas ?
0: Justement, j'allais te lancer. Il y en a un petit peu partout, des fêtes de la musique. Et Noé, est-ce que tu peux nous dire ?
2: Eh bien, nous, OGS sera en concert à Moliette le 21 juin. Ah oui. Mais du coup, je vais aussi faire la pub pour d'autres groupes si ça vous dérange pas.
0: Mais vas-y.
2: À Mont-de-Marsan, il y aura les Joker Skunks et les Mantra. Donc, ça va être du heavy punk et du metal. Et ensuite, il y aura Porkeno avec un style rock. Voilà. Ouais. Donc, ça va être 3 groupes. Ça ouvre à 18h30 et les concerts commencent à partir de 19h.
1: Ouais. N'hésitez pas à aller à la fête de la musique. Oh, tiens, quand on parle du loup. Oh, en plus, il est allé chez le coiffeur.
0: Oh, il n'a pas raté son rendez-vous de coiffeur aujourd'hui.
1: Il est allé chez le coiffeur. Et donc, n'hésitez pas à aller à la fête de la musique. Et
2: surtout à Moliette.
1: Moliette, évidemment.
0: Mais il y en a un petit peu partout. Voilà.
1: Un peu partout. Donc, et Athos, petite particularité, ça sera le 20.
0: Ça, c'est bien aussi. Comme ça, on peut faire la fête deux soirs de suite.
1: Le 20 au soir, il y aura la fête de la musique à Athos. Et le 21 dans le reste du monde.
3: C'est plus pratique parce que le 21, c'est quand même un dimanche.
1: Ah bah oui.
0: Ah oui.
3: Donc il y en a qui vont être en retard au travail le lundi. Hein.
1: Ah bah écoute, au laverie, ça va être compliqué.
3: Oui, c'est ça, exactement. Ça non, mais les miennes, elles vont se lever.
1: Elles vont se lever.
3: Pas de problème, elles font pas derrière, la fête.
1: Parce que tu es une gentille patronne, c'est pour ça.
3: Voilà.
1: Bien, je vous rappelle que notre invitée était Carolina Capouen.
0: Et toujours.
1: Bah oui, mais... et Carolina Capouen, alors qu'il y a plein de casquettes. Hein, qui est responsable d'une laverie, une laverie qui se situe à Cap-Breton, mais pas que, elle fait de la photo. Donc, comment on peut te joindre tout ça ? C'est parce que c'est facile de donner des chiffres et des adresses, mais comment on peut te joindre si on veut faire des photos ? Dis-moi.
3: Vous tapez sur Instagram Carolina Capouen.
1: Ouais.
0: Donc, ça s'écrit comment, Capouen ?
3: Alors, C-A-2-P comme papa, O-E-N, N comme Noël.
2: Okay. Comme Noé.
0: Comme Noé.
1: Comme Noé.
3: Voilà, exactement, N comme Noé. Donc Carolina Capouen, et vous tomberez directement sur mon Instagram. Vous aurez un visuel un peu de ce que je fais comme travail et aussi mes business, ce que je gère sont aussi dans la mention à la une au-dessus.
1: Parce que, en dehors de ça, tu fais quoi?
3: Non, non, c'est juste qu'il y a la capricieuse Saint-Barth, donc c'est là, c'est les photos que je vends pour les Américains à Saint-Barthélemy, donc on peut les voir sur notre Instagram, mes photos, et puis voilà, je vais m'arrêter là, sinon je vais rester jusqu'à 21h.
0: Est-ce que tu as d'autres projets, là, dans ta tête, qui sont uniquement dans ta tête?
1: Déjà des projets qui existent, que tu nous as pas dit.
3: Honnêtement, mon rêve, mon plus grand rêve, ce que j'aimerais, c'est créer une colonie pour des enfants en difficulté qui n'ont pas la possibilité de voyager, de voir la mer, et ça existe encore.
0: Ah, bien sûr, oui.
1: Tiens, justement, il y a le Secours Populaire.
0: Ben justement, je vais retrouver le
1: Secours Populaire qui demande justement des familles d'accueil.
0: Voilà.
3: Ah ouais,
0: la Fédération des Landes recherche pour la première quinzaine de juillet des familles de vacances voulant accueillir un ou deux enfants en vacances. Voilà.
3: Oh, c'est bien ça.
0: Ouais. Donc ils ont déjà trouvé 7 familles. Donc ils travaillent avec le Secours Populaire des Yvelines et ils cherchent donc des familles. Ils en ont trouvé 7. Je crois qu'ils en ont besoin d'une quinzaine. Donc il en faudrait encore.
3: Je vais prendre le numéro en partant.
0: Alors le contact, c'est contact@spf40.org ou bien le 06 65 94 01 42. Et vous pouvez écouter le podcast où nous avions invité David de la Fédération des Landes qui nous expliquait tout ça très très bien et où il y aura aussi les coordonnées. Voilà.
3: C'est formidable. Non, c'est bon, ça, c'est ouais. Mmh.
0: Et alors, il nous disait si vous hésitez, si vous disiez, vous dites tiens, peut-être que je pourrais le faire, mais j'hésite et tout. Ouais. C'est toujours, il disait, c'est toujours
1: une belle aventure.
0: Après des très belles histoires, des enfants qui reviennent tous les ans dans leur famille, qui même une fois mariés reviennent pour présenter leur femme, leurs enfants. Enfin voilà.
1: Il y a une complicité qui se crée.
0: Exactement.
1: Ouais, une complicité qui se crée et puis. Et puis voilà, on accueille des petits loulous à la maison.
3: On fait du bien, on leur donne espoir.
1: On leur donne envie de...
3: Voilà, on leur montre qu'ils peuvent trouver de l'amour ailleurs, ils peuvent un jour...
1: Ils peuvent trouver de l'amour.
3: Ce que je veux dire, c'est que certaines sont des familles, ils ont hélas, on leur apporte pas d'amour, pas d'intention, rien. Et le fait d'être dans une famille qui va les mettre en valeur, peut-être un mois, ça va suffire pour leur changer leur vie.
0: Alors là, c'est 15 jours. Après, c'est aussi... pas forcément de l'amour, parce que il y a des enfants qui sont aimés, mais qui n'ont pas la chance de partir en vacances.
3: Okay.
0: Et donc là, c'est vraiment leur faire découvrir, ne serait-ce qu'aller à la plage, des choses toutes bêtes.
1: Ça fonctionne comment? Donc on reçoit le petit loulou à la maison.
0: Alors il faut d'abord faire un dossier, parce que toutes les familles, présenter un petit peu la famille qui va accueillir. Et si vous êtes accepté, après, ça roule. Je crois qu'on vous amène le petit le gamin ou la gamine, d'ailleurs. Ouais. Je crois qu'on vous l'amène. Il arrive directement à la gare, un truc comme ça. Il me semble avoir...
1: Donc, tu voudrais ouvrir une... Et ça va être bientôt fini. Tu voudrais ouvrir une colonie de vacances.
3: Ouais, idéalement, peut-être dans un château ou une grande, grande maison pour accueillir plusieurs enfants, avoir une espèce de minivan et partir même le faire avec ma sœur. Et voilà, les faire vivre mais une aventure qu'ils oublieront jamais, jamais de leur vie.
1: Très altruiste. C'est très bien. Bravo. Bravo, Caroline.
3: Merci. En tout cas, merci à vous de m'avoir reçue.
0: C'était un plaisir. Ouais. Tu reviens quand tu veux. Dès que tu as un projet.
1: Quand tu veux, tu as un projet, tu veux venir. Et puis tu sais que la porte de FM.
0: Ce qui pourrait être rigolo, c'est que vous veniez toutes les deux.
1: Ah ouais, ça
0: franchement, ça pourrait être très sympa.
3: Franchement, on va avoir pas mal de choses à voir à raconter.
2: Vous êtes à fait sur le projet et tout, vous venez à deux. Et
3: allez.
2: Vous faites un truc.
3: Merci Noé.
2: Je serai plus là, mais.
1: Mais tant pis,
2: ça pourrait être cool, quoi.
3: Mais c'était. Franchement, on passe un bon moment avec vous. Je vous le dis.
0: Avec toi aussi.
3: On se sent bien et merci vraiment.
1: Merci d'être venu sur les antennes de Côte Sud FM, de nous avoir présenté cette belle laverie très originale avec de l'ozone dedans pour nettoyer. On termine avec de la musique et pas les moindres. On va mettre en dédicace.
3: Rose Lavigne de Jackson 5.
1: Vas-y, allez, fais ta dédicace.
3: Une dédicace pour toutes les personnes.
1: Parle devant le micro.
3: Une dédicace pour toutes les personnes que j'aime profondément.
1: Oui.
3: Voilà.
1: Et puis une petite pensée pour
3: ma petite ma grande mamie. Tu diras ma petite mamie.
1: La grande mamie.
3: C'est ça.
1: Allez, au plaisir. Portez-vous bien. Prenez soin de vous.
0: Et aussi des autres.
1: Bye. C'était votre émission La Matinale. Rendez-vous demain à partir de
0: 9h.
1: Sur les antennes de Noé.
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1: C'est bravo. Bien. Bravo, c'est bon. Le jingle vivant. Bye, au revoir et on vous aime.
0: Stage accepté.

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1: Il est 11h.
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3: Et bonjour, écoutez, un jeudi de plus, et un jeudi qui pèse pas sur la bourse, mais qui pèse au niveau de la chaleur. Hein. Là, c'est bien, et encore, on n'a pas tout vu ou tout ressenti. On a le plaisir d'accueillir aujourd'hui Rachel Durchetti, qui est vice-présidente du conseil départemental, en charge de la culture. Je ne sais pas si ça dit quelque chose, la culture, mais on va lui poser des questions quand même assez pertinentes, on l'espère. Bonjour Rachel.
4: Bonjour à toutes et à tous. Et culture et patrimoine, j'y tiens beaucoup.
3: Ah, je me disais aussi, il manquait quelque chose. Hein? Et on a autour de la table, bien sûr, Bernard, qui est un fanat, comment dirais-je, de la culture. Et donc, il vient en m'épauler.
4: En renfort,
3: oui, enfin, ça, je ne suis pas sûr.
5: Ça va tacler,
3: voilà, comme au foot. Et on a, bien sûr, quelqu'un de prestigieux à la technique qui s'appelle Sandrine.
6: Cosmique.
7: Bonjour.
3: Mais
5: Cosmique.
3: Cosmique. Oh, elle l'est-elle. J'en suis pas sûr tout le jour. Bon, allez, redevenons pas sérieux comme d'habitude. Rachel, vous êtes en... Alors, d'abord, j'aimerais savoir qui êtes-vous?
4: Alors, oui,
3: vous êtes une femme.
4: Oui, c'est ça. C'est déjà pas mal.
3: Oui.
4: Voilà. Donc, c'est mon deuxième mandat là, pour la culture et le patrimoine au sein du département. Et c'était un choix. Parce que souvent, on dit on met à la culture des gens qui n'ont pas envie.
3: Qui n'aiment pas.
4: Ouais, qui n'ont pas envie. Moi, c'était un choix et j'ai eu la chance qu'Henri Emmanuelli, puisque j'ai commencé sous Henri Emmanuelli.
3: Oh, c'était hier.
4: Oh, c'était au siècle dernier quand même.
3: Oui, au millénaire même. Si
4: c'est
3: vous
4: vrai,
3: me permettre.
4: C'est vrai. Mais j'ai eu la chance qu'il me fasse confiance et donc j'occupe ce poste depuis maintenant, c'est mon deuxième mandat. Et en dehors de ça, j'habite Bélus, je suis venue en voisine, c'est juste à côté.
3: C'est quoi Bélus?
4: À une demi-heure de Seignos, c'est tout près.
3: Ah ouais.
4: Pays d'Orthe et d'Arrigan, donc un petit village dont je suis le maire maintenant, et qui est un joli petit village.
3: Vous avez
4: village.
3: Dit le maire.
4: La maire, oui, je dis. Oui,
3: non,
4: c'est
3: je ne sais pas, c'est une question. Alors, il y a la fête des pères bientôt, et maintenant c'est donc ouais. la fête de la mère.
4: C'est vrai. C'est la fête de la mère, bravo, oui. On m'avait dit que vous aviez fait monsieur Blaga.
5: Tu vas t'y faire, toi. C'est ouais. Ouais. Au début, c'est un peu.
3: Oui,
5: mais bon.
3: Mais Bernard, il a fallu 15 ans pour.
4: Alors j'ai dit le maire, ce n'est pas là, je sais que c'est très mal, mais ce n'est pas là que je place mon féminin. Il y a des choses sur lesquelles on ne pourra pas m'avoir, mais bon, voilà, je ne passe pas mon féminisme dans cette manière de dire les choses.
3: Ça fait plaisir.
4: Voilà. Voilà, bon, je ne sais pas ce que
3: donc,
4: je peux vous dire.
3: Oui, qu'est-ce qui vous a poussé justement? Bon, Emmanuelli Henri Emmanuelli vous a, comment dire, appelé à un petit peu à des responsabilités. Qu'est-ce qui vous a conduit à ces responsabilités? Le coup de la politique, ça vous est venu comment?
4: Alors, je crois que j'ai toujours aimé ça. Voilà, depuis toute petite, et j'étais une militante avant d'être engagée. Et
3: pourquoi
4: vous savez,
3: un militant n'est pas engagé?
4: J'étais une militante. Ah oui, alors ce sont même les plus engagés avant d'être sur le devant de la scène. Vous avez tout à fait raison. Alors là, bravo, il fallait me reprendre sur ce. On a besoin des militants et il nous en manque aujourd'hui.
3: C'est vrai.
4: Et on est militants dès qu'on se met au service du collectif. Et même
3: et
4: si on n'est pas dans un parti.
3: Qu'est-ce qui vous a conduit justement à être militante
4: Mais moi, j'ai plein d'injustices à réparer. Voilà, je suis une idéaliste. J'ai coutume de dire.
3: Vous êtes révoltée encore.
4: Oui.
3: Camusienne.
4: Je suis encore très en colère sur plein de choses. Alors, j'ai coutume de dire que j'ai fait toute mon éducation politique et amoureuse dans les grands romans, vous savez, du 19e siècle. C'est-à-dire que j'ai une vision absolument pas objective de la vie. Hein. Moi, Stendhal encore
3: Stendhal.
4: Plus. On meurt d'accord. D'amour, on meurt pour ses idées, tout ça, ça me transporte. Alors, évidemment, je suis plus pragmatique aujourd'hui.
3: On ne va pas vous le souhaiter. Hein. On ne va pas vous souhaiter de mourir pour vos idées.
4: Non, mais voilà.
3: Espérons d'ailleurs que la situation nous empêche. Ne se mettent pas en situation de mourir pour des idées.
4: Et voilà, donc c'était quelque chose qui me semblait évident. Moi, il faut s'engager, il faut être engagé. Et puis voilà, j'ai un caractère qui est comme ça. Mais la vraie réalité, pourquoi on est venu me chercher, c'est les lois sur la parité. Hein. Avant ça, quand même, soyons très honnêtes. C'est là que je place mon féminisme. On ne m'aurait jamais choisi comme candidate. Et tout d'un coup, la loi sur la parité oblige à des binômes sur les cantons, garçons et filles. Ouais. Et là, bon, voilà, on m'a vu passer par là, on s'est dit pourquoi pas.
3: D'accord. Et vous êtes en binôme avec qui d'ailleurs ?
4: Je suis en binôme aujourd'hui avec Damien. Ah, ouais, voilà. Avec Damien Delavoye et précédemment avec Yves Laoune, qui était une figure bien connue sur Orte et Arrigan, qui était un conseiller général avant d'être départemental et historique sur le canton.
3: Bien sûr.
4: Voilà, mais c'est. Je dois dire que j'ai eu de la chance de travailler avec Yves Laoune, qui m'a laissé toute ma place. Et j'ai pu, voilà.
3: Il a respecté non pas la parité, mais la femme.
4: Ah oui,
3: et la militante.
4: Mais je crois qu'il y croyait, c'est tout. Oui, il n'avait pas besoin qu'on lui explique les choses. Il y en a plein parce que le féminisme, ce n'est pas un combat de femmes. Voilà, j'en suis persuadée.
3: C'est un combat d'hommes et de femmes.
4: On est d'accord.
3: Ou de femmes et d'hommes.
4: Et de gens et d'humanité, main dans la main. Voilà.
3: Et l'humanité, exactement. Ouais. Mm-hmm. Pardon. On peut raccouper si vous...
0: Non, oui,
3: on peut
0: pas. Bien sûr, on est en direct.
3: On est en direct. Ah, bon, moi, je coupe alors. Vous exercez encore une activité professionnelle ?
4: Alors, j'ai arrêté il y a 2 mois. Je travaille en pharmacie, moi. Et j'ai arrêté il y a 2 mois parce que je me représentais aux élections dans mon village et que je. Voilà, responsabilité de maire en plus de celle au département. Et puis, je suis aussi présidente du conservatoire, m'occuper suffisamment. Voilà.
3: Du conservatoire Le Littoral ou le conservatoire de musique ?
4: Le conservatoire des Landes, ouais. Ouais.
3: Donc
5: De musique.
4: De musique.
3: On parle beaucoup du conservatoire.
4: Ah oui, pardon. Oui, mais ici, c'est vrai qu'on est sur la côte. Oui, non. C'est le conservatoire de musique et de danse. Ah, là, c'est pareil, je rajoute.
3: Ah, oui.
4: Et donc, j'avais arrêté. Et puis là, cet été, bon, voilà, la pharmacie m'a rappelé et j'aimais mon métier. Ils m'ont rappelé parce qu'ils avaient quelques difficultés. Et quelquefois, les vieilles, ça a du bon parce qu'on est disponible. On est disponible plus vite que. Voilà. Donc, je vais reprendre un peu de service cet été.
3: D'accord, vous allez repartir un petit peu cet été, où c'est vrai que l'activité politique du département est quand même un peu moins effrénée qu'en temps ordinaire.
4: Oui, ça s'appelle des choix, mais parce que dans une petite mairie, moi c'est une mairie, on est moins de 700 habitants, il faut être partout, hein, être prêt à...
3: On ne se rend pas compte d'ailleurs, parce qu'on demande au maire d'être au point juridiquement, d'être toujours prêt au niveau de ses administrés, et toujours au niveau du terrain et faire un sans faute.
4: Et d'être dans la pratique aussi.
3: Oui, c'est ça.
4: C'est-à-dire, dans une petite mairie, il faut qu'on soit prêt à servir, à poser des tables, à balayer. Mais c'est vrai qu'il faut être calé d'un point de vue administratif.
3: Oui.
4: Alors, évidemment, vous savez
3: parce que
4: tous les élus...
3: Parce que vous n'avez pas les mêmes moyens. Vous n'avez pas forcément les mêmes moyens.
4: On n'a pas les mêmes services. Oui. Même si moi, j'ai des services remarquables et qu'on a beaucoup de chance de pouvoir s'appuyer sur une équipe technique qui est là depuis longtemps. Et sans eux, je n'aurais pas passé le cap du premier mandat, je vous le dis. Hein. Mais la réalité, c'est que tous les élus sont géniaux, vous le savez. Donc évidemment, on sait tout.
3: Oui.
4: Dès qu'on nous pose une question, on a réponse à tout.
3: C'est comme moi, j'ai la réponse, c'est pour ça que je pose la question.
5: Mais on te les pose pas à toi, les questions.
4: Non. Mais ça c'est très... Ce que vous venez de souligner est important, c'est-à-dire que les élus, on a une mauvaise image des élus.
3: Ah, pas du tout. Alors là,
4: qui ai
3: la chance d'avoir interviewé pratiquement une trentaine de maires, j'ai pu constater, comment dire, que les élus au niveau, je parle pas au niveau municipal, hein, ils ont une très très bonne approche et très très bonne écoute. Ça va différer après quand on va monter.
4: Mais
3: du
4: point de vue des citoyens, quand même, il y a un rejet de la fonction d'élu. C'est quand même une réalité, hein, où on se dit mais ils sont payés à quoi faire, à quoi ils servent. Enfin, on comprend pas bien.
3: Vous n'êtes pas payés. Vous avez une indemnité.
4: Exactement.
3: C'est pas pareil.
4: Mais c'est ce qu'on
3: mais
4: vous renvoie.
3: C'est comme ça
4: vous êtes payé à quoi faire, voilà. Et c'est pourquoi d'ailleurs, moi, je trouve que d'avoir un pied dans le monde du travail, c'est intéressant. C'est-à-dire qu'on voit que je vis la vie de monsieur, madame, tout le monde, que j'ai besoin de travailler pour arrondir mes fins de mois, etc. Voilà. Et après, que moi, j'essaye d'être très présente sur le terrain, que ce soit au département ou en tant que maire, justement pour montrer qu'on est comme tout le monde et qu'on a les mêmes erreurs que tout le monde. Moi, je m'accorde ce droit à l'erreur, je m'accorde le droit de ne pas savoir, de revenir vous porter une réponse dans 15 jours, s'il me faut 15 jours pour trouver
3: pas,
4: une réponse.
3: Je vais voir,
4: je m'enseigne. Mais je m'accorde ce droit et c'est important. Et on a un gros travail, je crois, nous tous les élus de territoire, pour réconcilier nos concitoyens avec leurs élus. Parce que pour moi, pour que la démocratie vive... Il faut qu'il y ait des élus investis.
3: Et c'est vrai qu'en plus, quand on voit, par exemple, l'Assemblée nationale qui délibère sur un sujet, On se dit, tiens, on est revenu au cirque romain, presque. Enfin, c'est l'invective, c'est les insultes, c'est le non-respect de la parole. C'est pour ça que moi, j'invite souvent les personnes qui me côtoient à aller assister à un conseil municipal. Là, ils auront une idée, peut-être, de ce que devrait être. Généralement, hein, parce qu'il y a des dérapages, ça je l'entends bien, mais que ce que devrait être la démocratie pour pouvoir faire en sorte qu'on construise ensemble et qu'on ne soit pas une opposition systématique, on détruit tout, on construit. Pardon Bernard, je crois...
5: Non, il n'y a pas de souci. Non, mais nous, on a créé une émission commune avec une radio partenaire de Vieux-Boucau, Port d'Albret FM, et cette émission, ça s'appelle Doubempac, c'est une émission de débat. Et il y a... Dans une émission, il y avait un sujet, les maires AI, servent-ils encore
3: non,
5: quelque
3: pas,
5: chose
3: pas AI, les maires.
5: Non, M-AI. Eh bien, en fait, il en est ressorti que oui, les maires, donc les élus municipaux, les conseils municipaux, ont encore une grande importance sur le territoire. Donc quand même, il y a cet échelon-là est reconnu.
4: L'ensemble de nos conseils municipaux, c'est ce que j'allais dire, il n'y a pas que les maires, il y a les maires et leurs conseils municipaux, se doivent, enfin, pour moi, d'être les chantres de ce que devrait être un élu. Alors, je reviens sur l'Assemblée nationale, alors on montre le pire, parce que ça fait du buzz, bon, ok. Oui. On montre des gens qui sont en train de jouer, qui sont en train de dormir. Il faut savoir que les débats, des fois, durent toute la nuit. Enfin, moi, je ne leur envie pas leur vie. Ils doivent aussi être très compétents. Non, vraiment.
3: Pour que la démocratie... Vous écrivez comment compétent, hein, ou deux mots
4: Non. Je l'écris en un seul mot. Et réellement, ce que je pense, c'est que tous les échelons de notre démocratie ont du sens. Enfin, pour moi, ils en ont. Mais par contre, il faut faire de l'éducation civique tous les niveaux, parce qu'on a perdu... on ne sait pas à quoi ça sert l'Assemblée nationale, on ne sait pas à quoi servent nos sénateurs. Enfin, voilà. On a besoin de tous ces échelons-là, moi je suis persuadée. Si j'étais une militante, c'est parce que je crois en ça.
5: Oui, mais le conseil municipal et la commune sur le maillage du territoire, c'est la proximité en fait.
4: C'est la proximité. Oui, c'est ça.
3: Et c'est du concret.
4: Et c'est la vie des gens.
5: Oui, voilà.
4: C'est la vie des gens.
5: De tous les jours.
4: Mais le conseil département aussi.
3: On le voit moins.
4: On l'identifie moins. Mais sinon, on est dans les compétences au collège, on est dans les compétences tous les âges de la vie. Hein, les crèches, c'est le département qui vient
3: les
4: en accompagnement. Les EHPAD, on vient en accompagnement.
3: Ça, c'est pour nous. Hein.
4: L'initiative des crèches, c'est quand même c'est la collectivité de proximité. Mais enfin, on vient en accompagnement. Les EHPAD, évidemment. Les routes. Oui. On parlait tout à l'heure du littoral, le département est très présent sur le littoral. Donc on est vraiment dans la vie des gens, par contre on ne nous voit pas assez.
3: Non, voilà. Tout à fait. On n'imagine pas que derrière, il y a un conseil, non pas général, mais départemental, puisque ça a évolué il y a quelques années. Et en plus, c'est greffé les communautés de communes. Donc ce qui fait que, non mais je veux dire qu'il y a des échelons, et à un moment donné, on ne sait plus quelle est la compétence de la commune, la compétence de la communauté de communes, la compétence des cantons, entre guillemets, à travers le conseil départemental. Et là, peut-être, il y aurait peut-être un travail pédagogique à faire. Et surtout, un travail pédagogique en direction des jeunes, qui justement devraient, par les conseils municipaux des jeunes, pouvoir s'investir... Et leur donner la possibilité de réfléchir ensemble, de proposer des actions et de voir la réalisation.
4: Ça s'est passé dans mon village. On a eu des jeunes qui nous ont proposé, donc, qui avaient gagné donc, le budget participatif du département pour construire...
3: On salue Sylvie, d'ailleurs.
4: Sylvie. on a pour construire un pump track sur le village. Bon, voilà. Donc, il y a des jeunes qui s'investissent. Et j'allais vous le dire, vous avez quand même sur ces cantons des conseils départementaux qui sont omniprésents. Maintenant, on ne sait pas ce qu'on fait. Mais moi, j'essaye d'être... Et je sais qu'ils le font aussi, d'aller dans les collèges, d'aller au plus près des collégiens. Là, on peut rentrer, d'aller leur expliquer. Bon, voilà. Et de leur demander de s'investir aussi. Les jeunes ont d'autres moyens de s'investir. Ils sont des militants aussi. Peut-être pas dans des partis politiques. Ils ont d'autres formes de militantisme. Mais on doit
3: Vous ne sentez pas chez les militants ou des personnes qui étaient militantes un retrait justement de ce fonctionnement parce qu'un petit peu déçu de ce qui se passe où chacun n'a pas forcément occupé la place et la manière de l'occuper qu'on pouvait s'attendre.
4: Non, mais bien sûr, on a des militantes déçues, comme on a des citoyens déçus. Oui. Et après, c'est une réalité. Et très certainement, on a été trop descendants. j'ai pas dit condescendant, j'ai vraiment dit trop descendant.
3: Oui, parce que j'aurais demandé en un mot ou deux.
4: Mais bon, mais les deux sans doute sont vrais. Mais aujourd'hui, c'est d'autres formes de militantisme, et surtout, je crois que c'est le fait qu'on puisse voir certains hommes et femmes politiques qui ont mis trop leurs égos en avant.
3: Oui.
4: Pour oublier en oubliant les idées, c'est ça qui fait du mal. Mais moi, je suis persuadée, les gens fréquentent, il y a encore des gens qui croient à plein de choses. Voilà.
3: Ah non, mais moi, je peux vous le certifier, parce qu'on a reçu à Côte Sud FM 90.3.
5: Bravo.
3: Merci Bernard. Je pourrais avoir une augmentation par rapport à 0 centime. Voilà. Ça ne peut être que mieux quand même. Non, mais je les ai reçus et c'est vrai qu'ils sont militants sur le terrain et ça donne une excellente image. Excellente image. Ouais, Rachel, on va revenir un petit peu à vous sur. Mais il fallait dire ce qu'on a dit, ce que vous avez dit, et je vous en remercie. Vous avez dit à un moment donné, si ma mémoire ne me trahit pas, Sandrine, tu te tais, s'il te plaît. vous avez, comment dire, choisi la culture.
4: Ouais.
3: C'est un choix. Mm-hmm. Pourquoi ?
4: Parce que la culture telle que je l'imagine, moi, ça ne parlera qu'aux anciens, mais c'est une image très éducation.
3: Que les moins de 20 ans ne peuvent pas connaître.
4: C'est ça. J'ai une vision très éducation populaire.
3: Ouais.
4: C'est-à-dire que la culture n'a de sens à mes yeux que si.
3: Salut
4: elle est...
3: Gérard Contreboulin, qui était à l'origine.
5: Mais t'as fini, oui, mais tu la laisses parler, mais il est infernal.
4: Non, mais voilà, elle n'a de sens que si elle est transmise, partagée et accessible à tous. Et de qualité. On doit pas, on doit être dans quelque chose de qualitatif. Il faut pas s'imaginer vouloir faire toujours du nombre, du chiffre, de voilà. Et c'était ça mon leitmotiv et me dire qu'on pouvait apprendre à tous les âges de la vie. Et c'était ça que j'avais envie de mettre en œuvre. Et j'ai la chance d'avoir des équipes hyper investies au niveau du département qui me permettent. Mais c'était déjà le cas dans ce département.
3: C'est quoi une équipe?
4: Une équipe, alors la culture et le patrimoine au département, on a les équipes qui sont sur ce qu'on appelle le développement culturel.
3: Pardon, c'est de la compétence, la culture
4: oui.
3: Et la compétence du conseil départemental.
4: Voilà.
3: Parce que j'ai entendu ailleurs, et je n'aimerais pas la personne, qui la culture c'est pas la compétence du département.
4: C'est vrai. Alors non, la culture est une compétence partagée selon le législateur. C'est-à-dire que chacun peut s'en saisir à son niveau, dans un conseil municipal, au conseil départemental. Elle a toujours été exercée. Avec talent, parce que quand je dis ça, je veux dire, il y avait des gens qui étaient là avant moi et qui avaient construit une politique culturelle. Emmanueli, qui a construit ce département, il croyait aussi à la culture et il a fait beaucoup de choses pour la culture. Et moi, je viens aussi un peu de là. C'était aussi ça qui me donnait envie. Et donc, on a des équipes. Donc, nous, ça rejoint dans ce qu'on appelle le développement culturel. Monsieur Bernard, à mes côtés, connaît bien voilà, toutes les aides qu'on peut apporter au festival.
3: Avec la lanterne rouge, monsieur Bernard, si on connaît.
4: Qu'on peut, voilà, toutes les aides au festival, aux saisons culturelles, bon voilà, tout ce genre de choses, ça aussi aux compagnies, aussi aux opérateurs culturels. Ensuite, à côté de ça, on a tout ce qui concerne les archives départementales, qui là sont une compétence partagée avec l'État. Ensuite, on a la lecture publique, donc on a une médiathèque départementale, mais un réseau de médiathèques.
3: Elle est où, la médiathèque
4: Elle est à Mont-de-Marsan, et c'est pas un lieu qui est ouvert.
3: Ah oui.
4: Qui est ouvert au
3: tous.
4: Public. Et, non. C'est pour ça qu'elle est mal identifiée, mais on a un réseau de lecture publique avec toutes les médiathèques qui sont dans ce réseau départemental et qui sont là au plus près du territoire. Et vous avez de magnifiques exemples sur votre canton avec des médiathèques très, très dynamiques et qui proposent plein de choses. Parce qu'une médiathèque aujourd'hui, c'est du livre, mais c'est d'autres supports. Il y a des films. Elles font beaucoup de choses culturelles aussi.
5: Des animations
4: culturelles de qualité. Bon, voilà.
3: Extranet, etc.
4: Voilà. Et à côté de ça, j'ai oublié quelque chose. Qu'est-ce que j'ai Le patrimoine, encore une fois.
3: Et oui, parce que c'est culture et patrimoine.
4: Et patrimoine. Donc, on a deux musées départementaux. Donc, on en a un à Artus, à Sting, et on en a un à Samadé. Avec, je le dis au passage, hein, juste comme ça, deux magnifiques expos. À Samadé, on a quand même une exposition d'envergure nationale qui nous vient du MUSEM. MUSEM, c'est le musée de Marseille. On a une déclinaison départementale, on va le dire comme ça, d'une exposition qui n'a été vue jusqu'à précédemment qu'au MUSEM. Donc on fait toujours des choses de qualité et qui est en lien donc avec le travail du musée de Samadé. C'est à Samadé.
5: C'est musée de la faïence.
4: Et des arts de la table. Et donc on a une exposition autour du comment on mange. Mmh. Voilà, donc c'est, mais c'est magnifique.
5: On l'annonce souvent d'ailleurs, nous, ouais, ici.
4: Ouais, elle est très
3: ça bien. Se voit d'ailleurs.
4: Et ensuite, on
3: et
4: a.
3: La deuxième exposition.
4: Et on a une deuxième exposition à Artus qui, alors là, d'accord, croise des œuvres contemporaines dans une abbaye moyenâgeuse. Ouais. Ouais. Et donc, ouais, qui est magnifique, le cadre est magnifique, et on a une exposition qui croise donc des œuvres du FRAC avec des œuvres d'un collectionneur local.
3: Qu'est-ce que c'est le FRAC ?
4: C'est le Fonds Régional
3: d'art contemporain. Voilà. D'accord. Non, parce que quelquefois, les auditeurs disent qu'ils arrêtent avec leur frac.
4: Oui, non, mais c'est vrai, d'art contemporain. Donc, on est vraiment dans une exposition d'art contemporain qui est accessible à tous.
3: D'accord.
4: Et le collectionneur en question, il rêvait d'exposer dans l'abbaye d'Artus. Voilà, bon, donc on est dans quelque chose de qualitatif. Et après, on a toutes les aides qu'on fait au patrimoine départemental. Donc, les églises qui sont classées, bon, voilà, les choses qui sont classées et qui sont publiques.
5: Et il y a les pôles aussi. Les pôles de la danse, les pôles de l'oralité, les pôles le pôle voilà. d'art contemporain à la Benne aussi.
4: Tout à fait, qui sont aidés par tout à fait. Mmh. On a des pôles sur le territoire. On vient accompagner, là c'est pas nous à l'initiative, oui. Là c'est vraiment sur les initiatives départementales.
5: Ah d'accord, oui. Okay.
4: Dans le
3: vous
4: développement
3: êtes
4: culturel, voilà.
3: Pour une aide à la fois financière ou humaine ou d'idées.
4: Merci de rappeler l'aide humaine parce que on a des spécialistes nous au niveau du département. On aide aussi par exemple le musée de Brassempouille.
3: Oui.
4: On a un archéologue départemental.
3: Il est très vieux d'ailleurs. Hein.
4: Ah oui. Elle est très vieille. C'était une dame à Brassempouille
3: toute petite,
4: quand même.
3: Toute petite en plus.
4: Une
3: et
4: figurine.
3: Je, je crois qu'elle est à Saint-Germain-des-Prés.
4: Elle est au musée de au MAM.
3: Saint-Germain-en-Laye.
5: Mais je ne suis pas sûr que celle de Saint-Germain-en-Laye, ce soit l'eau. Parce qu'il y en a deux,
4: si,
5: en
4: si,
5: fait.
4: C'est l'original.
5: À Saint-Germain-en-Laye.
3: Les professionnels, on sait où ils sont.
4: Oui, oui. Et d'ailleurs, elle a été déposée là-bas par le chercheur, par l'archéologue qui avait cherché. On n'a pas le droit de bouger. Il l'a exposé d'une certaine manière. On n'a pas le droit de bouger sa manière d'exposer. Bon, enfin, voilà. Donc, on a un archéologue départemental. C'est pour dire qu'on a des compétences et que nos agents et agentes sont sans arrêt au contact des gens du territoire pour pouvoir les accompagner sur la construction de leurs projets culturels. Et ça, c'est très important.
3: Oui,
4: voilà, de se dire qu'on vient en support de ce qui se fait sur le territoire.
3: Et puis, ce n'est pas un claquement de doigts qui fait que tout d'un coup, on fait quelque chose, ça se travaille avec des gens compétents. Enfin, vous connaissez la musique.
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0: Les culottes qui volent, c'était
1: OGS.
0: Oh là,
1: j'ai vu passer, dis donc. Ça promet, et vous êtes à la radio, ouf, l'honneur
0: OGS,
1: est sauvé.
0: OGS, les watts, et eh ben OGS. What? What? C'est un tiers, c'est Noé qui
1: c'est
0: est
1: Noé.
0: Présent voilà. avec nous.
2: Un peu
1: oui,
2: trio.
1: Sinon, on ne l'aurait jamais pris avec nous, attends, s'il n'avait pas été dans un orchestre. Salut Noé.
2: Ben, bonjour à tous. Hein.
1: Et qui touche, il y a qui touche.
2: Ben, bonjour Bernie, bonjour Rachel, et Patrick. Bonjour à toi.
1: Et qui est-ce toi?
3: C'est Patoche.
1: C'est Patoche, oui, c'est Patrick. Ben non, oui. Mais j'aime bien. Alors dis donc Noé, tu viens à l'émission Qu'on se maille. La dernière fois, tu as participé un petit peu.
2: Ouais.
1: Et aujourd'hui, donc, tu es sur Politique avec Rachel, qui est vice-présidente du conseil départemental, qu'on a le plaisir d'accueillir. Et il y a peut-être une relation avec son fonctionnement et ce que tu fais. Je me trompe peut-être.
2: Ah, je ne sais pas. J'ai.
1: Tu fais de la musique, il paraît.
2: Oui, tout à fait.
1: Ah ouais, ça c'est dur. Qu'est-ce que c'est? Tu as un orchestre? Tu as un
2: alors,
1: groupe?
2: Alors, en fait, à la base, il faut dire que je faisais... non, à la base, genre dès mes 6 ans, un truc comme ça. J'ai commencé à faire du solfège hyper tôt, mais genre que des cours de solfège.
1: C'est horrible.
2: Ah oui, c'est terrifiant.
4: Au conservatoire.
2: Ouais.
1: Ouais, c'est horrible. Mais t'es obligé de passer par là.
2: Alors non, pas forcément.
1: Non. Ah bon, d'accord.
2: Moi, j'ai vraiment... En fait, j'avais les cours en groupe, mais comme à l'école, au conservatoire, mais de solfège. C'est-à-dire qu'on faisait que ça, on ne faisait pas d'instrument.
4: Formation musicale, ça a changé ça.
2: Ouais. Ah ouais,
4: ouais.
2: Et donc du coup, ben...
0: Et c'était où? C'était à Tyros?
2: C'était à Tyros.
1: D'accord.
2: À Pôle Sud. Ensuite, j'ai commencé à faire un instrument, j'ai commencé à faire de la trompette. Et du coup, je jouais la trompette, etc.
1: Et quoi, etc.
0: Non, mais réponds pas à ces questions, Noé.
3: Vas-y. Noé, non, suis ton fil, suis ouais. ton fil.
2: Et je suis rentré dans un orchestre.
1: Ouais.
2: Donc du coup, on jouait avec l'orchestre et tout. Et j'ai eu les bagues sur mes dents. Et c'était intenable de jouer de la trompette.
1: Ça se voit aussi. Alors, pour la trompette, c'est pas terrible, les bagues. Hein.
2: Ouais. Parce que ça me tiraillait les lèvres et du coup j'ai dû arrêter parce que.
1: Et alors qu'est-ce que tu t'es mis au chômage en disant.
2: Et ensuite il y a eu le confinement.
1: Oui.
2: Ah non, encore avant.
1: C'était dans les années 20.
2: Oui, 2020. Sauf qu'en 2017, j'ai pris l'initiative avec mon frère et tout ça de nous inscrire dans l'association musicale de l'ACAT qui est l'association musicale de l'usine Safran Helicopter Engines où mon père travaille.
1: D'accord.
2: Et donc du coup, on a commencé à apprendre la musique comme ça, donc la batterie, la guitare, etc. Et j'ai vraiment adoré.
1: Donc, qu'est-ce que t'as adoré? La batterie?
2: La batterie, parce que la guitare, je fais pas.
1: D'accord.
2: Et du coup, on a commencé à faire les concerts, mais que à l'école de l'ACAT. Et on a décidé de prendre les cours aussi à Pôle Sud. Donc moi, en fait...
4: Non, Pôle
3: Sud. Non, à Pôle Sud.
0: À Tyros.
1: À Tyros.
2: À Tyros, voilà.
1: Bah pourquoi le lycée Sud des Landes est à Tyros?
2: Oh, mais j'étais pas au lycée à l'époque.
1: Ah, t'étais pas au lycée?
2: Bah non, c'était t'étais en 2017-2018.
1: Ah, t'étais en collège? Même pas.
2: Non, j'étais
4: Pôle Sud, pour répondre à la question de Patrick, c'est un équipement qui existe sur le territoire de Max, enfin, voilà, de la communauté des communes, et qui regroupe plusieurs opérateurs de musique, dont le Conservatoire des Landes, LMA et les CMR. Les CMR pour les tout petits. Donc c'est là qu'ils bénéficiaient de cet équipement.
3: Que nous avons reçu dans la semaine d'ailleurs, les CMR.
1: Je comprends mieux.
4: Alors, donc, vas-y, continue.
2: Et donc, on a commencé vraiment à faire de la musique au conservatoire. Et vient le confinement. Donc,
0: bam.
2: Plus de cours, plus rien. Et du coup.
1: Ça t'empêchait pas de faire de la batterie.
2: Oui, bien sûr, j'avais la batterie chez moi, je jouais, etc.
1: Les voisins étaient très contents.
2: Voilà. De toute façon, ils ne pouvaient rien faire. Donc, pendant le confinement, avec mon père et mon frère, on a décidé de jouer tous ensemble pour voir. Et c'est là d'où est né le groupe, en fait. C'est comme ça qu'on a vraiment commencé à jouer ensemble.
1: Il s'appelle comment ?
2: OGS.
1: OGS. Pourquoi OGS ?
2: Alors, en fait, le O, c'est une lettre en commun qu'on a avec mon frère. Donc, moi, c'est Noé et lui, c'est Tom.
1: Oui.
2: Donc, du coup...
1: Jusque-là, on suit.
2: Là, sur les graphismes du logo, t'as des électrons qui tournent autour du O, comme si c'était un atome. Mmh. Ça, c'est un clin d'œil à mon papa qui a fait un master en chimie.
1: Oui.
2: Et
1: c'est là,
2: et ensuite,
1: il travaille,
2: voilà.
1: Là où il travaille.
2: Voilà, tout à fait. Et ensuite, GS, c'est pour Gurt Santanac, donc mon nom de famille.
1: D'accord.
4: Mais c'est là qu'on voit que cette jeunesse, elle est quand même très réfléchie. On nous annonce toujours notre jeunesse comme perdue et bonne à rien. Voilà, on a un exemple avec Noé quand même là de quelque chose qui est important, de quelqu'un qui a une passion et qui l'amène jusqu'au bout. Est-ce que le morceau qu'on a entendu, c'était une composition?
2: Tout à fait. C'était une des compositions qui est dispo sur toutes les plateformes de streaming.
1: Noé, si je te dis que c'est un petit peu grâce au conseil départemental que tu as pu progresser et devenir, avoir une certaine compétence.
2: Oui, il y a de ça aussi, mais...
1: Ils t'ont donné quand même des moyens de pouvoir...
2: Tout à fait, il y a toute la technique, ça,
3: mais
2: ça...
3: À savoir, c'est s'ils le savaient.
1: Non, ils ne le savaient pas.
3: Si tu c'est savais, ça, la, la, la question, en fait.
4: Alors, mais c'est important, c'était un piège, cette question qu'on lui pose, parce qu'on ne le voit pas vraiment. Mais pour moi, tu es l'exemple type de ce que j'ai envie de voir reproduit des dizaines et des centaines de fois. C'est-à-dire qu'on a un jeune... Alors là, bon, ton papa était déjà dans la musique, mais qui pourrait être
2: alors,
4: éloigné.
2: Pas du tout.
4: Ah, pas du tout.
2: En fait, il faisait quand il était jeune, quand il était
1: c'est
2: sorti
1: de la
2: du lycée.
1: Cuisine.
2: Il ah non non, il faisait de la guitare acoustique. Ah, il m'a dit droit dans le lycée que c'était pour impressionner les filles. Donc c'est comme ça qu'il a commencé la musique.
1: Plus difficile d'impressionner les filles avec
2: ah,
1: la
2: oui,
1: batterie.
2: Ah oui, c'est une galère. T'imagines
1: ah,
2: même
1: si,
2: pas.
1: Si, si, ah, faut les amener quand même. Ah, il est né. Les amener chez lui. D'accord.
4: Non, non, mais voilà. Et donc, bon, même si on n'a pas des parents qui sont initiés déjà, on peut prendre des cours au Conservatoire des Landes. Donc, le département participe financièrement à la structuration du Conservatoire des Landes. Ensuite, on peut continuer un parcours comme tu le fais, accompagné par ELEMA. ELEMA, le département, participe également au fonctionnement financier de ELEMA. Et l'équipement qui existe, Pôle Sud, il y en a d'autres sur le territoire. Comme ça, il y a des antennes du conservatoire. On participe également à la structuration de ce territoire. Et finalement, de voir un parcours d'un jeune landais comme ça, avec la musique, mais on pourrait le trouver actuellement en structure une politique cinéma de la même manière.
1: Danse peut-être, non?
4: Alors la danse aussi, mais là il faut avoir des équipements très spécifiques. Il n'y a guère que Souston et Mont-de-Marsan qui soient équipés. D'accord. Pour nous, de conservatoire en tout cas, pour apprendre la danse. Mais évidemment, il y a des associations, il y a des privés hein, qui font de la danse ailleurs sur le territoire. Mais ça, c'est des beaux parcours qui sont accompagnés de A à Z, en effet, par le département, même si on ne le voit pas. Et ce n'est pas grave qu'on ne le voit pas, puisque ce qui est important, c'est le résultat. Voilà, et on a un jeune qui compose. Eh bien, merci.
2: Alors, franchement, je fais le plus petit travail du groupe. C'est surtout à mon frère qu'on doit les compositions et tout ça, parce que lui, il est au contraire, le solfège et tout ça, il est vraiment très très bon.
3: Ben
2: il a passé son CEM.
3: C'est sympa que tu le soulignes.
2: Donc,
1: Moi, je tiens mon chapeau, alors bien sûr, à cette structure, parce que c'est vrai que de la pensée abstraite, on en revient à quelque chose de tout à fait concret. Et moi, je tire mon chapeau à Noé, parce qu'il s'est vraiment forcé, parce que vraiment, faire du solfège plusieurs années de suite, et connaissant un petit peu cela, faut avoir un caractère fort quand même pour le faire.
4: Répondre,
2: Après, franchement, le solfège, quand j'étais petit, c'était vraiment la base que tu apprends quand tu rentres en musique amplifiée, c'est-à-dire... les gammes, donc do, ré, mi, fa, sol, la, si, do, etc.
1: Ah bon, il y a autant de notes.
2: Il y a 8 notes.
1: 8 bon. Moi, de mon temps, il y en a que 6, mais enfin, tant pis. Hein.
4: Et alors, aujourd'hui, ça a changé. Le parcours qu'a eu Noé, déjà, il est désuet aujourd'hui, tu vois, malgré ton jeune âge. Aujourd'hui, on fait ce qu'on appelle donc, la formation musicale et on donne un instrument très rapidement aux élèves. Dès la première ou la deuxième année, ils peuvent avoir accès à un instrument.
1: Ça permet de motiver.
4: Oui, les conservatoires ont évolué par rapport à ça et c'est important de le dire.
0: Et moi, juste petit rappel, si vous voulez entendre OGS, ils seront à la fête de la musique à Molietz.
1: Molietz,
2: tout à fait.
3: C'est bien. Si la fête de la musique de Molietz est maintenue, puisqu'on a appris qu'il y a certaines fêtes de la musique qui vont peut-être être...
1: Pourquoi ?
3: À cause de la canicule.
1: Et ça manquait de chaleur et maintenant il y en a trop.
3: Il y a à cause de la canicule, oui, il y a des municipalités.
1: Je comprends.
4: Alors il faut savoir que ce n'est pas les municipalités qui prennent ces décisions, on reçoit des indications de la préfecture
3: quand même. C'est la préfecture.
4: On a des alertes et en fonction des alertes, on est obligé d'appliquer certaines restrictions.
3: En dernier ressort, c'est quand même la.
4: C'est le maire qui prend la décision, mais il n'a pas le droit, si on part en alerte orange, le maire n'aura pas le droit de maintenir sa manifestation.
3: Oui, bien sûr, bien sûr.
4: Je veux dédouaner un peu mes collègues.
3: Non, mais c'était pas. Le fait qu'ils en... c'est une question aussi de santé publique.
4: De santé publique et de sécurité.
3: Voilà, non, c'était pas une critique.
1: Partant du principe qu'il vaut mieux le dire que le faire imaginer.
3: Voilà, c'est ça.
4: Et je reviens juste quelques minutes sur ce que disait Noé. Donc, ton frère a passé un CEM, donc c'est un diplôme qu'on passe au sein du conservatoire, et il continue des études dans la musique.
2: Mais en fait, de base, il devait faire médecine.
4: Ouais.
2: Il avait maths, physique, SVT, voilà, l'horreur, quoi. Et l'année de terminale, c'était vraiment dur.
4: Ouais.
2: Et donc, du coup, là, il a fait son bac, etc. On n'a pas les résultats encore, mais deux mois.
1: Il a passé son bac là.
2: Là, il
1: avait comme ambition en tant que jeune de pouvoir faire médecine.
2: Voilà, début d'année. Mais il y a genre 2 ou 3 mois, il a dit, je pense que j'aimerais bien faire de la musique.
1: C'est papa qui a peut-être pas été très content.
2: Non, franchement, non. Parce que c'est son avenir. Et puis, vu qu'il est vraiment très, très, très bon, il a toutes les chances pour réussir, quoi.
4: Alors, voyez, donc là, au sein du Conservatoire des Landes, on offre la possibilité à des jeunes de faire aussi des parcours diplômants. C'est-à-dire qu'avec ce diplôme-là, il peut passer en études secondaires, musique, et en faire un jour son métier. Alors, ce n'est pas l'objectif. Hein. Moi, je tiens à dire qu'on forme beaucoup de musiciens amateurs qui vont grossir les rangs des groupes musicaux du département. Mmh. Et c'est OK, et c'est super, et c'est ce qu'on cherche en premier lieu. Mais là, on a l'exemple d'un parcours peut-être professionnalisant derrière.
2: Ah oui, mais ça va être professionnalisant, j'espère.
1: Mais,
2: parce que...
1: mais tu es d'accord avec moi, Noé, si je dis que d'acquérir des compétences et des connaissances à travers une éducation scolaire, ça ne peut être qu'un plus par rapport à la personne qui voudra monter un schéma artistique.
2: Oui, ouais.
1: Oui, non, je n'étais pas convaincu.
2: Je ne suis pas sûr en vrai.
1: Dis-moi pourquoi. Dis-moi.
2: Attends, est-ce que tu peux répéter la question histoire que vraiment je comprenne bien parce que...
1: Je pars du principe que quelqu'un qui a une éducation, qui a des connaissances, des compétences, ça ne peut que renforcer le cheminement artistique qu'il voudrait pouvoir développer. J'ai toujours pas compris la question.
4: Non, mais au-delà de ça, je vais répondre et tu compléteras. Hein. Mais au-delà de ça, la musique, elle apporte beaucoup. Pas que pour le parcours artistique. On sait que d'apprendre de la musique dès le plus jeune âge, discipline. C'est comme une nouvelle langue.
1: Bien sûr.
4: Donc ça ouvre l'esprit. Voilà, je te laisse répondre. Voilà.
2: Et donc, du coup, franchement, il y a plein de musiciens de nos jours. Et encore avant, dans les années vraiment folles de la musique, il y en avait qui avaient fait des études et tout ça, qui vraiment avaient voulu être musicien. Mais il y en a, ils avaient juste pris une guitare, un micro, et ils ont joué dans un studio, oui. Et ils sont devenus hyper connus.
1: Mais si je te donne un exemple que tu peut-être ne saisis pas trop bien, mais Boris Vian.
2: Ah non, je connais pas.
1: Bah écoute.
2: Tu veux un exemple plus connu ?
1: Non, mais je vais t'en donner un.
4: Alors, Boris Vian, c'est connu, c'est très très connu.
2: D'accord.
1: Boris Vian, il a fait Centrale.
4: Ouais.
1: Et en plus, moi, je siégeais à la FNOR.
3: Oui, j'ai eu la chance. Lui.
1: Bah oui, j'ai eu la chance d'occuper son poste. Enfin, j'étais. Et
3: d'accord.
1: Je ne savais pas. Et Boris Vian était centralien. Et après, il a laissé tomber parce que ce qui l'intéressait, c'est la création musicale, le jazz, la littérature.
4: Il a écrit aussi.
1: La littérature.
4: Il s'est inspiré de personnages à Cabreton, monsieur Labatte.
3: Ouais. Il est venu à Cabreton, Boris Vian.
4: Il a vécu à Cabreton.
3: Et nous avions fait une exposition, d'ailleurs, à la médiathèque de Cabreton.
4: Donc c'est un grand, mais du début du XXe. Donc c'est normal que tu connaisses.
1: Donne-moi ton exemple. Et après, on va quand même.
2: Un exemple, il y a un style de musique qui ne va peut-être pas vous parler directement, mais c'est le garage.
3: Oui, le rock garage. Oui.
2: Et par exemple, Nirvana, mais ils n'avaient pas les connaissances musicales de groupes qui ont vraiment travaillé pour en arriver là. Eux, ils prenaient des instruments, ils ont joué dans leur garage. C'est pour ça que le style s'appelle comme ça. C'est le en garage. Référence au son qui est vraiment très...
1: Amplifié.
2: Non, en fait, ils prenaient des micros comme ça. Ils enregistraient avec des micros comme ça.
1: Ouais.
2: Et donc du coup, le son, il était hyper lourd, hyper sale. C'est ça qui donne ce son vraiment
4: en tout cas, quel enthousiasme. Enfin,
1: voilà.
4: Il en parle avec un enthousiasme qui vaut tous les discours.
1: Rachel, alors là, Rachel, heureuse ?
4: Ah oui, moi je suis ravie.
1: Parce que là, c'est du concret, là. C'est ce qu'on disait tout à l'heure. Hein.
4: Mais je le vis sans arrêt, ce concret. Je le vis sans arrêt, ce concret. Et la réalité, c'est que... notre manière de faire de la culture dans ce département, c'est d'être au plus près du territoire et de pouvoir aider à cette émergence des jeunes. J'étais il y a deux jours, juste, je finis là-dessus, j'étais il y a deux jours sur un dispositif qui s'appelle Culture en Herbe. On met en contact des artistes professionnels qui travaillent à leur création auprès de collégiens landais. Et on était dans une classe de SECPA à Saint-Pierre-du-Mont. Ils ont fait un truc pluridisciplinaire qui était bluffant. Et leur principal avait les larmes aux yeux quand il en parlait. On avait la Dazen qui était là également. Ils ont travaillé le gascon, la lecture, les arts plastiques. Bon, ils ont travaillé à de nombreuses compétences à la fois artistiques et non artistiques. Et ils étaient autonomes dans leur présentation du projet. Et j'ai reçu ce matin le retour de leur expérience en disant il faut dire de continuer l'an prochain. Moi, c'est ça qui me fait vibrer. Et c'est, j'oublie toutes les insultes, on parlait tout à l'heure. Je peux oublier tout ce qui est négatif dans ma fonction.
1: J'y crois pas.
4: Quand je vois ça. Merci Noé.
2: Allez, bon, pas de soucis.
1: Vive la musique.
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0: particulière, vouloir construire une saison culturelle, faire des propositions culturelles de qualité, etc. Le département des Landes peut être là pour conseiller des opérateurs. Bon, bref, c'est ce que j'essaye de faire modestement dans mon village. Nous, on a 4 dates à Bélus, 4 dates professionnelles plus une de cinéma en plein air en été, avec l'association du cinéma Clermont-Cartable, qui au passage est aussi, elle, aidée par le département. Et donc, c'est possible. Je veux dire, c'est possible dans un petit village. Et
1: ça
0: on
1: veut
0: peut...
1: dire, il y a 4 rendez-vous, lesquels, par exemple, le prochain?
0: Eh ben, le prochain, c'est du cinéma en plein air. En D'accord. été, on fait ça. Mais après, c'est pendant la, on va dire, d'octobre au mois de mars, à avril. Mmh. On reçoit, là, on a une date qu'on est en train de travailler avec le Café Musique de Mont-de-Marsan. On aura une date qui sera, je ne sais pas de quel style de musique, mais du dub, des choses comme ça.
1: Bon, c'est voilà. pas du rock garage. Non.
0: C'est peut-être. C'est plus très à la mode, le rock garage. Mais
1: ça revient un petit peu. Ça revient un petit peu.
2: En fait, bon, j'aimerais quand même dire que le rock garage, c'est pas que pour les feignasses. C'est-à-dire que les feignasses bonnes, quand même.
1: Ah, moi, je croyais.
2: Pour faire cette musique, ils ont quand même dû travailler comme des
1: bien
2: bêtes.
1: Sûr,
2: hein.
1: Bien
0: et,
1: sûr.
0: Et surtout, il écrivait quand même très bien. Hein,
2: oui, donc,
0: oui, il n'était pas que musicien.
1: Il y a des facilités, mais...
0: Moi, j'y crois pas. Je crois qu'on travaille toujours.
1: Mais bien sûr.
0: Et c'est des métiers. Si c'est des métiers, les métiers de la musique, c'est parce qu'il faut répéter. Enfin, la musique. Les métiers artistiques sont des métiers. Il y a beaucoup de répétitions. On n'arrive pas sur scène, on ne prend pas sa guitare, on ne joue pas comme ça. C'est pas vrai. Il y a du travail derrière. Et bon, voilà. Donc, dans
3: une
0: petite.
3: Il y avait
0: les
3: mois des mots aussi.
0: Les mois des mots, voilà. Oui, tout à fait. Les mois des mots, qui est une manifestation qui est sur notre territoire, Orthez-Arrigan. Et donc, on reçoit 2 dates. Alors, c'est ou du théâtre, ou du conte. Voilà, c'est autour des mots, on va le dire comme ça. Et ensuite, nous, on reçoit également une date de Chantons sous les pins. Et parce que c'est mon
1: Et c'est quoi, généralement, Chantons sous les pins?
0: Chantons sous les pins, c'est de la chanson française. C'est D'accord. J'allais y venir. C'est la chanson française, non. La chanson française, et c'est une manifestation itinérante qui tourne dans le département. D'accord. Là aussi, aidée par le département. Alors, je me suis appuyée sur des opérateurs qu'accompagne le département, donc que j'avais identifié, et qui acceptent de venir se mettre en danger avec leurs artistes au plus près de nos petits villages. Parce que moi, on n'est pas du tout dans un équipement, je n'ai pas d'équipement culturel. Je les reçois dans la salle du conseil municipal. Et on installe la salle du conseil municipal. On s'est équipé petit à petit de fond noir, d'un petit peu de lumière. Enfin voilà, on a un petit peu de matériel pour pouvoir recevoir les artistes dans de bonnes qualités. Mmh. Alors, tu vas me dire que tu connais pas Noé, mais on a reçu par exemple Michel Bernard, qui est une grande chanteuse française. Moi, j'étais subjuguée. Moi, c'était c'est une compagnonne de route de Anne Sylvestre.
1: Ah.
0: Moi, adolescente. Adolescente, j'étais absolument fan de ces femmes. Elle est venue à Bélus. J'étais au voilà. C'est vrai qu'on peut faire des choses de qualité dans nos petits villages. Évidemment, c'est pas médiatique, mais c'est mon travail de montrer aussi qu'on peut remplir des petites salles. On arrive à réunir 100 personnes autour d'artistes qui ont des vrais parcours artistiques, c'est pas parce qu'ils sont pas connus par les médias qu'ils n'ont pas de parcours artistique, et qui intéressent le public landais, le public de Bélus. Tout à l'heure, vous me faisiez la parallèle avec l'agriculture. On a 2 manières de consommer en agriculture. On peut consommer que de l'industriel.
1: Ou local.
0: Ou du local. C'est exactement pareil. J'adore ce travail avec la culture, c'est la même chose. On peut choisir de n'aller voir des spectacles qu'à l'aréna, où on paye 7 fois plus cher. Et on ne choisit rien, c'est des grosses productions qui ne vont pas enrichir ni la personne, à mon avis, ni le territoire. Ou on peut choisir de consommer localement, auprès de chez soi, avec des artistes qui sont moins connus, mais qui vont enrichir l'esprit et peut-être le circuit local aussi. Voilà.
1: Moi, en plus, ce que j'apprécie, c'est... alors, je ne sais pas autour de Bernard, qui est directeur artistique de Jazz Partner, enfin, le président de Jazz Partner, et le festival de jazz qui va avoir lieu bientôt.
4: Mm-hmm. Et dès le 29 juin.
1: Voilà. Là, il se met. Mais il a raison.
0: Il a raison.
1: À Cabreton, en plus, il y a beaucoup de,
0: de
1: programmation gratuite, de qualité. Ouais. Et donc, on peut encourager les personnes à aller au festival de jazz. Mais je discutais autour de moi parce que bon, j'ai la chance de connaître un petit peu de monde. Et certains me disaient, mais c'est dommage quand même qu'il n'y ait pas un festival de musique, de chansons françaises.
0: Ben, alors, musique à la rue, au départ, c'était ça. Hein.
1: Oui, mais...
0: C'est aussi le travail de Chantons sous les pins. Il devrait être destiné plus particulièrement à la chanson française. Alors,
4: ça reste le cas, quand même.
0: Ça reste

0: reste le cas majoritairement.
1: Oui, voilà. Qu'on soit bien d'accord, quand je dis chanson française, c'est pas Cocorico. Chanson française, non. C'est la chanson française à travers des artistes, Brel, Nougaro, etc.
2: Enfin, ça va être dur de les faire un festival avec Brel et Nougaro quand même.
1: Eh bien, monsieur, moi, rien n'est impossible.
2: On fait un écran.
1: Mais, non, mais moi, je les invite, moi, monsieur.
0: Non, mais c'est une très bonne remarque et la chanson française ne se résume pas à ces grands artistes-là. Aujourd'hui, on a des artistes comme Mehdi Kruger qui va être reçu au Théâtre de Gascogne et qui viendra peut-être sur le territoire. C'est des artistes qui sont moins connus, mais qui écrivent magistralement bien, qui ont un niveau. Et je répète, j'insiste là-dessus, c'est pas parce qu'un artiste ne passe pas sur TF1 ou sur les télés nationales ou sur les radios nationales.
2: Ou à Côte-Sud.
0: Mais à Côte-Sud, vous passez Béranger.
3: En général, on le reçoit justement, cela.
1: Encore que.
0: Vous passez Béranger, donc c'est déjà que vous êtes dans la musique dite émergente et. Des artistes qui ont eu des vrais parcours artistiques loin des médias traditionnels et des grands médias.
1: Il y a une humilité de l'artiste qui ne va pas considérer qu'un passage est négligeable parce qu'il y a peu de personnes, c'est au contraire, ils se forment.
0: C'est vrai pour le théâtre, c'est vrai pour les arts plastiques. On n'est pas obligé d'être connu et reconnu pour être un artiste de grand talent.
4: Oui, tout à fait.
0: Ceux qui ont choisi d'être artistes, qui défendent leur parcours artistique, même s'il est singulier et ignoré par les grands médias, c'est ceux-là que j'ai envie d'aider, moi, comme j'ai envie d'aider le territoire à faire émerger de la jeunesse pour des beaux parcours.
3: C'est même quelquefois un choix. Quand on voit Inspecteur Clouseau, par exemple, ils n'ont pas du tout envie d'aller
0: à
3: TF1.
2: Pourtant, ils font des tournées mondiales.
1: Ils se cherchent aussi beaucoup.
0: C'est vrai aussi pour quelqu'un comme Hubert-Félix Thiéfaine, qui a eu un parcours, qui prend sa retraite cette année. Je vais être désespérée personnellement. qui a choisi de faire son parcours avec son public, loin des médias. Donc voilà, mais c'est une. Il ne faut pas croire que tous les artistes qu'on ne connaît pas sont des pauvres types ou des pauvres femmes.
1: De toute façon, faut bien commencer quelque part.
0: Mais même, ils n'ont pas envie quelquefois.
1: Non, c'est pas ça ce que je veux dire. C'est que avant d'être universellement connu, il faut bien commencer avec humilité sur un territoire. Et après, c'est à l'artiste de gérer son parcours et de se dire, est-ce que je vais être accessible encore à tous?
0: C'est ça. Mais on peut se parler de la musique, on peut se parler de quelqu'un comme Van Gogh qui n'a absolument pas, qui a été repoussé tous ses arts, qui a été rejeté à une époque. Ils ont fait leur gloire. Ils ont été connus après, connus et reconnus.
1: Mais avec Van Gogh, il avait notre oreille.
0: Heureusement qu'il avait la nôtre, qu'il avait perdu la sienne. Donc c'est vraiment. Et c'est ce qu'essaye de promouvoir le département.
1: Voilà. Moi, ça fait plaisir quand même, une conseillère départementale qui connaisse la culture. Comme Rachel le disait, quelquefois, on demande à la personne de s'occuper du secteur de la culture. On sent bien quand même que Rachel, elle a décidé de s'occuper de la culture, parce que c'est son fonctionnement et elle a un fonctionnement très de proximité.
2: C'est pour ça que les services fonctionnent aussi.
1: Bien sûr.
2: C'est pour ça que les services fonctionnent. Quand il a un élu qui est concerné, ça fonctionne, quoi.
0: Mais j'ai des équipes formidables. Qu'on explique bien ce que c'est qu'un élu. Un élu, il est là juste pour donner des directives. Moi, je m'appuie sur les compétences de mes équipes. Et mes équipes, c'est elles qui m'ont aidé à monter en compétences. Et je les remercie. Tiens, c'est moyen de leur faire un petit coucou.
1: Il faut avoir l'intelligence de s'entourer de personnes compétentes avec lesquelles on n'est pas en rivalité, on est en complémentarité. Mais j'insiste parce que j'ai connu ça quelques fois.
0: Ce qu'on se disait tout à l'heure, les élus savent tout. Moi, j'ai l'humilité de savoir que c'est eux qui m'instruisent tous les jours.
1: Rachel, par goût personnel, quelle est votre culture, entre guillemets, préférée?
0: Alors, je suis venue à la culture, moi, parce que je suis une fondue de patrimoine. Vous avez vu que j'oubliais. J'adore le patrimoine. Et c'est une porte d'entrée. J'adore la lecture.
1: Le patrimoine, c'est-à-dire le patrimoine...
0: Le patrimoine bâti. Alors, aller visiter, moi, une église. Je suis pas forcément à d'autres occasions. Mais aller visiter une église, je trouve ça fabuleux, ce qu'on a pu faire sur le sein des gens.
1: Surtout qu'il fait frais.
0: En ce moment, c'est vrai. Je trouve ça fabuleux. Je suis une amoureuse du patrimoine. Je suis une amoureuse de lecture. Et j'avoue que pour moi, je le disais tout à l'heure, mais vraiment, les médiathèques, c'est encore aujourd'hui le premier équipement culturel dans lequel on peut rentrer sur nos territoires. Moi, je viens d'un milieu modeste, on ne m'a pas amenée forcément dans beaucoup de lieux culturels quand j'étais jeune. Mais j'avais la médiathèque à côté et on pouvait y aller, c'est assez facile. Et après, je suis une amoureuse de la chanson française.
1: Un notaire, par exemple, vous avez dit vous-même que vous êtes une femme encore révoltée au sens camusien du terme. Quels sont les écrivains qui vous ont marqué justement à ce propos?
0: Ah non, mais moi j'ai été pétrie, mais je le disais tout à l'heure, hein, de Stendhal, de Zola, de politique, d'Aragon.
1: Rouge et noir là. Hein.
0: Oui, ouais, mais c'est vrai. Mais d'Aragon, ouais. C'est vraiment ça qui m'a.
1: Alors je vous conseille en plus d'Aragon, il y a un bouquin assez consistant où il y a ses poèmes, c'est fabuleux et je vous conseille. Pour les plus jeunes, d'écouter Jean Ferrat chante Aragon, c'est sublime.
2: Il y a ces romans aussi, les cloches de Bâle, les beaux quartiers.
0: C'est fabuleux
1: à lire.
0: Aurélien est beau. Ça, c'est des choses. Je me rappelle encore le moment où je les ai lus.
1: On en a des poils qui.
0: Ouais, c'est vrai. Et voilà. Bon, c'est des parcours. Et après, parmi les femmes artistes, moi, des femmes comme Tina Modotti m'ont donné envie de me battre. Photographe. Et des parcours de femmes fabuleux.
1: Eh bien, écoutez, notre parcours va se terminer, Rachel.
0: Je reviens quand vous voulez.
2: Avec plaisir.
1: Demain, je ne peux pas, mais...
2: J'ai piscine.
1: Non, merci beaucoup. Je pense que nos auditeurs ont dû être passionnés. Puis, ont peut-être pu découvrir vous en tant que femme et vous en tant que conseillère départementale chargée de la culture, parce que l'image de l'élu a été un petit peu précisée, approchée. Et donc, écoutez, Rachel, merci. Merci, Bernard. Fidèle,
2: avec plaisir.
1: Fidèle. Sandrine dit, on l'appelle comment ?
2: Cosmique.
1: Et merci Noé.
0: Merci à toute l'équipe et à Noé pour son témoignage.
1: Merci à vous.

0: 6.3.
1: Il est midi.
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0: Amis du jour, bonjour, bienvenue sur les antennes de Côte Sud FM. Nous sommes aujourd'hui le 18 juin. Ceux qui sont férus d'histoire, sachez que c'est un grand jour pour la libération de la France. Parce que si vous êtes allé voir un film qui s'appelle La Bataille de Gaulle, eh bien, sachez que c'est le 18 juin que ce fameux monsieur de Gaulle a fait son allocution à la radio, à la BBC. Donc c'est le 18 juin, tout simplement. Bonjour ma cosmique, comment
1: bonjour,
0: vas-tu?
1: Mais très bien.
0: Aujourd'hui, nous recevons un lapin blanc, pour un white rabbit. Carolina Capouen, bonjour, bienvenue sur les antennes de Côte Sud FM, comment vas-tu?
2: Bonjour, super bien, je suis contente d'être ici.
0: J'ai ouï dire qu'il t'est arrivé quelques mésaventures avec un vélo,
2: oui.
0: C'est bien d'en parler. Hein.
2: Ouais,
0: bien
2: tout à fait.
0: On en parlera tout à l'heure.
2: D'accord.
0: D'abord, on va présenter l'éphémérite et aujourd'hui, donc, comme je vous l'ai dit tout à l'heure, merci Carolina d'être derrière ce micro. Donc, nous sommes le 18 juin, c'est la Saint-Léonce. Donc, si vous connaissez des Léonces, souhaitez-leur leur fête. Et si vous n'en connaissez pas, ça va être compliqué. Par contre, si vous connaissez des gens qui sont nés le 18 juin, n'hésitez pas à leur souhaiter... Ah, quoi ?
2: Ma petite grand-mère, j'aime tant, qui n'est plus de ce monde, est née le 18 juin. Donc c'est un jour très spécial aussi.
0: Une petite pensée pour la petite grand-mère. Elle était si petite que ça ?
2: Non, elle n'était pas si petite. Mais dans mon cœur maintenant, elle est là.
0: On est bien d'accord.
1: Donc, et c'était quoi son prénom ?
2: Marcel.
1: Ouais,
0: voilà. Donc une petite
2: comme
0: pensée.
2: Comme ma lessive d'ailleurs. Hein ? Je vous en parlerai
0: plus. On va en parler. Oula, ta lessive, j'ai toute une liste. Hein, il faut que je parle de plein de choses. Donc aujourd'hui, c'est comme je l'ai dit, la Saint-Léonce pour Marcel. Nous célébrons Marcel, puisque c'était son anniversaire. Mais il y a d'autres personnes sur ce bas monde qui sont nées le 18 juin. Et sachez que, comme je l'ai dit tout à l'heure en préambule, en 1940, le général de Gaulle, depuis Londres, lançait son fameux appel. Hein. Et en 2003, Silvio Berlusconi, vous le connaissez, hein, c'est pas monsieur, c'est le cavalier, la chef du gouvernement italien, fait voter une loi lui apportant l'immunité complète. il était trop fort cet homme.
2: Ah oui.
0: Voilà, donc il y a fait voter la loi et ça a fonctionné. Quoi. En Italie, il était trop fort. Nous fêtons aujourd'hui la naissance de Ignace Joseph Le Pleyel, qui est un compositeur de musique. Il y a aussi la naissance d'Édouard Daladier, hein, qui était un homme du Conseil de France. Il y a aussi la naissance d'Anastasia. C'est la grande duchesse de Russie et fille du Nicolas II. Alors Anastasia, c'est la soi-disant là, celle qui serait, qui n'a pas été tuée, donc qui est partie aux États-Unis. Il y a eu un petit dessin animé sur Anastasia.
1: Ah ouais,
0: c'était la fille de Nicolas II.
2: Et le dessin animé.
0: Le dessin animé. Donc c'était la fille de Nicolas II. Et normalement, Nicolas II a été tué dans une datcha en plein milieu de la Russie, sauf elle. Elle, on ne sait pas pourquoi, mais on n'est pas sûr exactement. C'est là aussi la naissance de Bernard-René Giraudot, qui était...
1: Bernard-René Giraudot.
0: Mais c'était René.
1: René.
0: C'était Bernard-René Giraudot, c'était son nom exact, qui nous a quittés en 2010.
1: Grand acteur.
0: La naissance aussi de Jamel Debbouze. Ouais, que tout le monde connaît évidemment, Jamel Debbouze, hein, Comedy Club entre autres, et puis il a joué dans Astérix et Cléopâtre, et c'est la naissance de Mr. Paul McCartney à Liverpool en Angleterre. Et ça c'est de la radio, ça. Guitariste, bassiste du groupe qui s'appelait les Beatles. Eh oui, donc il a écrit entre autres pas mal de trucs, et puis il est aussi fondateur du groupe. Il est fondateur du groupe Les Wings.
1: J'ai choisi un morceau avec Michael Jackson.
0: Oui, en plus, mais bon, il y a Michael Jackson. Mais bon, en tous les cas, c'est un grand monsieur de la musique, ce monsieur Paul McCartney, on le sait très bien. Et voilà, joyeux anniversaire à monsieur Paul McCartney.
1: On sait quel âge il a ?
0: Oh, écoute, tu vas faire le calcul. Il est né en 1942. Il n'est pas tout jeune, le garçon.
1: Ouais, il a 80 et quelques.
0: 80 et quelques. Mais il ne les fait pas, ceci dit en passant.
1: Il est très bien, un bel homme.
0: C'est la journée mondiale. Alors, deux journées mondiales. La première. Alors, qui aime les sushis autour de cette table ?
1: Moi, j'adore.
0: Carolina ?
2: Je mange de temps en temps.
0: Tu les fais ? Tu les confectionnes ? Tu sais faire les sushis ?
2: En fait, c'est marrant que vous parliez de ça, mais à la maison, on fabrique des sushis, on distribue les magasins, on distribue Intermarché. On distribue en Grèce, on distribue Spar, on distribue tous les moyens et les petits magasins entre Léon et Cap-Breton de sushis. Donc on en pose 30 à peu près par magasin. Donc on se lave à 3h du matin et on fait les sushis, les pokéballs.
0: Donc, dis donc.
2: Je connais très bien les sushis.
0: En plus de laver le linge ?
2: En plus de tout. Trop de casquettes.
0: Trop de casquettes. C'est aussi la journée gastronomique de la gastronomie durable.
1: Ah.
0: Ça veut dire quoi?
1: Ben, ça veut dire qu'on ne jette rien.
0: On
1: essaye de rien jeter.
0: Même les épluchures, on les réutilise?
1: Oui, absolument.
0: C'est ça? C'est compliqué, non? Même les patates.
1: Mais non, les épluchures, tu peux les, par exemple, les garder, tu les mixes et ça te fait pour faire du bouillon.
0: Ah, d'accord. Ah, oui. Ah, c'est très bien. Alors, météo aujourd'hui. Alors, j'ai ouvert la fenêtre. Il y a du beau, c'est un beau soleil. Il fait 30 degrés. Mais attention, Météo France nous annonce une vigilance orange. Donc, il risque d'avoir un peu des orages cette nuit entre minuit et 4 heures du matin. Ouais, il dit ça. Il risque même d'y avoir la grêle.
2: C'est pas vrai.
0: Ouais. Donc, si vous avez des fraises, pensez à les couvrir. Hein, et si vous n'en avez pas, ben. Ne couvrez pas.
2: Ouais, et même pour les chevaux, pensez à couvrir vos chevaux.
0: Pensez à couvrir un peu tout ça. On a l'arrivée de Noé. Bonjour Noé.
3: Bonjour.
0: Tiens, viens t'asseoir. Oh, il est là Noé, notre ami Noé. Je rappelle que nous avons un stagiaire sur Cotil FM pendant 2 semaines et c'est Noé qui nous régale de ses histoires extraordinaires.
2: Ah oui.
0: Ah, il nous régale de ses histoires extraordinaires. Je ne vais pas aller plus loin parce qu'il va encore me gronder, mais il nous régale de ses histoires extraordinaires. Bonjour Noé, comment vas-tu?
4: Ça va très bien et toi?
0: Oui, tranquille, la vie est belle. Je te présente Carolina.
4: Bonjour Caroline.
0: Carolina. Ah ouais, Carolina. Voilà, et on retrouve évidemment Carolina Capouen, qui est donc la responsable de cette belle laverie qui s'appelle le White Rabbit. Alors, sur sa fiche explicative, je vais vous la lire, c'est très simple. Oui, je peux, Carolina, je peux le faire.
2: Oui, hein.
0: Alors, je cite, hein, « J'ai souhaité créer une laverie différente, une laverie traditionnelle, avec une ambiance chaleureuse et authentique, inspirée du jardin, de la nature et de l'univers des petits lapins. » L'objectif était de proposer un lieu agréable dans lequel les clients se sentent bien pendant qu'ils lavent leur linge.
2: Exactement.
0: Est-ce que je suis bon là?
2: Tout à fait, c'est parfait.
0: Bien, c'est une laverie qui est située à Cap-Breton, 4 avenue du Maréchal Leclerc, et qui est ouverte depuis le 29 avril.
2: C'est ça, elle est en face de l'ancien casino Vival, là où il y a la rue piétonne, un peu plus loin.
0: Bien, alors dis-moi tout, pourquoi l'ouverture d'une laverie, primo, alors c'est un peu particulier comme tu m'as dit, parce que visiblement vous ne faites pas que la laverie là-dedans.
2: Oui. Hein,
0: et on va parler de suite après, on parlera de la particularité de cette laverie avec un système de lavage à l'ozone, c'est
2: exactement.
0: Ça
2: exactement.
0: Tu vois, je sais tout. Et donc, ouais, quelle est la particularité de cette laverie qui s'appelle le White Rabbit? D'ailleurs, pourquoi White Rabbit?
2: Alors, pourquoi White Rabbit? Déjà, j'ai eu cette idée de vouloir ouvrir une laverie et je vous expliquerai peut-être un peu plus tard. Et je voulais absolument, à travers cette laverie, que les personnes ressentent la même chose que moi, dans le sens où je voulais vraiment qu'on retombe dans l'univers de notre enfance. Parce qu'il y a certaines laveries, je trouve, qui sont un peu trop industrielles. Et vraiment avoir ce côté où je me sens comme chez moi, comme à la maison, comme chez mamie. Voilà. Et donc, c'est pour ça que j'ai voulu mettre en avant ce côté un petit peu garden, jardin. Parce que vraiment, moi, j'ai ces souvenirs où quand on lavait le linge était dehors et qu'il s'est chiant.
0: Mais quand on garde ces souvenirs, il y a les odeurs aussi. L'odeur du savon.
2: Exactement.
0: Il y a l'odeur du savon à la glycérine.
2: Et
0: moi,
2: c'est pour ça, que je vous ai ramené des échantillons de ma lessive.
1: Ah, super.
2: Pour justement vous transmettre, parce que j'ai pris du temps quand même à trouver cette fameuse lessive qui nous rappelle justement avant, quand on était petit, le linge dans le jardin, etc. Et du coup, voilà, j'ai une lessive très particulière qui sent très bon. Et voilà.
1: Que tu fais toi-même ou que tu achètes?
2: Non, justement, je l'achète chez Marcel. C'est une marque qui s'appelle Marcel.
1: Okay.
2: Qui font des lessives bien étudiées, avec vraiment une odeur très particulière et pas non plus qui attaquent. Parce que des fois, il y a des lessives qui restent sur le linge et qui font mal à la tête. Là, mon objectif, c'était vraiment que ce soit juste léger et très agréable et cette odeur de propre. Quoi.
0: C'est une lessive biologique, je suppose.
2: Oui, tout à fait.
0: Une
2: lessive biologique. Voilà. Donc, j'ai pris vraiment la lessive avec l'odeur la plus douce possible.
0: Ouais.
2: Et voilà, l'idée, c'est que quand la personne lave son linge, qu'il puisse revenir juste pour aussi cette odeur. Quoi.
0: Donc, comment ça se passe quand on arrive au White Rabbit? On vient avec notre linge. C'est nous qui gérons ou tu le fais? Comment ça se passe?
2: Alors, c'est une laverie automatique,
0: ouverte
2: 7 jours sur 7, de 7h à 21h. Donc, comme effectivement, j'ai beaucoup de choses à faire, je ne pouvais pas m'en occuper au quotidien. L'idée, c'était d'avoir vraiment des petits employés qui travaillent pour moi de 7h à 21h, sans mettre d'arrêt maladie, sans fiche de salaire, etc. Donc, mes petites machines. Il y en a deux de 18 kilos, qui lavent le linge, et deux machines de 18 qui sèchent le linge.
0: Est-ce qu'ils sont gentils avec la
2: patronne ?
0: Ils sont
2: très gentils, ils sont tout le temps là à l'heure. Ils sont agréables, ils sentent bon,
0: ils sont jamais en panne.
2: Ils sont jamais en panne, ils n'ont jamais d'arrêt maladie. Ils n'ont pas de vélo. Enfin, c'est formidable. Vraiment, je vous le conseille. Et en plus, moi, je peux rester chez moi tranquille. Et je drive tout avec mon portable, en fait.
1: Ok.
0: Donc, genre... tu drive tout, c'est-à-dire que tu gères les remplissages, quand même.
2: Les remplissages se font automatiquement. C'est la machine, en fait, tout a été programmé. C'est des machines qui coûtent très cher. C'est des machines de blanchisserie. Donc j'ai mis quand même un gros billet, entre guillemets, dedans. Mais derrière ça, j'ai cette tranquillité avec mon portable. Sur un logiciel qui s'appelle Touch and Pay, et je peux voir ce qui se passe en direct. Je peux échanger avec mon client au téléphone et lui rembourser s'il y a un problème, ou lui lancer une machine, ou enlever une machine, ou je peux faire tout ce que je veux, en fait, comme si j'étais sur place. Et les portes se ferment de façon automatique de 7h à 21h grâce à un système de ventouse. Donc, en fait, à part passer tous les jours pour
0: la... Est-ce qu'il y a quelqu'un à l'intérieur ?
2: Il y a un système pour sortir. Donc, okay, il peut rester et sortir avec sa petite clé. Il appuie sur le bouton et ça enlève la ventouse et il ressort.
0: D'accord. Et ça se ferme automatiquement, bim ?
2: Tout à fait. Dès que les collants sont ensemble...
0: Pourquoi justement ce parti pris de fermer, de ne pas faire une laverie 24h sur 24 ?
2: Parce que la nuit, il y a quand même des squatteurs, il faut dire ce qui est.
0: D'accord.
2: Et que, il fait doux, agréable, justement. Ma laverie, c'est un peu comme chez mamie, on s'y sent bien. Même dans les autres laveries, il faut dire ce qui est. Ils peuvent dormir, ils peuvent rester boire des verres. Et ça, moi, je ne veux pas.
0: Okay, d'accord.
2: Je veux vraiment respecter cette image. Et d'ailleurs, je tiens à dire une chose, depuis que j'ai ouvert cette laverie, j'ai mis en fait un petit espace enfant pour les personnes qui veulent. Et j'ai mis plein de choses, des objets, etc. Et tout le monde m'a dit, fais attention, t'es à Cabreton, il y a des endroits où quand même, on sait jamais, on va te voler tout ce que tu as mis. Depuis que j'ai ouvert, j'ai quand même eu beaucoup de passages, on ne m'a rien volé. Les gens respectent l'atmosphère que j'ai imposée, où c'est propre, les gens respectent, c'est vraiment, on ne m'a même pas volé mes paniers, rien. Ouais.
0: Donc le leitmotiv de cette laverie, c'est se sentir chez soi.
2: C'est ça, se sentir bien.
0: Comment tu as fait pour qu'on se sente chez soi ?
2: J'ai mis donc un espace enfant, j'ai des lapins, évidemment. Ce n'est pas des vrais lapins, c'est des faux lapins, Dieu merci, parce que voilà.
0: C'est compliqué avec des vrais.
2: Ouais, non, là, y aller tous les jours, les nourrir, et là, c'est plus intéressant. Et quoi d'autre ? Et oui, j'ai fait faire fabriquer une table avec du vrai bois de pin à côté de chez moi. Donc, c'est vraiment un vrai menuisier qui a fait une bois. Donc, c'est très authentique. De toute façon, je vous montrerai les vidéos après.
0: On verra les photos sur Instagram, non ?
2: Voilà, c'est ça. Mais on peut s'asseoir. Il y a largement la place pour s'asseoir. Il y a une grande table de pliage. Il y a justement cet espace enfant. Et il y a des lumières un peu tamisées. La dominance, c'est du vert et du beige. Et les machines sont quand même assez silencieuses. Donc, on est au frais, on est bien.
0: C'est climatisé ?
2: Non, mais c'est des anciens. Elle est dans un immeuble, en fait, où c'est des anciens murs. Mmh. Et du coup, c'est hyper bien isolé de la chaleur. Donc, j'ai connu les plus fortes chaleurs là, avec cette laverie ces derniers temps. Et j'étais très bien dans ma laverie. Je n'ai pas eu chaud.
0: Donc, tu as ouvert cette laverie. Oui, vas-y, Cosmo.
1: Ah non, je n'ai rien dit.
0: Donc, tu as ouvert cette laverie. À la base, tu n'étais pas lingère.
2: J'étais pas.
0: Lingère ? Pourquoi ouvrir
2: Parce que j'ai trop de linge chez moi. Voilà, j'ai beaucoup trop de linge et ça ne me suffit pas, ma machine. Non, je plaisante. Parce que, en fait, c'est la facilité, comme je vous disais, c'est le fait de pouvoir... Là, c'est comme si je travaillais au moment où je vous parle.
0: D'accord.
2: Vous voyez, là, je suis en train de gagner de l'argent et elle est en train de tourner. Voilà. C'est ça, en fait, moi, ce que j'inspire dans ma vie, c'est de pouvoir gagner de l'argent sans travail. Alors, du coup...
0: C'est clair, on était précis.
1: Non, mais, oui, mais pendant que ça tourne... Tu fais autre chose, parce que tu nous parlais de sushi, par
2: exemple.
1: Alors, du coup,
2: effectivement, c'est vrai que je suis sur d'autres, par exemple, comme je vous disais, photographe, et les sushis, c'est pareil, je dois m'en occuper à côté. Ouais. Donc, ça me permet d'avoir un revenu. Par exemple, si je veux partir en vacances, ma machine, elle continue à tourner. Mm-hmm. Donc, ça me permet d'avoir un revenu, même si demain, je décide d'arrêter.
0: Oh, mais c'est un investissement, à la base. Hein,
2: oui, c'est un bel investissement. Et il sera rentable dans 5 ans, à peu près.
1: Ah oui,
0: dans 5 ans.
2: Ouais,
0: pas avant. Donc là, pour l'instant, tu rembourses les prêts.
2: Ouais, je rembourse les frais. Après, il y a l'électricité, le loyer, parce que je ne suis pas propriétaire encore des murs, mais je passe un message à mon propriétaire. N'hésitez pas, pensez à moi.
0: Alors, l'une des particularités de White Rabbit est d'utiliser un système de lavage à l'ozone.
2: Exactement.
0: Alors, je connaissais les chanteurs, nos autres.
2: Énorme.
0: Ces technologies utilisées notamment dans les hôpitaux et les blanchisseries professionnelles permettent une désinfection très efficace du linge tout en respectant les textiles. Donc, elle a souhaité rendre ces technologies accessibles à tous et ce service est inclus dans les suppléments pour les clients de la laverie, c'est ça ?
2: Parfait, c'est exactement
0: c'est,
2: ça.
0: C'est bien ça, hein ?
2: C'est parfait.
0: Alors, c'est quoi le lavage à l'ozone ?
2: Lavage à l'ozone, si vous voulez, effectivement, dans les hôpitaux, ils utilisent en fait ce système de lavage. Je vous expliquerai un peu comment ça fonctionne. Mais
0: vas-y, explique-nous.
2: Bah, alors, en gros, c'est comme de l'oxygène, en fait, qui vient s'injecter dans les fibres et ça vient ouvrir les fibres. Et cet oxygène...
0: Ah, mais c'est le fameux... On le voit de temps en temps dans les essais de matériel qu'ils vendent à la télé, là. Regardez cette poudre blanche, et ils mettent ça dans un grand bac, tu vois ça. Tu vois pas? T'as jamais vu ça?
1: Non.
2: Et en fait, ça vient vraiment désinfecter.
0: Ça nettoie.
2: Tout à 100%, pardon, les bactéries.
0: Donc c'est un nettoyage à l'oxygène actif, quoi, c'est ça?
2: Voilà. Donc okay. ça vient ouvrir absolument toutes les fibres. Et du coup, voilà, il y a ce système de nettoyage qui se fait avant d'envoyer la lessive. Donc les machines envoient l'ozone, ça fait un bruit particulier. Ensuite, donc ça ouvre les fibres, ça nettoie, et après il y a la lessive qui s'injecte pour enlever les taches.
0: D'accord. Adoucir. À la base, on envoie d'abord ça, ouais. Et après tu nettoies quand même avec une lessive classique.
2: Heureusement, parce que si je le faisais pas, le linge sortirait froissé, dur un peu, et pas forcément. Un peu comme les draps aux hôpitaux, vous savez, sont presque, ça dirait du carton limite. Ouais. Bon, bah c'est un peu le même principe, sauf que moi j'ai cette lessive magique entre guillemets qui va adoucir le linge, enlever les taches et le rendre vraiment. Comme s'il sortait presque neuf, quoi.
0: Ouais. Donc une technique de lavage un peu particulier. Hein, alors c'est, je sais pas, dans les autres laveries, c'est pas comme ça?
2: Alors, pas toutes les laveries font ça. Y en a certaines qui le proposent. Et à Bordeaux, il y en a beaucoup qui proposent ça. Ici, un peu moins dans les Landes. C'est pour ça que je suis contente d'être une des seules dans les alentours à proposer ça. Et j'invite vraiment aux personnes qui ont des nourrissons, qui ont tout ce qui est anti-allergène, même qui souhaitent désinfecter parce que leur bébé était malade ou quoi que ce soit, à venir laver le linge chez moi. Ils vont désinfecter le linge. Et après, de toute façon, vous le verrez après, quand on récupère le linge, on a vraiment cette sensation de propre. On sent que le linge, il n'est pas que nettoyé. Ouais. Il est aussi propre.
0: Tu connais
1: Ozone.
0: Ah ben oui, Ozone. Eh oui, c'est bien d'avoir mis Ozone.
2: Voilà.
0: C'est bien. Laisse-nous un peu derrière. Ça me rappelle ma fille qui était amoureuse des chanteurs et qui m'a bassiné pendant, je sais pas, dans les années 90. Je sais pas quand c'est sorti.
1: Oh non, c'est plus. Non, 2000. C'est 2000 à quelques, oui.
0: Elle m'a bassiné avec ça tout l'été. Il y avait des posters de partout.
1: T'as un papa qui a souffert quand même.
0: Oh, j'ai un papa qui a souffert extrêmement. Avec les ozones.
1: Et les machines ozone comme ça existe pour les particuliers aussi?
2: Parce que j'en ai jamais. Ou alors, faut vraiment être motivé, quoi. Ouais. Il faut faire installer le boîtier, etc. C'est possible.
1: Ah oui,
2: je pense
1: oui, d'accord. Oui, enfin, y en a, je
0: parce
1: peux
0: que
1: pas
0: c'est,
1: aller.
0: C'est une bonbonne. C'est une grosse bonbonne.
2: Ouais, c'est exactement. C'est une grosse bonbonne qui est juste au-dessus, de la machine et qui vient injecter donc directement.
1: C'est pas la machine qui est comme ça. C'est toi qui as rajouté
2: exactement.
1: À une machine.
2: J'ai acheté des grosses machines de blanchisserie, voilà, okay, et j'ai demandé. Ça s'appelle Osmosia, exactement. Je leur ai demandé de venir installer chez moi ce système-là. Je paye tous les mois une mensualité. Je loue en fait.
1: Ah oui, d'accord.
2: Ouais.
0: Et ils viennent te changer la bonbonne ou c'est toi qui fais?
2: Il n'y a pas besoin de changer. Ça, pour le moment, ça dure. En fait, ils ont vraiment. Il y a comme une espèce de gros filtre, quoi. Ouais. Plus la bonbonne, elle travaille toute seule. Par contre, peut y avoir une panne ou quoi que ce soit, et là, ils interviennent.
0: Ok.
2: Donc voilà.
0: Musique.
1: Déjà?
0: Eh ben oui, déjà.
1: Ok, ah, ben
0: musique
1: on y va.
0: Sur les antennes de Côte-Sud FM.
1: Alors attends, je coupe Ozone quand même. J'étais pas prête parce que j'avais mis Ozone.
0: Bon, mais c'est pas grave, on continue.
1: Vas-y,
0: continue.
1: Pose une dernière question.
0: Je vais continuer avec Carolina. Carolina qui nous a, je le rappelle, a mis en place une laverie qui s'appelle White Rabbit. Pourquoi White Rabbit? Tu m'as dit que c'était les lapins,
2: oui,
0: mais oui, pourquoi White Rabbit?
2: Alors, White Rabbit, parce que je ne savais pas du tout comment appeler ma laverie.
0: C'est très original, en tous les cas.
2: Ouais. Et j'ai vu un lapin blanc passer, donc j'ai dit, je l'appellerai. Je vous jure que c'est pour ça, en plus.
0: Heureusement que ce n'était pas un éléphant.
2: Non, mais je l'aurais peut-être appelé éléphant rose. Ouais, c'est une bonne idée, pour la prochaine.
4: C'est stylé, l'éléphant rose. Moi, j'aime bien.
2: Ah ouais, t'aimes bien?
4: Moi, franchement, je trouve ça beau.
2: Il y a de l'idée, alors.
1: Il y a l'éléphant bleu, déjà, qui existe, hein,
0: ouais.
1: En laverie.
0: Ah ouais, c'est vrai, l'éléphant bleu.
1: Et ça me fait penser à David Lynch, moi, oui, lapin blanc.
2: Tout à fait. Non, mais lapin blanc, en réalité.
0: Lapin blanc dans le
1: Alice au Pays des Merveilles.
2: Ah oui, c'est ça. Et en fait, c'est que le lapin blanc, c'est doux. doux, mm-hmm. c'est blanc et ça ouais. va vite. Et moi, le linge, il ressort doux, blanc et la machine tourne.
0: Et il faut
2: vite.
0: Ainsi que la. Tiens, hier, j'ai nettoyé mes couettes hier. J'aurais dû venir chez toi.
1: Ah, bah voilà.
0: J'ai nettoyé mes couettes.
2: Je suis déçue.
0: Ah, bah oui, je ne savais pas. Je
2: bon,
0: ne savais
2: la
0: pas.
2: Prochaine fois.
0: J'ai nettoyé mes couettes. En une demi-heure, ils me les ont nettoyées.
1: Ouais.
0: Ouais. Je les ai mis pipe.
2: C'est ça.
0: Et t'appelles, ils t'envoient un message.
1: C'est des grosses machines qui peuvent.
2: Vous étiez où?
0: J'étais à Netto là-bas.
1: C'est des grosses machines qui peuvent nettoyer des couettes. On peut mettre des couettes
2: dedans. Ah oui,
1: oui, dedans.
2: C'est des machines ouais. de 18 kilos. D'accord. Il y a beaucoup de personnes qui lavent des couettes okay. ou des personnes qui ont laissé pendant une ou deux semaines une grosse panière de linge.
1: Okay.
2: En une fois, c'est réglé. Quoi,
1: ok, bah, super.
0: Bien.
1: Bon, eh ben, je suis
0: t'es prête.
1: Prête
0: pour la
1: ouais.
0: musique.
1: Oui.
0: Qu'est-ce que tu nous mets, la machine à laver?
1: Non, ça va être Jefferson Airplane.
0: Oh,
1: tu vas voir, c'est une surprise.
0: Ah, vas-y, c'est parti, sur les antennes de Côte-Sud FM.
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0: Jefferson Airplane qui chantait White Rabbit. Eh oui.
1: Eh oui. Ah,
0: eh oui. Et on fait un petit coucou à Bernie parce qu'il aime bien.
2: Jefferson ouais. Airplane. C'est pas tout neuf, hein, Jefferson Airplane.
0: Ah, c'est pas tout neuf. C'est pas tout neuf. Bon, hein. Bernie non plus.
2: Ah, c'est vrai qu'il est pas tout neuf, notre Bernouille. Allez, quelques infos. On commence d'abord par un festival. Et après, je laisse la main à notre ami Noé qui a tout préparé et qui a tout préparé. Vous allez voir, ça va être. Il va parler devant le micro quand même, Noé. Hein? Mm-hmm. Ah, okay. Je te présente Noé. Alors, Noé, si tu veux, pour la petite histoire, c'est notre stagiaire. Il est là pour deux semaines. Mais pas que. Noé est batteur dans un groupe. Dans un groupe qui s'appelle OGS, et qui a une particularité, ce groupe, on n'arrête pas de le. Ça, et depuis le début de la semaine, on n'arrête pas de parler d'OGS. Et qui a une particularité, c'est qu'ils sont trois sur scène, et sur scène, il y a le papa, son frangin et lui.
1: Oh, c'est cool!
2: Donc ouais, voilà, et lui, c'est bien. Le batteur, et donc régulièrement, il nous casse les pieds. Mettez un morceau d'OGS,
1: Bah oui, il faut, moi je veux bien écouter.
0: Et ça envoie du bois. Hein.
2: Ça envoie du bois, non. Et c'est très très bien, et puis ils sont adorables.
1: Les voisins, ça va, ils se plaignent pas trop?
3: Au début, oui, mais ensuite, on a sonorisé la salle où on fait la musique et ça va mieux depuis.
1: Magnifique.
2: Et il nous a raconté sa vie hier.
1: Trop bien.
3: Autour. Il va pas lâcher pendant les deux semaines. C'est incroyable.
2: Il nous a raconté. Si tu veux, Carolina, je peux te l'avancer. Je peux te l'annoncer. Mais si tu demandes, je peux te dire.
1: Oui. Ah, je veux. Ah, mais...
2: Elle demande.
1: J'impose, en fait.
3: C'est dans les failles. Il faut pas.
2: On peut pas. Bon, ok. On dira pas à l'antenne. Voilà, c'est un gros soifard.
1: On dira tout à l'heure.
3: Peut-être.
2: C'est un gros soifard. Bien.
0: Mais c'est normal, il fait chaud.
2: Ah ouais. Bon, passons. Festival à Biarritz, Festival Nouvelle Vague. Pourquoi je vous dis ça? C'est du 23 au 28 juin. Juin. C'est un festival de cinéma et Côte-Sud FM sera présent au festival Nouvelle Vague, donc mercredi prochain à partir de, ça sera le 24, hein. Nous serons présents pour une émission spéciale en direct et jusqu'à samedi, il y aura des émissions en direct avec un compte-rendu de la journée pour ce beau festival. Alors, festival de Nouvelle Vague, hein, qui, je vous le rappelle, et à une présidente qui est Kristen Stewart, hein, une grande
0: Stewart,
2: hein, et entre autres, il y a des personnalités comme Isabelle Huppert qui sera là et Monica Bellucci.
0: Xavier Dolan.
2: Oui, mais Monica Bellucci aussi.
0: Xavier Dolan.
2: Et Monica Bellucci. Donc voilà. Donc je désespère pas de faire une interview de Monica Bellucci et de Xavier Dolan évidemment puisque c'est un grand réalisateur.
0: Et comédien.
2: Et donc sincèrement la programmation est très belle. C'est 4-5 jours de cinéma, de pur cinéma. Je vous invite à si vous ne savez pas quoi faire, d'aller faire un saut à Biarritz, c'est le festival Nouvelle Vague et on en parlera sur les antennes de Côte-Sud FM. En attendant, c'est le moment de retrouver Noé avec les infos ciné. Bonjour mon Noé, c'est à toi.
3: Aujourd'hui, jeudi 18 juin, il y a...
2: T'as une petite musique pour le mettre derrière.
3: Ah, vas-y.
2: Une musique de fond, oui.
3: J'en peux plus.
2: Petite musique de fond pour l'intervention de Noé.
1: Une musique d'information.
2: Voilà, musique, voilà. Allez, vas-y, t'as pas de trouille.
3: Donc voilà. Du coup, ce jeudi 18 juin, le cinéma, le Rex à Hossegor sera fermé, tout comme l'Albret à Vieux-Boucau, l'Atlantique à Souston, ainsi que... Ah non,
0: ça le perturbe, c'est lui qui l'entend.
3: Oui, exact.
2: C'est ça te perturbe, tu vois, c'est pour ça lui, ça.
3: Voilà.
1: Oh, ah bah oui, mais bon, faut pas le perturber aussi.
3: Et oui,
2: arrête de tronger les ongles. Allez, vas-y.
3: Et il y aura que le Rio à Cabreton qui sera ouvert, je lis là. Et ouais. Il y aura à 18h La Baleine et le Musicien et à 20h Disclosure en VOST.
2: Disclosure, c'est le nouveau film de Spielberg.
1: Oui.
2: Et je vous conseille d'aller voir.
3: Est-ce que je peux enchaîner ou pas?
0: Mais vas-y,
2: enchaîne mon loulou.
3: Ce soir, au Petit Bijou, un café-théâtre à Biarritz, il y aura Gaëtan Husson, un pensionnaire de la troupe du Jamel, régulièrement sur les scènes des comédies clubs, covoité de la capitale. Gaëtan Husson vous présente son nouveau spectacle. Ce sera à 20h et ça durera à peu près une heure. C'est un one-man show.
2: Ouais.
0: Très bien.
2: C'est bon.
3: Et ensuite, je vais en dire un dernier.
2: Vas-y, c'est bien.
3: Le samedi 20 juin, on vous attend au Trail des Mouettes à Seignos pour un événement sportif
2: magnifique,
3: convivial.
2: Mais tu devrais faire de la radio.
0: Ouais.
2: Tu devrais faire de la... Maintenant, c'est notre invité qui s'y colle. Allez, Carolina, c'est
1: alors...
2: à toi. On a décidé que ça serait Carolina qui nous
1: annoncerait. Donc,
2: comme elle n'a pas froid aux yeux, elle va le faire.
1: Non, exactement.
2: Allez, vas-y, Carolina.
1: Alors, ça se
2: on
1: passe
2: a
1: à Vieux-Boucau. C'est aujourd'hui, le jeudi 18 juin, il y a une course landaise. Ganéderia Nogues, les copains d'accord Tiros, à 21h30 aux arènes. Donc, on a une course ce soir, à 21... ce soir, oui, c'est ça, aux arènes de Vieux-Boucau. Trop bien. Je vais y aller, je crois.
0: Mais oui, mais c'est chouette.
2: Mais, vas-y,
1: mais ils font pas du mal, on est d'accord. Que...
2: Non, c'est juste
3: non, c'est ça qui est bien en fait. C'est que c'est vraiment que esquiver le taureau avec les figures et tout ça.
2: Mais c'est très impressionnant.
0: Et en plus, à Vieux-Boucau, de toute façon, le maire a décidé qu'il n'y aurait plus de mise à mort dans ses arènes. Donc voilà.
1: Bon, bah c'est bien. Et ça pourrait être comme ça un peu partout, ça serait formidable. Trop bien. Ok. Et tu as déjà été, toi?
3: Plein de fois. À Vieux-Boucau. Et à Tiros, mais surtout à Vieux-Boucau et Vieux-Boucau, mais c'est légendaire.
1: Ah ok, j'ai jamais vu.
2: T'as déjà fait ça, toi? Est-ce que tu as fait?
3: Alors en fait, ce qu'ils font, qui est très connu dans les courses landaises, c'est que d'abord il y a les professionnels qui sont dans l'arène, mais sauf qu'à la fin, ils mettent genre une vachette et genre tous les adolescents, ils ont le droit de descendre dans l'arène et ils doivent échapper à la petite vachette quoi.
1: Il y a le sourire qu'il a, à mon avis.
3: Toi. Oui, et j'aimerais trop faire.
1: Eh bah, ben vas-y, c'est ça.
3: Moi, j'y allais que pour ça en fait.
2: Ah oui, j'y allais que pour ça. Et alors, non, en tous les cas, ceci dit, en passant, les alors je sais pas comment on les appelle, ceux qui sautent.
0: Les écarteurs et les sauteurs.
2: Les sauteurs. Oh, c'est impressionnant. Ils sautent
1: les cascadeurs.
2: Les Tu as une espèce de masse qui t'arrive en face de toi.
3: C'est très impressionnant.
0: En même temps, t'as envie que d'une chose, c'est de sauter quand tu vois.
1: C'est incroyable, c'est vrai, c'est vrai.
2: Alors là, moi, ça me laisse pendre toi.
0: Et alors, tous les ans, je ne sais pas si ça se refera cette année, mais il n'y a pas de raison que ça ne se fasse pas, tous les ans, le comité des fêtes de Vieux-Boucau organise deux fois, alors une fois au mois de juillet, je crois, et une fois au mois d'août, la traversée du lac à la nage. Donc vous allez me dire, quel rapport avec le taureau? Non, je n'y vais pas. J'ai envoyé Franck une fois, il a failli se noyer.
2: Ouais.
0: Mais bon, il nage pas très bien.
2: Laisse-le sur la mer.
0: Et à l'époque, donc je ne sais pas si c'est toujours le cas, on pouvait gagner une place
1: pour aller voir les vachettes.
2: Okay. Okay.
3: Voilà. C'est excellent. Ah, c'est trop
0: donc, bien. Donc voilà, ça fait deux activités en une, c'est pas mal.
2: C'est bien.
1: Okay. Ouais, c'est une bonne idée.
3: C'est où ce soir?
1: Oh, à Vieux-Boucau.
0: À Vieux-Boucau.
1: Ah bah, aux arènes de Vieux-Boucau. Tu y vas?
3: Bah, je sais pas. En fait, il n'y a pas mes parents chez moi, donc je ne peux pas me faire ramener. Donc c'est dommage.
2: Tu restes à la maison, toi.
3: Oui,
2: tu restes à la maison, t'as pas de choix, en bas,
0: choix.
2: Surtout en bas. Allez Caroline, attendez.
1: Sinon tu vas avec une vachette, non je rigole. Bon, passons à autre chose.
2: À la maison quand même une vachette.
1: Donc à la mairie de Saint-Vincent de Tiros, pendant les heures d'ouverture du 10 au 18 juin, donc aujourd'hui c'est le dernier jour, il y a les créateurs d'images de la 4e édition. C'est une aventure photographique tirosaise, donc c'est une exposition photo qui a l'air super sympa.
0: Ouais, absolument.
1: Voilà. Ensuite, qu'est-ce que nous avons?
2: On l'arrête plus, hein?
0: Mais non, allez.
2: On l'arrête plus.
1: Première édition, Souston à l'affiche. Donc, du vendredi jusqu'à dimanche, c'est un nouveau rendez-vous festif et culturel. Voilà. Donc, en fait, apparemment, à Souston, du 19, 20 et 21, il va y avoir des concerts, spectacles, une petite buvette. Donc, par exemple, vendredi, donc demain, c'est bien ça?
0: Oui, c'est ça.
1: Voilà. À 19h30, salle à Nosté.
0: Très bien.
1: Ensuite, samedi à 18h30 au parc de la Pendelle et dimanche au centre-ville. Donc, il va y avoir plein de petites activités. Ça va bouger ce week-end.
0: Très cool.
1: Voilà.
2: C'est bon. Merci, Carolina.
1: Avec plaisir.
2: Un autre invité qui nous a présenté des infos. C'est bien. Tu continues?
0: Juste une information pour vous dire que Garçon, la note c'est à Dax et ça va commencer le 24 juin. Donc, par exemple, Jingle Room à la Tapia, Jenny L. Mash Up à Elmeson le 25, Scarlett Johansson à la Guitoune le 26, Miss Moya au Bouillon des Garçons le 27 et Dimelotou chez Mélissa le 30 juin. Voilà, je donnerai le programme de juillet une autre fois.
2: C'est bien, il y a du monde, hein.
0: Ouais, il y a plein de trucs. Est-ce qu'il y a OGS, par exemple?
2: Vous n'êtes pas,
0: vous. Vous n'y êtes pas chez Garçon la Note?
2: Garçon la Note.
3: Croire que non.
2: Alors, c'est une manifestation très sympa. Ça se passe dans les bars, c'est ça?
1: Oui, c'est ça.
2: J'ai bien compris. Ça se passe dans les bars et puis y a un concert dans les bars.
0: Un festival où le public est toujours à la bonne place, juste entre la scène et la carte des desserts.
2: C'est bien. c'est bien.
0: C'est la 12e édition quand même.
2: Ah ouais, ouais, ça marche bien. Hein,
0: ça, oui, marche, ça marche très très
2: ça
0: bien.
2: Marche, pas. C'est que ça doit être sympa. Qu'est-ce qu'il y a, Caroline? Je te sens que tu as envie d'annoncer un truc. Allez, annonce, allez.
1: Mais non, mais ça y est, ça a déjà été annoncé. Déjà ça. Mais je comprends pas que j'étais pas au courant. Je vais le faire.
2: Tu vas faire le trail des mouettes.
1: Ouais, ouais.
2: Tu es sportive?
1: Ouais, je cours beaucoup.
3: Ouais. Ah ouais,
1: ouais.
3: C'est quoi ton record sur 1 km?
1: Oh là, bah alors là, je peux te dire sur 21 km si tu veux, mais 1
3: km. Ah ouais,
1: km,
3: ok, ok. Non.
1: Ah oui, moi je suis sur du 42 km.
3: Ok, ok.
0: Et oui, mon petit bonhomme.
2: Du marathon.
1: Marathon, marathon tout ça.
3: Ok.
1: Mais là, effectivement, je savais pas qu'il y avait ça. Tu cours toi un peu?
3: Ouais, j'adore.
1: Et toi, c'est quoi ton record sur 1 km?
3: Mon record sur 1 km, c'est 4,03.
2: Bon, tu sais qu'hier il faisait beau, mais avant-hier il faisait moins beau, tu vois, c'était bien agréable.
0: On peut vous laisser si vous voulez, hein, on va faire nos courses. Non, mais non, c'est chouette, c'est très chouette.
2: J'ai rendez-vous, je vais y aller, hein, je vais vous laisser tranquille. Carolina, tu fais la suite.
1: Ok, pas de souci.
2: Bien,
0: Alors, White Rabbit.
2: White Rabbit, donc on rappelle que on a une invitée, Carolina, qui s'appelle Carolina Capouen et qui a ouvert une laverie qui s'appelle White Rabbit. Mais pas que, tu fais pas que ça, puisque tu fais aussi, tu nous as dit tout à l'heure que tu faisais des sushis.
1: Ouais, voilà.
2: Bah, des sushis, bah, tu vas faire des sushis. Et pourquoi les sushis? Oui, parce que non, ok, d'accord, on va pas aller plus loin. Bien, et parallèlement à ça encore, mais qu'est-ce que tu ne sais pas faire? La plomberie?
1: Qu'est-ce que je sais pas faire? Alors, qu'est-ce que je fais croire que je ne sais pas faire?
2: Voilà.
1: La vaisselle.
2: La vaisselle?
1: J'aime pas faire la vaisselle.
2: T'es pas faire? Pourquoi?
1: Je sais pas, j'aime pas. J'aime pas mettre les mains dans le. J'aime pas quand c'est sale.
2: Ouais, c'est pas.
0: Bon, il y a la vaisselle.
2: Mais des gants.
1: Ouais, ouais, c'est vrai.
0: La vaisselle.
1: Ouais, ouais, ouais.
2: Mais j'ai appris.
1: Oui, j'en ai un aussi.
2: Je peux y aller? Et j'ai appris, et puis j'ai ouï dire que tu fais aussi de la photo.
1: Oui, tout à fait. Je suis photographe.
2: Alors, ça, c'est une. Ouais. C'est une passion?
1: Ah oui, complètement. C'est une passion qui est née à Saint-Barthélemy, dans les Antilles françaises, là où il y a Johnny Hallyday qui a été enterré.
2: Il est enterré là-bas, à Saint-Barth.
1: Je le précise parce qu'il y en a beaucoup qui ne connaissent pas.
2: Bah, et si, Saint-Barth, il est enterré là-bas. Ils ont même changé de tombe.
1: Exactement.
2: Ah bon, ouais, parce qu'il avait une petite tombe minuscule.
0: Oh, super. Hein.
2: Il y avait tellement de gens qui allaient le voir. Et donc, c'était le bazar. Donc, le maire a décidé avec, comment s'appelle son épouse,
1: Laetitia Hallyday.
2: Laetitia, ils ont décidé de changer. Donc, elle a fait une grande tombe blanche avec... Tu l'as pas vue.
1: Ah, si, tous les matins, je passais en courant devant sa tombe, il n'y avait personne.
2: Et disait bonjour.
1: Ouais. Okay. Ouais, on se faisait un petit date à 6h30.
2: Et donc, voilà, donc ils ont changé la tombe. Donc voilà, et là tu faisais des photos là-bas. Alors pourquoi tu faisais des photos spécialement à Saint-Barth?
1: Alors Saint-Barthélemy, c'est une île qui est magnifique, avec beaucoup de touristes américains principalement qui adorent l'art, surtout la photographie.
2: Ouais.
1: Et chaque photo prise à Saint-Barth a une valeur particulière parce que comme Saint-Barth, ça vaut quand même presque de l'or, j'ai envie de dire. C'est vraiment l'île,
2: L'île milliardaire.
1: Ouais, c'est ça, clairement. Mmh. Et du coup, j'ai réussi à prendre des photos sur la piste d'aéroport. Avec des hélicoptères, des photos qui sont très, très improbables, très particulières. Et c'est des photos qui ont plu à la clientèle américaine. Donc, on a eu du succès avec ce projet. Parce que je l'ai fait avec ma sœur jumelle. Elle, c'était le modèle. Et après, j'ai tellement aimé. Parce que moi, quand je suis dans la photo, tout s'arrête, en fait. J'ai même pas l'impression de travailler ou le temps s'arrête, quoi. Vraiment. Et c'est là où j'ai compris qu'effectivement, c'était quelque chose que je voulais faire. Et voilà, donc aujourd'hui, on peut voir les photos, si vous voulez, sur mon Instagram, Carolina Capouen. Et j'ai bien prévu de reprendre la photographie ici et de mettre en valeur notre zone.
2: Qu'est-ce qui t'a fait pencher vers la photographie? Du jour au lendemain, tu t'es réveillée en te maquillant et dis « je veux faire de la photographie ?»
1: Pas du tout. Non. En fait, j'étais...
0: Ok. Pas du tout.
1: En fait, j'ai fait un BPJEPS, donc je suis prof de fitness et musculation, et j'ai voulu me faire connaître en tant que prof de fitness à Saint-Barth. Et du coup, j'ai demandé à ma sœur jumelle d'être le modèle, et je lui ai dit, est-ce que tu peux me faire avec des haltères? Tu prends des haltères, tu te mets en talons, on va faire une photo un peu improbable pour toucher. Voilà. Et c'est des photos qui se sont avérées assez jolies, et du coup, et c'est parti de là, en fait.
0: D'accord.
1: Voilà, clairement. Ouais.
2: Donc, la spécialité, ta spécificité, c'est les métiers, tu m'as dit.
1: Oui, en fait, je vais m'orienter. Je ne l'ai jamais fait.
2: Ah, tu ne l'as jamais fait.
1: Et comme je veux réussir à me faire connaître ici dans les Landes, je vais commencer à proposer, entre guillemets, mes photos. Pour, bah, par exemple, j'en ai fait un la semaine dernière pour un salon de coiffure au rendez-vous de Souston. Mm-hmm. Je leur ai fait un beau shooting photo et je veux continuer. Donc,
2: et là, ces shootings, après, ça fait partie. Ils le mettent dans leur book.
1: Exactement. Ils mettent ça sur Planity ou sur leur site internet ou sur leur réseau. Ils ont des photos professionnelles et avec cette petite touche artistique en noir et blanc ou avec toujours quelque chose de rigolo même derrière.
2: C'est quoi la touche humoristique?
1: Bah, toujours avoir une idée. Par exemple, là, pour les coiffeurs, qu'est-ce que j'ai eu? Bah, j'ai fait une photo particulière où elle a le gros, la grosse machine à sécher pour les bigoudis, là. Et j'ai réussi à refaire une photo un peu style années 80 où elle est avec son magazine.
0: Trop bien.
2: Ah, excellent.
1: Voilà, l'idée, c'est vraiment de réussir à avoir des photos pour... mais vraiment jolies, quoi.
0: Sur lesquelles on s'arrête, en tout cas.
1: Exactement, sur lesquelles on s'arrête, en tout cas, qui plaisent à mon client et qui ont une touche particulière. Donc, je vais... Au début, les personnes sont gênées, ne savent pas quoi faire, mais en fait, c'est moi qui les drive.
0: C'est toi qui les oriente, ouais.
1: Et les idées, elles viennent.
2: Et tu viens comme ça, ça devient rapidement.
1: Je réfléchis surtout pas la veille, je ne regarde surtout pas.
2: Ah ouais, tu fais et t'arrives et t'as l'inspiration dès que tu rentres dans le...
1: Direct, c'est automatique.
2: Dès que tu rentres dans le magasin et dès que tu vas faire ta photo.
1: Là, vous, je pourrais vous faire un shooting.
2: Justement, tu vas vous faire un shooting.
1: J'ai pris mon appareil photo. Sachez-le.
0: D'habitude, c'est nous qui prenons les invités en photo.
1: Aujourd'hui, j'aimerais bien vous prendre en photo. Donc,
2: en photo.
1: On va aller se balader un peu, j'ai des petites idées.
2: On a des émissions. Bien, donc, moi, j'ai une petite question. Tout à l'heure, tu me parlais. Alors, tu n'es pas obligé de répondre. Ça me taraude. T'as une sœur jumelle.
1: Oui.
2: Que nous avons déjà reçue. Oui, qu'on a déjà reçue d'ailleurs.
1: C'est que je suis là aussi.
2: C'est la demoiselle avec le cheval.
0: Son prénom, c'est
1: Laura de Duvaldi.
2: Ah, Laura de Duvaldi qui est un cheval.
1: Exactement.
2: Qui est magnifique. Qui était venue prendre une photo avec son cheval.
1: Ah, mais c'est vrai.
2: Mais oui. Et puis, elle est adorable. Elle est une gentillesse. Et son cheval, il est gentil comme tout.
1: Ouais.
2: Alors, est-ce que c'est vrai que les jumelles, vous n'avez pas besoin de vous parler?
1: Oui, complètement. Ouais, on est connectés.
2: Vous êtes connectés?
1: C'est vraiment ça.
2: Quand on dit que ce n'est pas une vue de l'esprit, c'est vrai?
1: Non, c'est vrai. En fait, il y a des moments où je vais me sentir dans une espèce de... Mais vraiment mal d'un coup, une angoisse, mais je vais comprendre que c'est... J'arrive maintenant à cerner que ce n'est pas moi, c'est qu'il se passe quelque chose avec ma sœur. Donc, elle est en train de vivre quelque chose de désagréable.
2: Je suis obligée de répondre, mais c'était une...
1: Bien sûr, on est connecté à ce niveau-là, on ressent les choses, surtout les choses négatives, moins les choses positives.
2: Et les choses positives, vous les recevez pas?
1: Non, moins. On va moins ressentir ça, parce que je pense qu'on fait moins attention à ce genre de...
0: Oui, et puis, quelque chose de négatif, tu sais comme ça qu'elle a peut-être besoin de toi, du coup.
1: Ouais, c'est plus une alerte, en fait.
2: Ouais. C'est bien, ça.
1: Ouais, elle tombe tellement, ou moi, je tombe tellement dans un mal-être qu'il y a comme un message qui se transmet. Je vais prendre mon téléphone, bon, qu'est-ce qui se passe?
2: Ah oui. J'ai ça.
1: Immédiatement, oui.
2: Et vice versa.
1: Ouais.
2: Et est-ce que c'est vrai? Alors je ne sais pas que sans vous connecter, vous habillez pareil.
1: Ah mais ça c'est incroyable. C'est même insupportable par moment. Non, le pire c'est quand on va faire du shopping toutes les deux, alors que on va quand même dans une zone commerciale où il y a plein de magasins différents. On revient avec les mêmes fringues, la même taille, si on fait la même taille.
2: Ouais. Non, c'est bien. Ça,
0: achetez-en qu'une et puis comme ça vous voulez changer.
1: Non, parce qu'on ne veut pas se prêter nos affaires. Voilà.
2: D'accord.
1: Mais du coup, c'est rigolo parce qu'elle va revenir avec ce beau petit débardeur en coton blanc et ce petit short taille. Elle a moi la même chose.
2: Ah ouais?
1: Ouais, très très souvent, c'est assez incroyable.
2: Et quand vous étiez petite, est-ce que des fois les parents vous confondaient?
1: Mais si vous saviez les coups qu'on a fait.
2: Qu'est-ce que vous avez fait? Okay. Allez, raconte. Allez, raconte, Carolina. Allez, vas-y.
3: Je rappelle quelque chose.
2: Ouais, justement. Vas-y.
1: Ah ouais? J'assume.
2: Vas-y. Allez, t'assumes?
1: Le bac. L'épreuve d'anglais, l'épreuve de maths.
2: Vous l'avez fait?
3: Vous avez changé parce qu'il y en avait une qui était plus forte en anglais. C'est très fort. C'est très très fort.
1: Du coup, je ne dirais pas où est-ce que j'ai passé mon bac.
2: Pas grave,
1: aucune information, bien sûr.
2: Bien sûr.
1: Grâce à elle et elle, pareil, elle a eu ça. Ouais, on a chacune.
3: Très fort.
1: On a échangé, les mecs aussi.
2: Non.
0: Ah oui, si. Ah oui.
1: En fait,
0: ça,
1: on les a
0: oui.
1: pas échangés. Il y a un gars qui était un peu trop avec moi. Enfin, il voulait. Il était tout le temps devant la maison, etc. Et moi, je ne voulais plus être avec lui.
2: Persistant.
1: C'est ça, persistant. Je ne voulais pas sortir pour lui dire que c'est fini. Je n'osais pas dire ciao. Et c'est Laura qui a été pour moi. Elle a quitté. Oui. Hop, elle est revenue. C'est bon, c'est réglé. Il est parti. Il a rien vu.
2: Mais il a rien vu.
1: Non,
2: trop
1: il a rien
2: bien.
1: Vu.
2: On vous voit pas. On voit pas la différence entre les deux.
1: Maintenant, on commence à voir. Mais certaines personnes qui sont pas physionomiques vont pas forcément voir la différence. Il y en a une qui a un grain. Moi, j'ai un grain de beauté là. Elle a un grain de beauté là.
2: Ok, bon, c'est un petit détail que.
1: C'est ça.
2: Ok. Ah, c'est fort, ça.
0: Ouais, c'est bien.
1: Ouais,
0: c'est
1: rigolo.
2: Moi, j'aurais bien aimé avoir un frère jumeau.
3: Tous maintenant, je pense. On va tous en avoir un.
2: Ouais, frère jumeau, ouais, c'est bien.
1: On va tous en avoir un.
0: Ouais, alors, deux, Eric, moi, je suis pas sûre. Hein.
2: Pourquoi?
0: Bah, comme ça, je sais pas.
2: Allez, mets la musique, bah, au lieu de dire
0: allez,
2: des bêtises.
0: Un petit peu de musique.
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0: Alain Souchon, bien sûr, l'amour à la machine.
1: Ah, c'est bien.
0: Eh oui. Avec de la bonne lessive.
1: Avec la bonne lessive. Je rappelle que nous sommes en compagnie de Carolina Capouen, qui est responsable de White Rabbit Lavery. Qu'est-ce que tu nous as amené là?
2: Là, c'est l'odeur.
1: Ah, c'est l'odeur de...
0: C'est l'odeur de ma souplie.
1: Alors, voilà, c'est super radiophonique. Oh, qu'est-ce que ça sent?
0: Ah, merci. Donc, c'est une lessive liquide.
2: Oui, vous comprenez?
1: Alors, c'est une lessive liquide rose.
0: Ouais, rose pâle.
3: Mais est-ce que
0: ouais,
3: là, du coup, tu as mis la poudre et tu l'as mis dans de l'eau?
2: Là, non. C'est... Là, il n'y a pas de zone dedans. Ça, c'est uniquement...
1: Donc là, on le met directement dans le linge.
2: Ma machine vient puiser directement dans un bac, en fait, avec une pompe, une dose... pendant 50 ou 54 secondes. Ouais. La dose est envoyée dans le linge. Ouais. Et voilà. T'aimes bien l'odeur?
3: Ouais, j'ai essayé de trouver qu'est-ce qu'il y avait dedans, mais...
1: Il y a de la fraise.
3: Il y a de la fraise, tu penses? Moi, j'aurais dit de la vanille.
2: Un peu bonbon.
1: Ouais, ça fait très bonbon, ça fait. Ça fait très Haribo. Voilà.
2: Alors ça, c'est la soupline, mais c'est pas la lessive. Vous n'êtes pas obligé de la mettre, ça.
1: Ça, c'est pour adoucir.
3: Ça, c'est quoi?
2: Voilà, ça, c'est le côté bonbon.
1: Ah, attends, t'en as une autre. Elle a une autre.
2: Moi, j'ai cette lessive. La fameuse lessive qui sent bon le propre.
0: Ah. Et oui. Elle vient avec ses petits...
1: Ah ouais, elle est adorable, ce Caroline.
0: Ses petites boîtes avec sa... son adoucissant,
2: ça va
0: sa
2: sentir
0: lessive.
2: Dans toute... Bon, là, ça sent... Forcément, tu
3: là,
2: sens...
3: Là, ça sent plus la lessive,
2: ah bah
3: là,
2: oui.
3: Du coup.
2: Là, ça sent le propre.
1: Ouais, ça va.
3: Tiens, Eric.
1: Ça va, il faut pas le remercier. Alors, sentons ça. Donc, d'aspect, chers auditeurs, c'est tout bleu, un peu visqueux. Hein, et je le sens.
2: C'est ça, bleu.
1: Et ça sent vraiment la lessive d'antan.
2: Et est-ce que ça vous emmène à cette époque?
1: Je ferme les yeux. Ça m'emmène. Alors, moi, j'avais une maman, une grand-mère italienne. Alors, c'était de la glycérine. Hein, c'était de la glycérine qu'elle utilisait.
2: Tu sais, d'accord.
1: Les gros cubes là.
2: Ça sent bon.
1: Mais elle sent très bon. Tout
2: mais ça, sur le linge, bon là c'est fort parce que c'est la lessive pure.
1: Bien sûr.
2: Sur le linge, c'est cette odeur qui reste, qui est toute douce quoi.
1: Et pourquoi
3: moi je l'imagine bien sur.
2: C'est impossible. Je sais pas comment je pourrais la faire.
1: Ça se fait. J'ai ma chère étante qui l'a fait, sa propre lessive. Moi.
0: Mais toi, ça m'étonne que tu fasses pas savon de Marseille.
1: Si, on le fait à base de savon.
0: Voilà,
1: de Marseille. J'ai une. C'est ma chère étante qui fait ça à base de. Le savon de Marseille liquide.
0: Ouais.
1: Elle met, c'est ses mixtures là, je comprends rien. C'est avec qui
0: tu mélanges, tu fais chauffer, tu
1: titouilles. Puis après, elle met un truc dedans, un espèce de soude là dedans, et puis tu mets du savon
0: c'est
1: de Marseille,
0: ça.
1: Et puis ça fait une espèce de émulation.
0: Exactement.
1: Et elle met ça dans les pots, et quand je fais la lessive, je dois récupérer ça, et puis surtout, je dois la dose, sinon je me fais engueuler. Enfin,
0: c'est normal. Hein.
1: Ouais, j'en passais des meilleurs. Moi, je lui fais un bisou, je l'aime. Voilà. Mais c'est bien.
0: C'est très bien.
1: Et puis,

0: Bien
1: puis
0: sûr.
1: maintenant, depuis que bon, ça doit faire 7-8 mois qu'elle s'est mise à faire ça, j'ai l'habitude de sentir sa lessive et voilà, les autres me gênent un peu.
0: Ouais. Bah oui, parce que c'est très, très fort.
1: Oui, puis ça me rappelle, comme je te disais tout à l'heure, ça nous rappelle. Ça
0: alors, moi, je fais un avis à la population.
1: Avis à la
0: parce
1: population.
0: Parce que j'ai ma recette de lessive, mais je cherche une recette de mince, comment ça s'appelle, de liquide vaisselle.
1: Oui. Ah, ça doit pas être très compliqué.
0: Pour laver la vaisselle à la main.
1: Ça doit pas être très compliqué.
0: Et bah, j'en ai trouvé deux, et à chaque fois, ça fait un truc un peu pâteux qui me convient pas du tout.
1: Ouais.
0: Donc, si vous avez une bonne recette de.
1: Il faut déjà que ça soit comestible. Hein. Parce que
0: vous me l'envoyez à codesudfm90.3@gmail.com.
1: Alors, ce qu'on est en train de rechercher, c'est pour faire des l'adoucissant.
0: Ah,
1: faire l'adoucissant, c'est compliqué à faire.
2: Non, mais venez à ma laverie.
0: Mais voilà.
2: J'étais obligée.
0: Moi, c'était pour la vaisselle.
1: Tu vois, la prochaine fois. Oui, tiens, justement, la vrille, parce que hier, quand même, j'ai nettoyé ma
2: laverie. Ouais, la couette, c'est normal. La
1: mais j'ai laissé quand même un bras, quand même. Hein.
2: Ah, oui.
1: Ah, ouais, j'ai laissé quand même un bras.
2: Combien ?
1: En tout et pour tout, j'avais 7 couettes.
0: Mais qu'est-ce que tu fais avec cette couette ?
2: Il fallait venir chez moi.
1: Mais quoi, cette couette ? Qu'est-ce que je fais avec cette couette ? Je ne vais pas te raconter ma vie privée. Qu'est-ce que je fais avec cette couette ?
0: Tu vis dans un château ?
1: Mais non, cette couette, j'ai une chère étante qui change les draps régulièrement. Enfin, je ne comprends pas. Mais...
0: Bon, ok.
1: Cette couette, j'ai nettoyé cette couette. Et puis, c'est le nettoyage de printemps.
0: Oui.
1: Donc voilà, et puis après, on le met dans les trucs. Je l'ai fait ce matin, justement, dans une espèce de plastique et tu mets l'aspirateur.
2: Oui, tout à fait. Ouais.
1: Tu vois, ça fait
0: les vacuums,
1: ça devient tout petit.
0: Je sais pas quoi.
1: C'est très impressionnant. Et ça devient tout petit.
0: Surtout avec des couettes.
1: Ouais, avec les couettes. Ouais. Donc ça devient, puis on le met dans le tiroir, et puis voilà. Quoi.
0: D'accord.
1: Et donc j'en ai eu pour et toutes, par lavage, j'en ai eu pour, avec l'adoucissant, j'en ai eu pour 12-13 euros.
2: C'est ça, à peu près. C'est pour des machines de 18 kilos.
1: Ouais, les 18 kilos, ouais. C'était des grosses. Hein, c'était des grosses, hein.
2: C'est pareil, c'est 12 euros moins.
1: Bon, la prochaine fois, je viendrai chez toi.
2: Mais oui, voilà.
1: Mais c'est pas juré craché.
0: C'est pas excessivement cher, 12 euros pour une lessive.
2: Mais c'est ce que j'allais lui dire. En moyenne, c'est voilà. Il y a certains pressings.
1: Mon côté radin.
0: Parce que t'as des lessives, t'as des machines normales.
1: Mais non, c'est pas acceptable.
0: Puis, dans les campings, par exemple, c'est 5 euros.
2: Ouais, mais c'est alors, pas voilà. Alors là, c'est pas la même machine.
0: Alors que c'est des machines normales, quoi. Enfin,
2: ouais, voilà, c'est ça. Là, vous allez peut-être avoir des taches de gras, etc. Là, quand vous êtes dans une laverie, généralement.
1: Pourquoi il y a des taches
2: de gras ? Moi, je sais pas. Ça m'a.
1: C'est une couette, il n'y a pas de taches de gras quand même.
2: Non, par exemple, il y a dans des campings, il y a des laveries où justement, moi, quand mon linge est ressorti, ressortait avec des taches de gras.
0: Ouais.
2: Alors qu'à la base, il était propre. Hein,
0: oui, d'accord.
1: Ouais.
2: C'est ça que je veux vous dire, c'est que les machines n'étaient pas bien entretenues.
0: D'accord.
2: Ah. Donc, des fois, ça garde quelque chose. L'avantage, quand vous allez en général dans une laverie, la machine est censée être entretenue et vous n'allez pas avoir, vous n'allez pas abîmer votre linge. Quoi. Vous avez cette garantie, comme dans un pressing, un peu.
1: Promis, les prochaines couettes, je viendrai chez toi.
2: Bah,
1: je suis très curieux par cette histoire d'ozone.
2: Ah ouais, bah.
1: Je suis très curieux.
0: Oh my.
1: Ben oui, je suis très, très curieux. Donc voilà, on le rappelle que tu es donc responsable de cette belle laverie qui s'appelle le White Rabbit. Et qui est située, on ne l'a pas dit tout à l'heure. Hein.
0: Si, on peut le redire.
1: 4 avenue du Maréchal Leclerc à Cap-Breton. Qui est, c'est où ?
2: C'est juste en face de l'ancien Casino Vival.
1: Ah, en face du casino.
2: Il y a un grand parking pour se garer, il y a de quoi s'occuper pendant que le linge tourne, il y a la rue piétonne, la pharmacie, le CIC, enfin voilà.
1: Mais j'ai l'impression, Carolina, que tu es une touche à tout.
2: Ouais, mais j'aime ça, en fait. C'est vrai.
1: T'es hyperactive ?
2: Ouais. Un petit peu.
0: J'ai l'impression,
1: J'ai l'impression que tu touches à tout.
2: Là, d'ailleurs, j'ai envie de faire plein de choses.
1: et la frangine, elle est pareille ?
2: Ouais, bah toutes les deux, on s'arrête jamais.
1: C'est quoi la différence dans le caractère des deux ?
2: Alors, la différence.
1: Je reviens à ça parce que ça me travaille.
2: Alors, Laura, si tu m'entends. La différence.
1: En plus, elle s'appelle comme ma fille, alors.
2: Voilà, Laura.
1: Elle doit être gentille comme tout.
2: On a toutes les deux un fort caractère quand même, mais derrière ça, on est quelque chose. Même si on a des forts caractères, c'est pas méchant.
1: Ouais.
2: On ne sera jamais méchant.
1: Vous êtes des bonbons.
2: C'est ça.
1: Ouais.
2: Et puis, je pense qu'il y en a une qui va être un peu plus posée, l'autre un peu moins.
0: Ouais. Laura est peut-être plus posée que toi, non ?
2: Non, c'est le contraire.
0: C'est le contraire, tu vois ?
2: Je suis désolée, Laura.
0: Non, non.
1: c'est bon.
2: Ça va dépendre, en fait, en réalité, ça va dépendre sur quoi.
0: Mm-hmm.
2: Voilà. On va nous différencier surtout, à la fois, on se ressemble sur beaucoup de choses. C'est assez compliqué.
1: Ouais.
2: Ouais, en fait, j'ose pas dire vraiment les différences parce que je les retrouve après. Je sais qu'elle m'écoute.
1: Il y a pas à taper après.
2: C'est
1: donc, pour revenir à ce que je disais, tu as une touche à tout. Et c'est quoi justement les. Qu'est-ce qui te fait vibrer ?
2: Franchement, les animaux. Là, ouais. Direct, les animaux, ah, oui. La nature. Ah ouais, c'est. Ouais. J'ai 4 poules, un coq à la maison. Un coq s'appelle Manu.
1: Un coq qui s'appelle Manu.
2: Ouais, en fait, j'ai récupéré des œufs chez une amie à moi. Je les ai mis sous une couveuse. Et sur tous les œufs, il n'y en a qu'un seul qui a éclos.
1: Et c'est Manu.
2: Ouais, et je pensais que c'était une poule. Ah, sauf oui. qu'arrivé au bout de 2 mois, il a commencé à chanter.
0: Ah.
1: Donc, le matin, il casse les pieds.
2: Ah, mais c'est un coq domestique. Il se prend pour un chien. Ouais.
1: Comment ça, c'est un coq domestique?
2: En plus, non, mais quand j'arrive en voiture, il vient m'accueillir.
1: Ouais.
2: Je jure, c'est vrai, c'est incroyable.
1: Si docile que ça, un coq?
2: Ah, mais il est trop mignon. Vraiment, je vous assure.
0: Ouais, si tu.
2: Il me fait des câlins. Je rigole pas. Hein, je pensais pas. Il est attachant, quoi.
1: Ah ouais.
2: Ouais. Et en fait, on s'attache encore plus quand c'est une bête sauvage, entre guillemets, parce qu'on s'y attend pas.
0: Bah oui.
2: Et là, la relation qui s'est créée. Alors, il y en a qui vont peut-être trouver ça bête.
1: Non, pas du tout.
2: Mais moi, Manu, c'est.
1: Loin de là.
2: S'il lui arrivait quelque chose, je serais vraiment très triste.
1: Pas,
0: c'est quoi la durée de vie d'un coq? Ça vit combien de temps un coq?
2: Très bonne question. Tu sais pas? Alors ça, j'en sais rien.
3: Je vais aller chercher.
1: Vas-y, cherche la durée de vie d'un coq.
2: Moi, je dirais
1: 5 ans, ouais, comme toi, ouais. 5-6 ans. Qu'est-ce que t'en penses?
0: Je sais pas du tout.
1: C'est un petit cœur, c'est un petit cœur le coq. Hein. C'est un petit cœur.
2: Ouais, c'est un
3: petit cœur. De 5 à 10 ans.
1: Tu vois?
2: Incroyable.
1: 5 à 10 ans, donc tu peux l'avoir 10 ans.
2: Il va devenir Manu Papi. Et du coup, je lui ai acheté 4 poulettes.
1: Ah.
2: Et tous les matins, il les monte une par une. C'est sa tradition.
1: Et donc, t'as des œufs?
2: Ouais, j'ai des œufs qui sont féconds du coup.
1: Ah oui, mince.
2: Il faut vite les enlever.
1: Il faut vite les enlever pour éviter que.
2: Ouais, c'est ça.
1: Ouais.
2: C'est ça.
1: Donc, tous les matins, comment ça se passe? Tous les matins, il y a un œuf?
2: Il y en a même 4-5 parce qu'elles sont plusieurs, elles tournent sur le même nid. Chacune son tour, elles tournent sur le même nid. Donc il y a des œufs bleus, il y a des œufs blancs parce que j'ai des poules de toutes les races.
1: Des œufs bleus. Et bleus à l'intérieur ou bleus à l'extérieur?
2: Non, à l'extérieur.
0: La coquille. Hein.
1: C'est des coquilles. Quoi? Quoi? T'arrêtes un peu?
2: Non, ouais, des œufs bleus à l'extérieur, c'est une race particulière.
0: Ah, c'est marrant ça.
1: Bleus à l'extérieur. Ouais.
0: Mais qu'est-ce qui fait goût, que la coquille soit bleue? C'est sa nourriture?
2: En fait, c'est une poule noire. Et je pense que, par exemple, vous savez que si vous allez donner à vos poules que des carottes, des carottes pendant une semaine, vous allez avoir une coquille d'œuf qui va être un peu plus orange.
1: Orange, par rapport à...
0: Si tu donnes de la betterave, elles seront
2: exactement, roses. Ça va être un peu plus rose. Exactement.
0: Ouais, c'est marrant.
1: Si tu donnes des cailloux, elle sera toute dure.
2: Et elle, de la lessive bleue.
3: C'est pas, ça se casse pas. L'œuf, il reste comme
1: non,
3: ça.
1: Mais... L'œuf qui se casse.
0: Non, mais par contre, il paraît qu'il faut donner des coquilles d'huile.
2: Exactement.
0: Pilé.
1: Ah ouais?
0: Ouais. Pour renforcer la coquille.
1: Ah bah oui, parce que c'est du calcaire.
2: Ouais, et il y en a plein des coquilles d'huîtres au lac d'Osgore en face.
1: Et tu leur donnes et tu les nourris avec des huîtres?
2: De tout. Avec les restes des sushis, les râpures de carottes.
3: Alors, il y a un truc qui marche aussi vraiment bien. Et ça, c'est mon papy qui me l'a appris parce que c'est un vrai paysan, tu vois, qui s'occupe des poules, il a des moutons chez lui et tout. Et en fait, il faut prendre les coquilles des œufs et il faut leur donner à manger. Et ça leur ramène beaucoup de calcium et c'est bon pour leur développement.
1: Ah ouais, ouais. Bah, tu leur donnes encore du calcaire en plus.
0: Oui, c'est du calcaire.
3: Exact.
2: C'est logique en fait.
1: Ouais, c'est logique.
3: C'est hyper riche en calcium.
1: Et qu'est-ce que tu fais de tous ces œufs? Tu les manges?
2: Je les mange, on les mange.
1: Ouais.
2: On les mange, ouais. Ça va vite, hein. On mange que des œufs maintenant. Les œufs et des sushis.
1: C'est bien.
3: Voilà, famille de...
1: Je me nourris d'œufs et de sushis.
2: Les œufs et des sushis tout le temps.
1: Bah, tu sais, moi je me souviens d'un voyage en Chine où j'ai mangé les fameux œufs de Milan.
0: Donc
3: ça pue là.
1: Non, ça pue pas un œuf de Milan, pas du tout. C'est un œuf qui est macéré dans un, justement, toi qui confectionne des sushis, qui est macéré dans du soja. Voilà, c'est dedans. Puis alors, il y a toute une procédure. Hein. Donc c'est macéré à l'intérieur. Et puis au fur et à mesure, comme ça ronge la coquille se barre. Il reste plus que le tour. Et le tour est cuit progressivement. Et quand tu l'ouvres cet œuf, il est transparent, il est translucide.
2: Oh, wow.
1: Il est translucide et puis le jaune est noir. Le jaune est noir. Mais c'est un goût extraordinaire.
2: C'est quoi comme goût?
1: C'est un goût d'œuf. C'est un goût d'œuf, mais vachement moins relevé. Enfin, un peu salé. C'est très, très bon.
2: Ok.
1: C'est très, très bon. Mais visuellement.
0: Et ça met combien de temps à se faire?
1: Ça, je sais pas.
3: C'est pas Milan, quand même.
1: Mais non, évidemment, c'est pas Milan. Mais ils appellent ça les œufs de Milan, mais c'est des œufs qui sont macérés, si tu veux.
2: Trop bien.
1: Voilà. Mais sincèrement, alors à l'aspect, c'est vraiment pas très beau. Hein. Ça, je vous le dis.
0: C'est un peu comme les pickles, en fait.
1: Un peu, ouais. Un peu comme ça. Mais c'est très, très bon à manger.
0: Okay.
1: Voilà. Mais à l'aspect, c'est un peu ragoûtant.
0: D'accord.
1: Voilà. Mais c'est très, très, très bon à manger.
2: J'imagine.
1: Voilà, un peu de musique sur les antennes de Continue.
0: Allez, c'est parti.
1: T'es prête ou parce que tu discutes,
0: est-ce qu'elle est prête?
1: Carolina, elle a dit, mais, non, mais c'est quoi ces amateurs?
2: Non, au contraire, je trouve bien. On voit que vous avez l'habitude.
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0: Laverie. Eh oui.
1: Eh oui, bah oui.
0: Chez la Baume. Voilà.
2: J'ai merci chanté pour Laverie. Cette belle programmation. C'est le moment de tout savoir sur la programmation de cette journée sur les antennes de Côte Sud FM. Eh bien, sachez qu'à partir de 11h, il y aura Paul Lettique qui sera à partir de 11h jusqu'à 12h. De 12h à 13h, il y aura la rediffusion de cette belle matinale en compagnie de Carolina, qui est adorable, qui le fait bien rire. De 14h à 15h, ça sera l'invité de Estime-toi. Et il y aura aussi de 16h à 17h, Cats Survive.
0: Oh, une émission de jazz, Eric.
2: Une émission de jazz que j'adore. Non.
0: Si vous aimez le jazz...
2: Oui, non, comme Cosmic et moi. Non, on est méchants, on est méchants. On le charme, on adore notre ami Bernie et son émission de jazz.
0: Qui est, au demeurant, passionnante.
2: Qui est passionnante, plus, ouais. tout à fait. Passionnante pour ceux qui aiment le jazz.
0: Mais même moi, j'aime pas le jazz, ouais, mais je trouve quand même c'est passionnant.
2: En plus, c'est bien présenté, voilà. j'avoue qu'il a bien...
0: Avec sa voix toute douce.
2: Voilà, ça, et puis ce qui est bien, c'est qu'il nous raconte, moi j'aime bien écouter, hein, chers auditeurs, écoutez, il nous raconte... La vie de chaque musicien.
0: Puis il n'est pas là, donc on peut le dire. Ouais, c'est un puits de science. Oh, vraiment, c'est...
2: Par contre, il ne faut pas le brancher sur le jazz.
0: Non.
2: Il ne faut pas le brancher parce qu'après, bon, là, vous partez, vous revenez 2 heures après. Il continue. Il a toujours... Il a mal continué. Allez, on l'embrasse. On fait un gros bisou à notre Bernie. Je disais que ça sera aussi de 18h à 19h Délivré Gilles, évidemment. Ça sera le 58e. Et enfin, de 20h à 21h, Rock Alecchia avec notre... Oui, tu vois, j'ai bien prononcé.
3: De 20h à 21h.
2: Ouais, de 20h à 21h. Avec notre ami Alain Pilot. Voilà. Notre ami Alain Pilot qu'on adore et qui nous régale toujours de ses belles interviews.
0: Eh ben, on parlait de Bernie, je vous l'annonce un petit peu à l'avance. Du lundi 29 juin au dimanche 5 juillet, ce sera le festival de jazz, le Cabreton Jazz Festival, dont Bernie est le programmateur. Voilà, c'est ça, je cherchais le mot. Il a fait une émission avec Claude, une émission Les Bons Plans que vous pourrez retrouver en podcast pour... écoutez un petit peu la programmation de cette année, puis on en parlera dans les matinales.
2: Évidemment,
0: aussi.
2: Évidemment.
0: La Fabrique du Changement accueille Flore Vasseur pour une conférence autour de Bigger Than Us. C'est au Tube à Seignos et c'est aujourd'hui. Ah. Donc, ben voilà, il faut y aller aujourd'hui.
4: Ok.
0: Voilà.
2: Encore, t'as d'autres ?
0: Non, j'en ai pas d'autres. Non. Qu'est-ce que je peux... Landéus si t'as passe à la Benne ce week-end. Voilà. Fête de la musique le 21.
2: Bon, ben, ah, il y a bientôt les fêtes de la musique.
3: Je peux faire ma petite pub ou pas ?
0: Ben, justement, allez, j'allais te lancer. Il y en a un petit peu partout, des fêtes de la musique. Et Noé, est-ce que tu peux nous dire ?
3: Eh bien, nous, OGS sera en concert à Moliette le 21 juin. Ah oui. Mais du coup, je vais aussi faire la pub pour d'autres groupes si ça vous dérange pas.
0: Mais vas-y.
3: À Mont-de-Marsan, il y aura les Joker Skunks et les Mantras. Donc, ça va être du heavy punk et du metal. Et ensuite, il y aura Porkeno avec un style rock. Voilà. Ouais. Donc, ça va être 3 groupes. Ça ouvre à 18h30 et les concerts commencent à partir de 19h.
2: Ouais. N'hésitez pas à aller à la fête de la musique. Oh, tiens, quand on parle du loup. Oh, en plus, il est allé chez le coiffeur.
0: Oh, il n'a pas raté son rendez-vous de coiffeur aujourd'hui.
2: Il est allé chez le coiffeur. Et donc, n'hésitez pas à aller à la fête de la musique. Et
3: surtout à Moliette.
0: Surtout à Moliette.
2: Évidemment.
0: Mais il y en a un petit peu partout. Voilà.
2: Un peu partout. Donc, et à Tos, petite particularité, ça sera le 20.
0: Ça, c'est bien aussi. Comme ça, on peut faire la fête deux soirs de suite.
2: Le 20 au soir, il y aura la fête de la musique à Tos. Et le 21 dans le reste du monde.
4: C'est plus pratique parce que le 21, c'est quand même un dimanche.
2: Ah bah oui.
0: Ah oui.
4: Donc il y en a qui vont être en retard au travail le lundi.
2: Ah
4: hein.
2: Oh, bah écoute, au laverie, ça va être compliqué.
4: Oui, c'est ça, exactement. Ça ouais. Non, mais les miennes, elles vont se lever. Alors,
2: elles vont se lever.
4: Pas de problème. Ouais, elles font pas derrière, la fête.
2: Parce que tu es une gentille patronne, c'est pour ça.
4: Voilà.
2: Bien, je vous rappelle que notre invitée était Carolina Capouen.
0: Et toujours.
2: Ben oui, mais voilà. Et Carolina Capouen, alors qu'il y a plein de casquettes. Hein, qui est responsable d'une laverie, une laverie qui se situe à Cap-Breton, mais pas que, elle fait de la photo. Donc, comment on peut te joindre tout ça ? C'est parce que c'est facile de donner des chiffres et des adresses, mais comment on peut te joindre si on veut faire des photos ? Dis-moi.
4: Vous tapez sur Instagram Carolina Capouen.
2: Ouais.
0: Donc, ça s'écrit comment, Capouen ?
4: Alors, C-A, 2 P comme papa, O-E-N, N comme Noël. Ouais.
3: Okay. Comme Noé.
0: Comme Noé.
2: Comme Noé.
4: Voilà, exactement. N comme Noé. Donc Carolina Capouen et vous tomberez directement sur mon Instagram. Vous aurez un visuel un peu de ce que je fais comme travail et aussi mes business, ce que je gère sont aussi dans la mention à la une au-dessus.
2: Parce que, en dehors de ça, tu fais quoi?
4: Non, non, c'est juste qu'il y a la capricieuse Saint-Barth. Ah. Donc, c'est là, c'est les photos que je vends pour les Américains à Saint-Barthélemy. Ouais. Donc, on peut les voir sur notre Instagram, mes photos. Et puis, voilà, je vais m'arrêter là, sinon je vais rester jusqu'à 21h.
0: Est-ce que tu as d'autres projets là, dans ta tête, qui sont uniquement dans ta tête?
2: Déjà, des projets qui existent, que tu nous as pas dit.
4: Honnêtement, mon rêve, mon plus grand rêve, ce que j'aimerais, c'est créer une colonie pour des enfants en difficulté qui n'ont pas la possibilité de voyager, de voir la mer, et ça existe encore.
0: Ah, bien sûr, oui.
2: Tiens, justement, il y a le Secours Populaire.
0: Ben justement, je vais retrouver le
2: Secours Populaire qui demande justement des familles d'accueil.
0: Voilà.
4: Ah ouais,
0: la Fédération des Landes recherche pour la première quinzaine de juillet des familles de vacances voulant accueillir un ou deux enfants en vacances. Voilà.
4: Oh, c'est bien ça.
0: Ouais. Donc ils ont déjà trouvé 7 familles. Donc ils travaillent avec le Secours Populaire des Yvelines et ils cherchent donc des familles. Ils en ont trouvé 7. Je crois qu'ils en ont besoin d'une quinzaine. Donc il en faudrait encore.
4: Je vais prendre le numéro en partant.
0: Alors le contact, c'est contact@spf40.org ou bien le 06 65 94 01 42. Et vous pouvez écouter le podcast où nous avions invité David de la Fédération des Landes qui nous expliquait tout ça très très bien et où il y aura aussi les coordonnées. Voilà.
4: C'est formidable. Non, c'est bon, hein. Ouais.
0: Et alors, il nous disait, si vous hésitez, si vous dites, tiens, peut-être que je pourrais le faire, mais j'hésite et tout, c'est toujours, il disait, c'est toujours, après des très belles histoires, des enfants qui reviennent les ans dans leur famille, qui même une fois mariés, reviennent pour présenter leur femme, leurs enfants.
2: Il y a une complicité qui se crée.
0: Exactement.
2: Ouais, une complicité qui se crée, et puis voilà, on accueille des petits loulous à la maison.
4: Fait du bien, on leur donne espoir.
2: On leur donne envie de.
4: Voilà,
2: de,
4: ouais. On leur montre qu'ils peuvent trouver de l'amour ailleurs, ils peuvent un jour.
2: Ils peuvent trouver de l'amour.
4: Ce que je veux dire, c'est que certaines sont des familles, ils ont hélas, on leur apporte pas d'amour, pas d'intention, rien. Et le fait d'être dans une famille qui va les mettre en valeur, peut-être un mois, ça va suffire pour leur changer leur vie.
0: Alors là, c'est 15 jours. Et mais bon, après, c'est aussi. Pas forcément de l'amour, parce que y a des enfants qui sont aimés, mais qui n'ont pas la chance de partir en vacances.
4: Okay.
0: Et donc là, c'est vraiment leur faire découvrir, ne serait-ce qu'aller à la plage, des choses toutes bêtes.
2: Ça fonctionne comment? Donc on reçoit le petit loulou à la maison.
0: Alors il faut d'abord faire un dossier, parce que toutes les familles, présenter un petit peu la famille qui va accueillir. Et si vous êtes accepté, après, ça roule. Il y a je crois qu'on vous amène le petit gamin, le gamin ou la gamine d'ailleurs. Ouais. Je crois qu'on vous l'amène, ou il arrive directement à la gare, un truc comme ça. Il me semble avoir.
2: Donc tu voudrais ouvrir une. Et ça va être bientôt fini. Tu voudrais ouvrir une colonie de vacances.
4: Ouais, idéalement, peut-être dans un château ou une grande maison pour accueillir plusieurs enfants, avoir une espèce de mini van et partir même le faire avec ma sœur et voilà, les faire vivre une aventure qu'ils oublieront jamais de leur vie.
2: Très altruiste, c'est très bien, bravo Caroline.
4: Merci, en tout cas merci à vous de m'avoir reçue.
0: C'était un plaisir, tu reviens quand tu veux, dès que t'as un projet.
2: Quand tu veux, t'as un projet, tu veux venir, et puis tu sais que la porte de
0: FM. Ce qui pourrait être rigolo, c'est que vous veniez toutes les deux.
2: Ouais, ça
0: franchement, ça pourrait être très sympa.
4: On va avoir pas mal de choses à vous raconter.
3: Comme tu as fait sur le projet et tout, vous venez à deux et...
4: Allez.
3: Faites un truc.
4: Merci Noé.
3: Je serais plus là, mais.
2: Mais tant pis, mais t'as
3: qu'à. Ça pourrait être cool, quoi. Voilà.
4: Mais c'était. Franchement, on passe un bon moment avec vous. Je vous le dis parce
0: avec
4: que.
0: Avec toi aussi.
4: On se sent bien et merci vraiment.
2: Merci d'être venu sur les antennes de Côte-Sud FM, de nous avoir présenté cette belle laverie, très originale, avec de l'ozone dedans pour nettoyer. On termine avec de la musique et pas les moindres. On va mettre en dédicace.
4: Rose Lavigne, voilà, de Jackson.
2: Vas-y, allez, fais ta dédicace.
4: Une dédicace pour toutes les personnes.
2: Il parle devant le micro.
4: Une dédicace pour toutes les personnes que j'aime profondément.
2: Oui.
4: Voilà.
2: Voilà. Et puis voilà, une petite pensée pour
4: ma petite ma grande mamie. On va dire ma petite mamie.
2: La grande mamie.
4: C'est ça.
2: Allez, au plaisir. Portez-vous bien. Prenez soin de vous.
0: Et aussi des autres.
2: Bye. C'était votre émission La Matinale. Rendez-vous demain à partir de
0: 9h.
2: Sur les antennes de Noé.
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2: C'est bravo. Bien. Bravo, c'est bon. Le jingle vivant. Bye, au revoir et on vous aime.
0: Stage accepté.

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0: du collectif Estime-toi. Nous avons Sandrine de Côte Sud FM et nous avons Sandrine du collectif Estime-toi. Laurence au micro pour cette émission des invités. Alors, c'est une spéciale aujourd'hui parce que c'est la dernière que j'anime. Et c'était vraiment une joie d'être à ce micro pour ce format-là qui était vraiment très sympathique d'animer. Et puis, ça ne se termine pas là. L'aventure continue avec Sandrine pour le mois prochain.
1: Oui, merci Laurence. Merci pour tout ce que tu as fait jusqu'à présent. Oh, et dis-toi bien que la porte ne sera jamais fermée.
0: Ah non, mais ça, j'ai bien l'intention, effectivement, de temps en temps, de faire des petits coucous. Parce que c'est vrai quand même que c'est un petit rituel de venir ici à Seignosbourg, d'aller prendre une petite collation à Café Graines. Mm-hmm. On ne fait pas de pub, ils ne sont pas sponsorisés. Mais ils pourraient, hein, quand même.
1: D'ailleurs.
0: Ils pourraient nous sponsoriser.
2: C'est vrai, parce que le nombre d'heures que vous y passez.
0: On y passe quand même quelques temps et puis on y consomme effectivement des bonnes petites parts de tarte et des bons petits chocolats chauds pimentés, pour ma part en tout cas. Oui, c'était un petit rituel, effectivement, bimensuel. Mais je suis ravie à l'idée de revenir pour des one-shots comme ça. Ce sera parfait. Et on se retrouve tout bientôt avec Eric, notre monsieur cinéma, pour une émission spéciale Nouvelle Vague, puisque le festival du film de Biarritz va avoir lieu fin juin, du 23 au 28. Et je serai chroniqueuse cinéma à cette occasion-là. Voilà.
1: C'est chouette projet.
0: Oui, avec effectivement ma casquette Côte Sud FM.
1: Très bien.
0: Oh, j'adore. Allez, parlons peu, parlons bien. J'avais envie, l'air de rien, moi, pour la dernière émission que j'anime, moi, parce qu'il va y en avoir bien sûr plein d'autres, de finir sur... j'avais commencé, si vous vous souvenez, cette année, on avait commencé avec un couple, mais c'était père-fils, avec Bruno et Thierry, qui sont donc médiums. Eh bien là, nous avons en invité un couple dans la vie avec Mélanie et Quentin. Bonjour Mélanie.
3: Bonjour.
0: Bonjour Quentin.
4: Bonjour.
0: Merci d'avoir accepté l'invitation.
3: Mais merci à toi de nous avoir invités.
0: Ça me fait super, super plaisir. Alors, nous avons en commun, et en fait tous ici autour de la table, sauf Sandrine à la réalisation, mais elle sait de quoi on va parler, la journée off en commun.
3: Oui.
0: Donc, c'est quand même une initiative d'Alexandra Gomez qui nous réunit un peu à cette table.
1: Quelque part, oui.
0: Eh bien, ouais, c'est vrai, c'est un petit peu notre point commun.
1: Merci Alexandra.
0: Mais oui, on évoquera effectivement le prochain événement avec l'agenda. Nous allons, alors effectivement, comme vous êtes en couple dans la vie et puis que vous êtes tous les deux praticiens avec chacun votre talent, j'avais envie effectivement de vous recevoir. Toi Mélanie, tu vas nous parler de communication animale. C'est quelque chose que nos auditeurs connaissent s'ils nous suivent, parce qu'effectivement nous avions reçu déjà ici à ce micro Léa et Agathe qui étaient venues parler de communication animale. Mais voilà, moi je dis, il y a de la place pour tout le monde et ça me tenait à cœur, vraiment, de vous recevoir tous les deux. Voilà. Donc effectivement, tu vas nous parler de communication animale à ta façon et je trouve que c'est... moi je reste quand même scotchée par ce talent dont tu vas nous parler.
3: Oui.
0: Voilà. Alors, donc, communication animale, de quoi il s'agit ?
3: Communication animale, en fait, c'est tout simplement, moi j'aime bien le tourner en une phrase claire et simple, c'est parler aux animaux. D'une certaine manière, ça se fait pas comme un échange classique entre deux humains, c'est plus subtil. On va ressentir des choses, on va ressentir des images, on va ressentir des sensations physiques, on va ressentir des mots. Et en fait, on a la faculté de notre cerveau qui est capable, entre guillemets, de traduire ça. Et ça nous permet de le retranscrire en mots. Et du coup, faire en sorte qu'un gardien et un animal puissent se comprendre entre eux. Et ça résout des problèmes de comportement. Ça permet aussi de communiquer avec un animal en fin de vie, les animaux décédés.
0: Nous allons en parler. Donc, ce que tu appelles le gardien, finalement,
3: c'est le maître.
0: C'est le maître.
3: Ouais.
0: Hein, voilà. Donc, un gardien choisit son animal ou est choisi parfois par son animal.
3: Il est souvent choisi.
0: J'aime beaucoup cette
3: notion. Il n'y a pas de hasard.
0: Ben oui, mais oui. Donc communication animale, est-ce que tu as toujours fait ça ?
3: Non, ça fait 3 ans que je fais ça.
0: Ouais.
3: J'ai découvert ça, il s'est passé un gros événement dans ma vie, j'ai mon père qui est décédé et du coup ça m'a ouvert d'autres portes et du coup je suis partie dans le monde, on va dire un peu invisible Et c'est comme ça que j'ai découvert la communication animale.
0: Bon, alors, tu aurais pu choisir de parler avec les
3: oui.
0: défunts.
3: Non, ben ouais, mais non, j'ai choisi les animaux.
0: Alors, et c'est un choix, c'est pas
3: oui,
0: quelque
3: c'est
0: chose...
3: un choix.
0: Oui, c'est un
3: ouais.
0: choix. Tu connaissais déjà ?
3: Non, ça m'est tombé dessus vraiment par hasard.
0: Oh, j'adore le
3: en
0: hasard.
3: En fait, moi, quand j'étais enfant, je disais à ma famille, mes amis, j'aimerais avoir le super pouvoir magique de parler aux animaux.
0: Après, quand même, tu l'avais manifesté,
3: ouais,
0: dis donc.
3: Ouais.
0: Bah, tu vois, tu l'as mis dans le champ informationnel et puis...
3: Et c'est fini par arriver.
0: Bon, donc, vous voyez,
3: après,
0: ça, c'est
3: la loi de l'attraction. Après, j'ai grandi, je suis partie à l'école, voilà.
0: Oui,
3: les choses
0: on oublie
3: de la
0: un
3: vie,
0: petit peu peut-être
3: que.
0: Aussi. Ouais.
3: Et je suis retombée dessus vraiment quand mon père est décédé. J'ai dit stop à une vie que j'avais. J'ai cherché pas mal de choses. Donc, j'ai commencé par du coaching de vie.
0: Oui.
3: Donc, j'étais quand même dans le côté humain au début. Mmh. Ça ne m'a pas plu.
0: Ah, tiens donc.
2: C'est compliqué
0: spécial de gérer l'humain.
3: C'est ça. Et après, quelques mois après, j'ai mon chien qui est décédé. Et en fait, c'est lui qui m'a fait comprendre qu'il fallait que je parte dans le monde des animaux. Et là,
0: d'accord.
3: J'ai fait beaucoup, beaucoup de recherches sur Internet. Je voulais pas faire veto, je voulais pas aller dans les animaleries. Et j'ai dû cliquer sur quelque chose qui m'a fait
0: par
3: découvrir
0: hasard.
3: La communication animale.
0: Ah ouais.
3: Et c'est une dame qui m'a appelée, qui m'a dit « Mélanie, si tu veux, je peux t'apprendre à parler aux animaux ». Au début, j'ai rigolé, hein. En toute honnêteté. Je lui ai dit non, c'est pas possible. Elle m'a dit, laisse-moi te montrer que ça fonctionne. Donc, elle m'a fait une séance. Effectivement, j'ai été un peu scotchée. Je me suis dit, moi, je la connais pas. Elle me donne des infos sur mon chat, sur moi. Enfin, voilà. Et du coup, elle m'a proposé une formation qui a duré 4 mois. Donc, j'ai appris à le faire. Et là, j'ai découvert la com' animale. Et j'ai dit, c'est là-dedans que je veux aller. Et voilà, je me lance là-dedans à fond.
0: Ben bien sûr, bien sûr, bien sûr. Ben bravo, bravo, parce que c'est courageux, mais visiblement, c'était un peu genre une mission de vie quand même.
3: C'est ça,
0: c'est
3: ça.
0: C'est un peu ton âme qui t'a dit, là, il y a un truc à faire qui est un peu différent.
3: Ouais, ouais. Ben moi, c'est ma meilleure amie qui m'a rappelé de ce souvenir de parler aux animaux que j'avais quand j'étais enfant.
0: Merci les bonnes copines. Ben ouais, alors là...
3: Elle m'a dit, non, mais tu t'en souviens, Mélanie, quand on était gosse, tu voulais parler aux animaux et tout.
0: Ah,
3: j'ai
0: ouais.
3: dit, ah oui, c'est vrai.
0: Ah ouais, dingue. C'est fou comme parfois la vie. Hein,
3: la vie est
0: coupe.
3: Bien faite.
0: Ouais, elle nous coupe et puis ça revient. Mm. Ça ne pouvait pas être autrement.
3: Ouais, là, si je ne pouvais pas le voir, c'était devant mon nez, quoi.
0: Oui, c'est ça. C'est ça. Alors, est-ce que le premier animal avec lequel tu es entré en contact, c'était ton chien décédé ?
3: Pas du tout.
0: Non.
3: Ça a été un labrador qui m'a montré une seule image.
0: Ok.
3: C'était un meuble en carton avec 3 tiroirs violets, des poignées en or au pied d'un lit. Voilà, l'image a ressemblé à ça. Et là, j'ai fait « Ok, qu'est-ce que c'est ce truc ? J'en fais quoi ?» C'est tout à fait ça. Et du coup, j'ai appelé sa gardienne. Et elle m'a dit « Attends, bouge pas, je t'envoie une photo. » Et elle m'a envoyé une photo. Cette dame avait au pied de son lit un meuble en carton avec des tiroirs violets et des poignées en carton.
0: Ah ouais, dingue.
3: Bon, moi, je voyais les poignées couleur or. Bon,
0: oui,
3: autant dire que j'ai pas trop fait la différence.
0: Bien sûr.
3: Et du coup, j'ai fait, non, là, je fonce. Il y a un truc à faire, ça m'appelle. Au début, j'étais là en mode, bon, il y a quand même des trucs un peu bizarres qui se passent. Comment je peux avoir ce genre d'informations ? Et après, avec la pratique, on prend confiance. Et,
0: bien sûr.
3: Et puis, on met ça au service des autres, quoi.
0: Bien sûr. Eh ben, dis donc. Moi, ça me fascine.
2: Ouais, moi, ça me fait penser. Alors, je suis désolée, c'est très cliché. À Docteur Doolittle, du coup.
3: Oui, mais c'est ça, ou l'homme
0: qui
3: murmurait à l'oreille des
0: chevaux. Ah, c'est quoi, Docteur Doolittle ? Non, Docteur Doolittle, je ne sais pas. L'homme qui murmurait à l'oreille des chevaux.
2: Mais Docteur Doolittle, c'est humour.
3: Oui,
2: c'est de la comédie. Et c'est Eddie Murphy qui s'avère être capable d'entendre
3: les animaux.
2: Et de parler avec les animaux. Mais voilà. Mais oui.
3: Et d'ailleurs, il délègue après dans un autre à sa fille.
2: Exact, oui, sa fille en hérite.
3: Oui.
2: Donc, c'est une bonne comédie.
0: Ah ouais ?
2: Ouais, il y a moyen de rigoler. Ouais.
0: Ah ouais,
3: ah, puis c'est tourné tellement à l'humour. Oui.
2: Ouais.
3: Ouais.
2: Ouais, mais c'est sûr. Ça en fait, hein, en soi. Le fond est là.
3: Oui, c'est ça. C'est bien tourné dans ce film. Moi, j'aime bien parler plus de l'homme qui murmurait à l'oreille des chevaux parce que c'est plus subtil. Mais oui, c'est tout à fait ça.
0: Est-ce que tu veux d'ailleurs évoquer pour les personnes qui ne savent pas ce que c'est que l'homme qui murmurait à l'oreille des chevaux, voilà le principe de ce film ?
3: C'est une dame qui emmène sa fille dans un ranch et elle tombe sur un monsieur qui remet sur pied son cheval parce que sa fille a eu un accident avec lui et ils s'entendent plus, le lien n'est plus là. Et en fait, son rôle, c'est de recréer ça. Et en fait, il reapprend à la jeune fille, à la maman et aussi au cheval à
0: ressentir un peu une espèce de thérapie de groupe. Lien,
3: quoi. Ouais, c'est ça.
0: Ça fait un peu la thérapie de groupe. Hein. Ouais. Sur un fond quand même très, très beau et puis effectivement, oui, c'est charmant.
2: On a beaucoup à apprendre des animaux, du coup.
3: Oh hein. Oui, et puis c'est pas que parler pour eux et faire passer une info sur des croquettes, sur comment ils sont dans la maison. Enfin, c'est pas que ça, comme beaucoup le pensent, c'est vraiment donc, aussi plus subtil.
0: Allez, on démystifie, ouais, c'est ça. Ouais.
2: Si, si tu parles avec l'un de mes chiens, je pense que son joujou passe au-dessus de tout le reste.
3: Ah ouais, ah mais ouais. Je suis sûre qu'il va me dire aussi beaucoup de choses sur toi.
0: Ah oh. Et oui, voilà, donc effectivement, ce qui est intéressant, c'est que, donc là, c'est d'abord toi qui t'es donné la possibilité, la chance et l'opportunité de développer cette capacité. J'appelle ça une capacité.
3: Oui.
0: Bon, voilà. Donc toi, déjà, humainement, t'as pris soin de toi.
3: Ah, c'est un gros travail sur toi. Hein. Ça montre qu'on est capable de voir autre chose.
0: Hein, de sortir de tes peurs, croyances, de tout ce qui empêche. Et là, t'as senti que c'était plus fort, il fallait y aller.
3: Il fallait que j'y aille, ouais. C'est compliqué à mettre des mots dessus, en fait, ça vibre, ça t'appelle, tu sais que c'est là pour toi, que même si au début ça te paraît un peu farfelu comme idée, tu te dis mais non, en fait, c'est possible.
0: Bien sûr.
3: Possible de faire ça, et d'ailleurs tout le monde en est capable de faire de la communication animale, ça s'apprend.
0: Alors voilà, toi qui nous écoutes, sache que tu as aussi cette capacité. Mais encore une fois, on n'est pas tenu forcément de se dire que...
3: D'ouvrir cette porte.
0: Voilà, on en ouvre d'autres, bien sûr. Ça peut être dans une autre vie, d'ouvrir ça dans une autre vie, tout ça. En tout cas, c'est vrai que moi, je trouve ça fascinant parce que ça, c'est un joli outil. Enfin, c'est un joli moyen de communiquer, en fait. C'est un bel outil de communication.
3: Oui, et ça reste aussi une thérapie d'un côté.
0: Et hein, c'est
3: parce
0: complètement
3: que,
0: une thérapie.
3: Les animaux ont accès aux 70% de notre inconscient. Donc, forcément, ils vont savoir beaucoup de choses sur nous, nos blocages, nos traumas. Et moi, on va dire que 90% du temps, quand je fais une séance de communication, ça ressort, ce genre d'informations, pour aider le gardien à évoluer, à grandir, à être mieux dans ses baskets, et voilà quoi.
0: Oui, parce qu'au-delà du fait qu'un être humain puisse effectivement se lier de relation, avoir une relation en tout cas avec un animal, eh bien, c'est sûr qu'on n'a pas forcément qu'un animal pour le nourrir et puis pour ne pas être seul. Voilà, mais faut-il encore y mettre de la conscience ?
3: C'est ça.
0: C'est surtout ça. Parce que moi, je t'ai demandé effectivement d'entrer en relation avec Sakura, qui était donc mon chat qui est décédé.
3: Oui.
0: Et 17 ans de vie commune quand même, c'est la personne avec, enfin c'est l'être vivant avec lequel j'ai le plus vécu, même avec mes parents j'avais moins vécu que ça, ou à peu près l'équivalent en fait. Et ben finalement, j'aurais adoré être plus consciente dès le début de cette capacité que nous avons d'être en relation d'âme à âme avec notre animal en fait.
3: Oui.
0: Parce que si je comprends bien quand même, quand tu viens nous dire, tu parles d'inconscient et tout ça, on est dans l'invisible, là.
3: Oui, oui, oui, hein, clairement.
0: On va chercher l'information dans ce qui n'est pas tangible, enfin, qu'on ne voit pas.
3: Ben, ça s'appelle à la base de la communication intuitive animale.
0: Yes.
3: Donc après, tu pars sur de la communication intuitive sur ce qui va être vivant. Donc ça peut être humain, animal ou végétal, en vérité. Moi, j'ai fait le choix d'aller dans les animaux, mais si on veut... Et d'ailleurs, je l'ai testé au début de ma formation, le côté humain. Ça ne m'a vraiment pas parlé.
0: Ouais.
3: Mais voilà, c'est possible d'aller aussi dans ce chemin-là, si on le souhaite.
0: Bien sûr. Bah oui, parce que finalement, l'information, elle est au même endroit.
3: Tout à fait.
0: Partiment où tu
3: dans ouvres. L'âme de l'être vivant, quoi.
0: Voilà, c'est ça.
3: C'est à ça qu'on se connecte.
0: Oui, c'est ça. Moi, je trouve ça effectivement fascinant. Donc, quand tu... Les gens, en général, ils viennent te voir avec un animal qui n'a pas forcément un problème, si.
3: Enfin, les trois quarts du temps, s'il y a un problème.
0: C'est quand même une pathologie que le gardien a repérée chez son animal.
3: C'est ça. Il y a forcément, les trois quarts du temps, c'est un problème de comportement où le gardien n'arrive pas à comprendre pourquoi il fait ça, qu'est-ce qui s'est passé.
0: Ouais.
3: Et après, ça va être, si on veut connaître un peu son quotidien, savoir comment il se sent. Il y a aussi les animaux en fin de vie que j'accompagne, les animaux décédés. On peut faire aussi quand on veut les accompagner dans des déménagements, parce que mine de rien, eux aussi, c'est du stress. Et puis en plus, ils ressentent le nôtre, donc ça en rajoute un peu.
0: Certainement.
3: Il y a aussi pour l'arrivée d'un nouvel arrivant, que ce soit un bébé humain ou animal aussi. Enfin, en fait, il y a vraiment tout plein de sujets différents qu'on peut... On peut se servir de la communication animale pour un outil vraiment pour plein de sujets, quoi.
0: C'est ça.
3: Mais les trois quarts du temps, c'est un problème de comportement.
0: Un problème de comportement. Mmh. Que donc, en entrant en communication... Alors, de quoi tu as besoin pour entrer en communication avec l'animal ?
3: Eh bien, sa photo, où je vois son regard.
0: Parce que donc, on est d'accord que tu peux ne pas forcément l'avoir à côté de toi.
3: Non, c'est hein, possible c'est de faire à distance ou en présentiel.
0: Voilà, c'est ça.
3: Les hein, trois c'est... quarts du temps, c'est à distance. Ouais. Mais moi, j'aime bien aussi le côté un peu présentiel. Si je peux me déplacer, ouais. j'aime bien y aller. Mais en général, oui, c'est une photo où je vois son regard, son prénom, ouais. son âge, ou si c'est un animal décédé, la date à peu près à laquelle il est décédé, ou au moins l'année. Ouais. Et après, les informations du gardien, nom, prénom et numéro de téléphone pour que je puisse l'appeler.
0: Bien sûr.
3: Et j'ai besoin de rien d'autre.
0: C'est ça. Et à partir de ça...
3: Il en découle les informations. Alors moi, je leur laisse libre champ au début d'exprimer ce qu'ils souhaitent. Et après, je vais dans des questions un peu plus précises. Ben, l'alimentation, comment ça se passe à la maison.
0: Tu fais ta petite anamnèse, en fait.
3: Ouais, c'est ouais, ça. C'est ça.
0: Ben oui. Bon, si, alors, évidemment, si le gardien veut entrer, enfin, s'offre une séance pour son animal, tout ça, c'est qu'il y a effectivement probablement une pathologie d'abord. Donc ça, oui. J'imagine que tu abordes ça.
3: Oui.
0: Tu vois, donc avec l'animal en question.
3: Alors parfois, ça ressort venant de l'animal et parfois non. Donc du coup, là, c'est le gardien qui me dit, mais du coup, je prends contact avec toi parce que j'ai cette problématique. Et là, on va dans le sujet. Et le but, c'est vraiment de comprendre bah, pourquoi tu t'es mis à avoir cette problématique et qu'est-ce qu'on peut mettre en place pour t'aider. Chercher un compromis entre les deux pour que tout se passe le mieux possible. Quoi.
0: Bien sûr. Bien sûr. Ah, je trouve ça fascinant.
3: Et souvent, le changement, il vient du gardien.
0: Comme de par hasard, bien sûr.
3: 95% du temps, c'est ça.
0: Ouais, bien sûr. Oui, alors, moi, j'ai un exemple de ma sœur qui a fait une communication animale avec, pour son cheval. Et c'est vrai qu'il y avait... Bon, son cheval avait des troubles du comportement, ça, c'était clair. Il y avait certainement beaucoup de choses émotionnelles, comportementales et tout. Mais il y a une information capitale qui a changé une bonne partie du truc, c'est qu'il se plaignait d'avoir mal avec son mort. Mm-hmm. Il fallait que ma sœur lui change le mort.
3: Okay.
0: Et c'est vrai qu'elle a eu l'info comme ça. Oui. Je trouvais ça super. Alors, c'est très pratique au pratique. Hein. Mm. Mais après tout... Le cheval a manifesté qu'il était, c'était pas confortable pour lui, il fallait changer le mort.
3: Mm-mm. Oui, ils sont. J'ai une amie qui m'avait appelée parce que bah, son chat, le truc simple et souvent ça quand c'est les chats, il faisait ses besoins à côté de la litière.
0: Ah ouais, alors ça.
3: Et en fait, elle n'arrivait pas à comprendre pourquoi du jour au lendemain il s'est mis à faire ça. Et en faisant la séance, on s'est rendu compte que tout simplement, elle avait acheté une nouvelle litière. Donc elle était passée d'une litière ouverte, tout simplement le bac, à la nouvelle fermée avec la porte où il était un peu plus intime. Ça lui... Et ça ne lui a pas plu. Donc tout simplement, il fallait enlever la porte, le mur. Et là, comme par hasard, le chat il s'est remis à aller faire ses besoins dans la litière.
0: Bien sûr.
3: Bon, donc voilà, il y a des infos qui peuvent être très, moi ce que j'appelle cartésienne, on va dire, très terre-à-terre.
0: Oui.
3: Et parfois, on part dans des trucs un peu plus perchés, j'aime bien dire ça. Une fois, j'ai une dame qui m'appelle, elle me dit, écoute, j'ai mon chien, il ne monte pas dans la voiture. Ou s'il monte dans la voiture, il hurle à la mort, enfin, il ne supporte pas ça. Elle me dit, j'ai vu veto, comportementaliste, il n'y a rien à faire. Je dis, vous êtes ma dernière roue du carrosse. Donc déjà, tu as un petit peu la pression, tu te dis ok. Et on s'est rendu compte en fait que ce chien était la réincarnation de l'oncle de cette dame qui est décédée dans un accident de voiture. Et donc du coup, elle m'a confirmé l'information quand je lui ai passé qu'effectivement son oncle était décédé dans une voiture. Mais on s'y est aussi rendu compte qu'elle avait une peur un peu des voitures. Enfin, il y avait un lien pas très rassurant dans toute cette famille avec la voiture. Et du coup, on a conscientisé pourquoi tu n'aimes pas la voiture. Et après, on lui a demandé au chien tout simplement qu'est-ce qu'on peut faire pour que tu ailles dans cette voiture. Moi, je lui ai donné envie. Je lui ai dit, si tu montes dans la voiture, tu vas avoir encore plus de liberté, tu vas voir encore plus le monde. Et il y avait tout simplement une phrase à mettre en place qu'elle devait lui dire avant de monter dans la voiture. Donc, elle a mis ça en place. Elle a dit, j'essaye, je te dirai si ça fonctionne ou pas.
0: Et elle a perdu.
3: Ouais. Oui, c'est ça. Et trois jours après, elle m'envoie un vocal et elle me dit, bah, Mélanie, écoute. Et il n'y avait pas de bruit. Je dis, qu'est-ce qu'elle me raconte? Et en fait, le chien, il était dans la voiture.
0: C'est ça.
3: Et il hurlait pas à la mort, non, il était calme. Elle me dit, alors, il n'est pas monté tout seul. Je lui ai posé les deux pattes avant sur le siège et il est monté. Mais il est dans la voiture et on part en balade. Et là, j'ai fait, waouh. Wow. Ouais. Je ne peux pas expliquer ce qui s'est passé, mais voilà, sa problématique a été résolue. Et...
0: Alors, on va rewinder. Ça veut donc dire, pour les personnes qui pensaient, ou en tout cas, on pourrait penser qu'un animal se réincarne en animal, un homme en un, visiblement là. C'est un truc de ouf quand même.
3: Oui, bah moi, on m'a beaucoup formatée en me disant que les humains ne pouvaient pas se réincarner dans le corps d'un animal. Là, et en fait, ça fait deux ou trois fois que j'ai la preuve du contraire dans une séance.
0: C'est fabuleux quand même. Mmh. Alors, peut-être qu'il y a eu une évolution. Oui. Peut-être, après tout. Peut-être qu'il y a eu une espèce de, voilà, une espèce d'autorisation qui s'est faite et tout ça, et qu'il y a peut-être eu une évolution. On ne sait pas.
2: Ou peut-être possible. Qu'on l'a toujours fait, mais que jusqu'à présent,
0: on n'avait pas l'info.
2: On n'avait pas l'info.
0: Non, et tu vois, encore une fois, c'est pas tout. Si tu poses juste la croyance cognitive sur un truc, mais bon, voilà. Mais là, c'est complètement vérifié, quoi, en fait.
2: Je veux bien être réincarnée en chat de salon.
3: C'est clair, ça, je suis d'accord avec toi. Oh là, tu fais rien de tes journées, tu dors. Tu viens faire des câlins, c'est parfait.
2: C'est parfait.
0: Juste bah, pour clore ça, donc effectivement, merci de ces beaux exemples magnifiques. Concrètement, un auditeur veut te joindre, veut faire une séance. On a mis tes coordonnées, bien sûr, sur le podcast. Ils peuvent te joindre comme ça.
3: Merci.
0: Ça dure combien de temps et ça coûte combien ?
3: Faut compter une heure et demie au téléphone. Et si je viens, même en présentiel, on part plus sur 2 heures.
0: OK.
3: Et après, c'est un coût de 68 euros.
0: Très bien. Parfait. Ben voilà qui est... pratico-pratique. Merci beaucoup.
3: Merci.
2: Merci.
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0: Et merci à Mélanie d'avoir choisi Forest de Soprano.
1: Mais
0: pourquoi
1: merci.
0: Ce titre
1: Parce que bah, à la base, ça parle de comment on dit, de maltraitance à l'école, de ça. Mais moi, je le vois plus loin dans le sens où même si on est différent, faut pas se mettre dans des cases et il faut qu'on reste comme on est. Et c'est ça qui fait notre force.
2: Bravo.
1: Alors j'adore cette musique.
2: Bien sûr, bien sûr. Ben, un grand merci pour cette découverte. J'avoue que Soprano est quelqu'un que j'écoute, mais je ne connaissais pas celle-ci.
3: Elle est toute douce là.
2: C'était tout doux. Mmh. C'était tout doux. Alors tu nous disais quand même hors antenne que un animal a une mission de vie.
1: Oui.
2: Ben oui.
1: Toute âme a une mission de vie et les voilà. Animaux aussi.
2: Ben voilà, c'est ça. Quelle qu'elle soit.
1: Mmh.
2: Bon, pour la petite anecdote, effectivement, et pour préparer l'émission, c'est vrai que je me suis dit, allez, après tout, on va prendre comme exemple Sakura, ma petite chatte décédée à 17 ans. Et tu m'as raconté la petite anecdote de l'oreille droite. Elle me dit, alors ça te dit quelque chose? Parce que là, elle me parle de l'oreille droite, elle me montre l'oreille droite. Et là, moi, je te dis, bah oui, j'ai de l'eczéma dans l'oreille, peut-être. Alors, l'eczéma ou un truc dans l'oreille. Et c'est marrant parce que du coup, je me grattais et tout. Mais ça m'a quand même fait réaliser que je ne me grattais plus depuis un petit moment et que donc... C'est rigolo comme tout. Peut-être que c'est parti, mais peut-être que c'était Sakura qui essayait de me faire coucou. Moi, je l'ai interprété comme ça. Après, voilà, je l'interprète comme ça. J'en fais ce que je veux de cette information.
1: Oui, oui.
2: Mais j'ai trouvé ça amusant.
1: Parce que si ça passe, c'est que c'était juste pour toi de l'entendre.
2: Voilà, c'est ça. Et après, effectivement, moi, je suis très... j'aime beaucoup aller regarder ce qu'il y a en décodage biologique pour tout ce qui est mots. Je peux aller regarder mon oreille et je peux aller regarder l'eczéma.
1: Oui.
2: Tu vois, et elle a regardé un peu la signification. Mais j'ai adoré la petite complicité oreille droite avec mon chat parce que, voilà, je me dis que quand j'aurai l'oreille droite qui me grattera, je sais que ce sera elle qui sera là en fait. Mais elle t'a donc dit aussi qu'elle était déjà repartie avec un autre gardien.
1: C'est vrai.
2: Et ça, c'est vrai que je trouve ça super chouette. Moi, elle m'avait dit, au moment où elle est décédée, elle m'avait dit, parce que j'avais déjà fait une première communication, parce que je culpabilisais quand même de l'avoir euthanasiée. Mais elle m'avait dit qu'elle, éventuellement, elle attendrait aussi, elle pourrait revenir pour moi. C'est-à-dire que si j'étais prête à la faire revenir, elle pourrait revenir. Donc peut-être qu'un jour, si je reprends un chat, ce sera peut-être elle à nouveau. Enfin, moi, je trouve ça merveilleux. Et sans forcément, effectivement, vouloir absolument recréer une vie, un lien avec elle. Ce sera quelqu'un d'autre, de toute façon. Mais je trouve très beau l'idée qu'un être puisse revenir, en fait.
1: Mm-hmm.
2: C'est vraiment très, très chouette.
1: Et puis tu le sentiras hein, si elle revient dans ta vie.
2: Et c'est ça, et c'est ça. Et là, j'aurai toute la conscience que je mets maintenant sur ce genre de choses. Parce qu'effectivement, pour moi, elle était mon antidépresseur, elle était tout ça pendant 17 ans et tout. Mais c'est vrai que j'ai mis de la conscience sur le lien qu'il y avait entre elle et moi que sur la fin
1: okay.
2: de sa vie, en fait. Tu vois. Mm. Et je trouve ça merveilleux. Et aujourd'hui, je regarde les animaux bien autrement. Et je trouve ça absolument fabuleux d'être en connexion et en relation avec un animal. Aujourd'hui, je suis un peu de la team, ils sont très bien chez les autres. Et d'ailleurs, des fois, je ne comprends même pas qu'on ait des animaux chez nous parce que parfois, je me dis, mais elle est où leur liberté
1: okay.
2: Mais ils sont là quand même pour nous aussi.
1: Mm-mm.
2: Et c'est formidable.
1: Oui.
2: Moi, je trouve ça beau.
1: Mm-mm.
2: Alors, on va partir dans un autre univers avec toi, Quentin.
4: Bonjour.
2: Que fais-tu, Quentin? Parce que je serais bien incapable de déterminer et de mettre un titre sur ce que tu fais.
4: Alors, moi, je suis énergéticien et
2: oui,
4: coupeur
2: en fait,
4: de
2: c'est
4: feu.
2: Tout simple. C'est ça. Voilà. Alors, en quoi ça consiste?
4: Alors, pour le côté coupeur de feu, c'est enlever et soulager la brûlure que portent les gens. Donc, tout ce qui est coup de soleil, ça peut être les zonas, les rayons, les chimiothérapies.
2: Voilà. Ça, c'est
4: quelque chose qui
2: aussi.
4: Touche
2: ouais.
4: à la brûlure, en fait.
2: Ouais. Est-ce qu'une inflammation est une brûlure ou pas du tout?
4: Une inflammation, ça peut aussi être traité, mais comme c'est pas sur la surface de la peau, ça n'a pas forcément les mêmes résultats.
2: Je comprends. Donc là, on parle vraiment d'une. Oui, je comprends. Donc là, on parle vraiment d'une. Bah, voilà, d'une brûlure.
4: Oui.
2: Et en effet, tu l'as dit, ça peut être donc un coup de soleil, bien sûr un petit coup de feu, voilà, un psoriasis peut-être aussi. Je sais pas si
4: ça
2: c'est
4: peut
2: une brûlure.
4: Aussi. Ça peut aussi,
2: ouais.
4: tout ce qui est problème de peau,
2: ouais,
4: l'eczéma, voilà.
2: Ouais,
3: tout ce qui est chimio aussi.
4: Oui, tout à fait.
2: Et donc, c'est ce que tu disais. Ouais. Ouais, ouais, ouais.
4: Et après, à côté aussi, je fais des soins énergétiques. Donc là, en fait, je sers de canal et je transmets des énergies dans le but de libérer, guérir et pour un mieux-être de la personne.
2: Bien sûr, bien sûr. Alors là, cette énergie, elle vient... Comment tu t'es rendu compte que d'abord que tu étais coupeur de feu, par exemple? Comment on se rend compte de ça?
4: Alors, moi, j'ai mes grands-parents qui m'ont appris ça quand j'étais enfant.
2: Ah, on te l'a transmis, toi?
4: Donc, on me l'a transmis comme ça, avec les croyances.
2: Alors
4: Donc, il fallait apprendre une prière. C'était une fois par an qu'on pouvait se la transmettre. le vendredi saint.
2: D'accord.
4: Voilà. Il fallait faire le signe de la croix, il fallait, c'était avec le système de portée, faire plusieurs pas et tous les deux jours faire revenir la personne et faire un pas en moins. Avec de l'eau bénite, le signe de croix, tout le package en fait.
2: Ah ouais, donc en fait il y a un vrai, finalement c'est au-delà d'une transmission, il y a tout un rituel quand même, ouais, c'est voilà, un protocole, merci, voilà c'est ça.
3: Protocole. Bon.
2: Après tu dis, alors ça, ça pourrait être une croyance.
4: Exactement.
2: Parce qu'en fait finalement, tous les coupeurs de feu n'ont pas reçu ça de cette façon-là.
4: Non, je pense pas, je pense qu'il y a beaucoup, qu'il y a beaucoup de façons de le faire. Et de toute façon, un jour, vu que dans la famille on a tous appris la même chose, un jour, on s'est réunis, ça tombait bien, c'était le vendredi saint.
2: Tiens donc, comme par hasard, j'adore.
4: On s'est dit, on va tous dire la prière qu'on récite. Personne ne disait la même chose. Tout le monde l'avait arrangé à sa façon.
2: À sa sauce.
4: Donc à partir de là, je me suis dit, en fait, il y a juste l'intention qui fonctionne. Et je me suis mis à expérimenter de nouvelles façons.
2: Bien sûr, bien sûr. Ok.
3: Dès le moment où tu as l'intention et la bienveillance derrière, de toute manière, tout peut fonctionner.
4: Oui, oui, oui.
3: On est d'accord.
2: Oui.
4: Donc, du coup, j'ai fait une croix sur les rituels et j'ai commencé à le faire à distance. J'ai commencé à le faire sans dire la prière. Et puis, voilà.
3: Les résultats sont là.
4: Ça agit de la même façon.
2: Okay.
4: C'est moins contraignant pour les gens parce qu'ils n'ont pas besoin de se déplacer tous les deux jours. Mais les résultats sont pareils.
3: Et bien puis sûr. Pour toi, ça libère ton mental aussi. Parce que quelque part, il y a une charge mentale à voir, est-ce que j'ai bien fait ça, si, machin.
2: C'est vrai.
3: C'est... Non, mais c'est vrai. Moi, j'aime pas quand c'est trop compliqué, en fait.
2: Non, mais c'est intéressant, effectivement. Tu peux raccourcir, il y a des petits raccourcis, quoi. Puis comme l'intention, elle avait déjà été posée une fois, finalement, et dans les bonnes pratiques, tu peux dire que, allez, c'est bon, hop, l'intention est posée de nouveau. Donc ça, c'est quelque chose qui t'a été transmis.
4: Oui, tout à fait.
2: Tu te souviens de l'âge auquel tu l'as eu?
4: Non, là, je ne me rappelle pas.
2: Non. Et comme ça, ça a été décidé. Il n'y a pas un âge particulier auquel on le transmettait?
4: Non.
2: Non.
4: Je n'ai pas souvenir de ça.
2: Non.
4: Je me rappelle les voir faire.
2: Oui.
4: Et puis, quand c'était le vendredi saint, un jour, j'ai eu mon petit papier avec...
2: C'est le grand jour.
4: Avec la prière, et puis voilà.
2: Excellent.
4: Et après, il fallait essayer.
2: Et alors, t'as dit oui tout de suite ou t'as dit « Oh non, vous m'embêtez avec ça ?»
4: Non, c'est pas venu
2: tout de suite.
4: T'as accepté ? Non. Mais en fait, pour moi, c'était normal, vu que je voyais tout le monde le faire.
2: Oui, toi, ça faisait partie de ton quotidien.
4: Oui, voilà. Et puis, j'ai une cousine qui m'a raconté une anecdote, c'est que quand elle était en BTS, il me semble, au lycée, c'était le truc de secourisme, là, le SST.
2: Oui ! Ah oui, premier secours en secours. Premier secours, oui, enfin, c'est vrai.
4: Et on lui a posé une question... Qu'est-ce qu'il fallait faire quand une personne se brûlait? Elle a répondu...
2: Moi, je fais comme ça.
4: Voilà. Donc, c'est pour se dire la normalité, en fait.
2: C'est ça.
4: Pour nous, c'était normal.
2: Bien sûr. Bon, alors d'ailleurs, qu'est-ce qu'il faut faire quand tu t'es brûlé? Tu fais quoi, en fait? C'est ta main ou c'est une intention? Enfin, au début, c'est ta main parce que tu étais avec la personne.
4: Oui, oui, oui. Quand la personne est là, c'est avec ma main.
2: Ouais.
4: Quand la personne n'est pas là, je travaille à distance sur photo. Et là, j'utilise pas forcément mes mains, juste le regard et l'intention.
2: C'est dingue. Ok, je suis scotchée, je suis sans voix. Je ne veux pas me brûler un jour pour faire l'expérience. Hein.
3: Mais cependant, de garder toujours son contact dans la poche.
2: Non, ça c'est clair, bien sûr.
3: Servir.
2: Oui, bien sûr.
4: Après, des fois, c'est même épatant, parce que sur moi-même, ça m'est arrivé de me brûler avec la plaque du four, commencer à avoir la cloque.
2: Oui.
4: Je me le suis fait, et une demi-heure après, plus rien. Alors, la cloque qui semblait.
2: Tu n'es pas un charlatan, même pour toi-même.
3: Non, mais je reconnais que j'ai eu plusieurs. Alors, moi, je m'attribue pas le coupeur de feu, mais ça m'est arrivé de poser mes mains, effectivement, sur des débuts d'ampoule, là, suite à une brûlure. Et effectivement, une demi-heure après, il n'y a plus rien. C'est plat.
2: Canon.
3: Donc, et là, même la personne, je suis allée la voir, je lui dis alors. Elle me dit quoi? Elle avait déjà oublié qu'elle s'était brûlée avant.
2: Ah oui.
3: Ouais. Oui, oui. Donc, je suis épatée, moi, de tout ça. Quoi. C'est
2: alors, est-ce que ça voudrait dire que, comme la communication animale, nous avons tous cette capacité?
3: Certainement.
4: Moi, je pense que se développe, oui.
2: Oui.
4: Oui. C'est comme le magnétisme, tout le monde en a.
2: En fait, je pense qu'à force que les gens acceptent et que ça soit dit et plus caché, peut-être que dans le champ informationnel, ça finit un peu, c'est un peu comme un algorithme, c'est un peu plus accessible, c'est un peu plus à la mode, alors donc on y a accès et on a peut-être plus la capacité de se dire... Et si j'y allais, en fait, peut-être. C'est peut-être une espèce de mentalité qui se...
3: qui s'ouvre. Ça me fait penser à une jeune fille que j'avais eue pour une séance Reiki et qui était absolument très, très cartésienne, mais alors plus. C'est moi, j'y crois pas. Ok. Et à la fin de la séance...
2: Je les aime beaucoup ceux-là parce qu'en général, ce sont ceux qui ont le plus de talent.
3: Et à la fin, elle me regardait. J'ai senti à son regard qu'il s'était passé quelque chose et je lui ai dit comme conseil, surtout, garde dans un coin de ta tête le « et pourquoi pas ». Et en fait, il faut garder toujours cette petite case ouverte.
2: Bien sûr, mais bien sûr.
3: Ça marche mieux comme ça.
2: Mais c'est clair. Moi, depuis que j'ai ouvert le champ de tous les possibles, en ayant fait vraiment un programme « Tout est possible », bah voilà, la magie, elle opère quasiment tous les jours. Enfin, je veux dire, on est bien là-dessus, quoi. Ok, donc ça, c'est quelque chose qui t'a été transmis, que tu as mis un petit peu de temps à mettre en pratique, mais tu y es allé.
4: Oui. Disons quand j'étais prêt.
2: Voilà, c'est pareil, tout est juste et tu vois, quand t'es prêt, il n'y avait pas d'urgence.
4: Non, il n'y avait pas d'urgence. En fait, tout a switché en même temps, on va dire. Tout s'est ouvert en même temps.
2: D'accord.
4: Voilà.
2: Bon, il y a quelque chose qui a déclenché ça?
4: Oui. Pour moi, c'était, je pense, l'aube de la trentaine.
2: Génial, ok.
4: Voilà.
2: Ok.
4: Après, j'ai toujours été attiré par l'invisible depuis tout petit, mais avec une peur bleue vraiment... très peur de tout ce qui était invisible. Et du jour au lendemain, je me suis mis à regarder les chasseurs de fantômes.
2: Alors quand tu dis les regarder, c'est-à-dire...
4: Il y a des émissions des Américains.
2: Ah, super. Ok, tu peux réellement voir des émissions sur les chasseurs de fantômes.
3: Oui.
2: Ok, d'accord,
3: pardon. Une émission qui date de 2010 à peu près. Mm. C'était dans ces trucs-là qui passaient à la télé, effectivement.
2: Donc moi, je trouve qu'il n'y a pas de hasard dans les intérêts qu'on a quand on est enfant, en fait. Moi, je trouve ça génial. Moi, je collectionnais les anges.
1: Ah oui.
2: Et les fées. J'ai appelé mes fabrications de bijoux au jardin des fées. Aujourd'hui, les fées, c'est mon univers. Je sais qu'elles sont là. Les anges, je ne suis pas encore connectée. Mais ça va arriver. Enfin, c'est évident. C'est évident. Donc, je trouve ça fascinant. Tu as eu cette... Alors, tu dis que tu avais effectivement peur, mais tu avais conscience d'eux. Tu avais peur de quelque chose.
4: Oui, j'avais peur de quelque chose.
2: Mais dont tout le monde n'a pas conscience, en fait. Enfin, cet invisible-là, tout le monde ne te dit pas « moi aussi, j'ai peur de l'invisible ». Bah non.
4: Oui,
2: mais de quoi tu me parles, en fait?
4: Mais alors, sur le moment, je me suis posé beaucoup de questions. Pourquoi je me suis mis à regarder ces émissions?
2: Tu m'étonnes.
4: Mais 15 jours après, en fait, je le vivais dans mon appartement.
2: Ah ben voilà. Ouais. En fait, il avait fait son training juste avant.
4: Très vite.
2: Ah ok. Ouais. Alors, dans l'appartement, tu as eu de la visite?
4: Oui, je voyais des ombres. À l'époque, ma fille avait 1 an. Mmh. Et ses jouets se déclenchaient tout seuls.
2: Ah oui, d'accord.
3: On est en train de perdre Sandrine.
4: Bon, après, je... Ça a commencé où elle était sur le point de s'endormir et d'un coup, elle se mettait à courir dans le lit. Et je me suis dit, il y a quelque chose qui ne va pas. Et la première intuition que j'ai eue, c'était, il y a l'âme d'un enfant.
2: C'est ça. Ah oui, une âme errante.
4: Pas quelque chose qui faisait peur.
2: Non.
4: Mais quand même, qui secouait.
2: Bien sûr.
4: Donc, une médium est intervenue et finalement, oui, c'était vraiment un enfant qui apparemment était décédé dans la chambre où dormait la petite.
2: Et voilà, ça arrive tellement. Bien sûr.
4: Mais ça faisait déjà plus d'un an que je vivais dans cet appartement
2: sans qu'il se passe quoi que
4: ce soit.
2: Voilà,
4: rien à signaler. Okay. Du jour au lendemain, je me rappelle, c'était la période d'Halloween.
2: Ah, oh, tiens donc.
4: D'un coup, voilà.
2: Comme de par hasard.
1: Oui, c'est ça.
2: Ok. Formidable. Enfin, formidable.
3: Incroyable.
2: Ouais. Ok. Donc tu t'es dit, ok, bon là, on va ouvrir un espace.
4: Ah ben là, à partir du moment, pour moi, il y a quelque chose qui s'est ouvert de beaucoup plus grand. Mm-hmm. Et je me suis engouffré, en fait... très curieux, donc j'ai commencé à regarder les livres sur le développement personnel, les blessures de l'âme.
2: Fameuse de Bisbobo.
4: Je me suis intéressé à la numérologie, à l'astrologie, enfin, à plein de pratiques. Et en même temps, je savais qu'il y avait quelque chose à faire avec mes mères.
2: Ça oui, parce que tu avais eu la transmission, voilà. Donc tu ne pouvais pas passer à côté.
4: Et donc après avoir fait un... Ah, j'ai perdu le nom. Une reconversion professionnelle, un bilan de compétences.
2: Tu as fait un bilan de compétences.
4: J'ai fait un bilan de compétences.
2: Bien sûr.
4: Et en fait, ce que ça a révélé, c'était plus les qualités humaines que les qualités...
2: techniques.
4: Techniques, voilà.
2: Ou savoir-faire.
4: Donc, mon plan numéro 1, c'était de partir en tant que médiateur. Et mon plan numéro 2, c'était de partir en tant que magnétiseur. Sauf que j'ai pas pu aller jusqu'au bout du plan numéro 1, parce que quand j'ai vu qu'il fallait être neutre et ne pas donner... Son réel ressenti, exactement.
2: Ah ouais, t'as senti que c'était pas possible, en fait.
4: Non, en fait, c'est pas possible de faire semblant.
2: Parce que t'avais les infos.
4: Voilà.
2: T'avais des infos, toi.
4: Des infos, je sais pas, mais
2: Ouais.
4: Pas possible de faire semblant et de pas aller jusqu'au bout des choses.
2: Bien sûr. Bien sûr. Avec, et par d'autres moyens, en fait. Enfin, bon.
3: Okay. Incroyable.
2: Incroyable. Bah, donc, voilà. Donc, effectivement, finalement, il y a peut-être le mental qui disait, ah oui, la mission de vie, médiateur, c'est bien, ça, on gagne bien, ou en tout cas, c'est un métier qui existe, bien validé par tout le monde. Et ben non. Allez, hop, magnétiseur. Oh, zut.
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0: Et vous l'avez peut-être reconnu, Now We Are Free, Hans Zimmer. Alors c'est incroyable, il faut passer de l'accent anglais à l'accent allemand. Merci pour ce choix.
1: Avec plaisir.
0: C'est tellement beau cette musique. Je ne peux pas croire qu'elle ne soit pas universellement bouleversante. Non ?
2: Si.
0: Elle calme,
2: si.
0: Non ?
2: Oui, clairement.
1: Je pense qu'elle
2: non,
1: est...
2: mais là, c'est bon.
0: On n'était pas tous cacao pendant le temps, mais parce qu'on a un peu papoté. Ouais. Mais,
2: Non, ça,
0: merci
2: ça calme.
0: Pour ce beau choix. Ma Sandrine ?
2: Oui.
0: On se fait un petit agenda, coup de cœur ?
2: Ouais, j'enfile mes lunettes et c'est parti. Donc, on rappelle la journée off à Hossegor, vendredi 12 après-midi, samedi après-midi, dimanche matin. Donc, les renseignements sur Facebook et Instagram, journée off, aux réservations auprès d'Alex

0: pour soit une colorimétrie flash, donc les meilleures couleurs, soit une guidance flash, simplement le petit message, la petite clarification, la petite libération qui va bien pour le moment J.
1: Ouais. C'est chouette.
0: Ouais,
1: n'hésitez pas. C'est au forum à Bayonne.
0: Ouais.
1: Voilà. Ensuite, nous avons à Bayonne, c'est Nolwenn Pons qui m'avait joyeusement formée au diapason, que j'adore d'ailleurs.
0: Que j'ai apprécié rencontrer au salon de Perourade.
1: Qui est vraiment top. Et les diapasons, c'est juste incroyable. Donc, elle organise à nouveau une journée d'initiation au diapason le samedi 27 juin de 2026. Et quasiment dans la foulée, le dimanche 5 juillet, atelier libération de la voix dans la nature. Donc, n'hésitez pas à la contacter, Noël Ponce en vibration 06 27 34 00 10. Ensuite, petit rappel, j'ai mon atelier mensuel du yoga du rire. C'est le dernier de cette année. Enfin, après, c'est les pieds dans le sable. Yoga du rire le 29 juin à Cap Yoga Club à Cap-Breton à 19h. Donc, n'hésitez pas à me contacter. Nous avons ensuite, je peux en parler maintenant. J'ai avec 5 autres thérapeutes, nous vous proposons un week-end immersif le 3 et 4 octobre. Alors je sais, c'est très loin, mais les réservations se prennent maintenant. Ça se passera au domaine Le Haou à Saint-Laurent-de-Gosse. On vous fait l'éveil des sens. On va aller explorer tous nos sens et plus encore.
0: Merveilleux programme.
1: Oui. Donc, il me semble que Mélanie et Quentin ont des actualités.
0: Oui, c'est quoi vos projets à vous, là, prochainement?
2: Dites-nous tout. Mmh. Oui, alors moi, le 26 juin, je fais une initiation à la communication animale à Bénesse-Marraine.
1: Chouette.
2: Bocops Store, c'est Fiona qui tient ça et elle m'invite et me propose de venir faire cette initiation.
0: Super. Ah bah bravo. Donc le
2: 26 juin.
0: 26 juin. Mmh. Génial, pour apprendre et pour rencontrer Mélanie.
2: Pour aller voir si on est capable de faire de la communication animale, mais ça je n'en doute pas.
0: Ouais, moi j'ai testé, j'avoue que c'est intéressant.
1: Et le tarif?
2: Faut compter 30 euros.
1: Ok.
0: Parfait. Ouais.
1: Le 26 juin, c'est un dimanche?
2: C'est un vendredi soir, ça va durer 3 heures à peu près.
1: Ok, magnifique. Notez ça dans vos agendas, intéressant.
0: C'est ça.
1: Et toi Quentin?
3: Et moi le 24 juin, je fais un soin collectif d'ouverture du cœur.
0: Mais alors, on aurait pu en parler avant parce que tu en as fait un récemment auquel effectivement j'ai contribué. En tout cas, j'ai fait partie de la... Et c'était très intéressant parce que tu nous as demandé effectivement de nous mettre en méditation, petite bougie, tout ça. Et puis, tu as reçu des belles informations très émouvantes. Alors moi, j'étais un peu la mauvaise élève parce que j'étais en décalé. Mais je dois quand même préciser que tu nous as dit que tu avais vu à un moment des pétales de roses et qu'il y avait des roses et tout ça. Et moi, j'ai fait une constellation le dimanche, donc en suivant ton soin, et ben j'étais accompagnée de l'énergie de la rose. C'était évident.
2: Magnifique.
0: Elle était là pendant la constellation. J'ai dit, mais là, je me sens, j'ai l'impression d'être... Et donc la rose, on est d'accord, hein, c'est la Vierge Marie. Hein. Enfin, pour moi en tout cas. Et c'est vraiment l'ouverture du cœur. Ben, on y était en plein en fait. Et vraiment l'énergie de la rose comme ça, c'était formidable. Donc j'adore.
1: Oui, c'est génial.
0: Ouais, j'adore.
3: Mais là, ce coup-ci, j'ai donné une horaire fixe.
0: Ah !
3: Et je pense que ce sera encore
0: donc,
3: mieux.
0: Donc, 24 juin.
3: Ouais, à 19h.
0: À 19h. Donc les gens peuvent te contacter pour s'inscrire.
3: Oui, bien sûr.
0: Hein?
1: C'est où ?
3: Alors, c'est à distance.
0: C'est à distance.
1: Ah, ok.
3: Chacun se met dans son petit cocon et reçoit le soin en conscience.
1: Ah, chouette.
0: Voilà, c'est ça. Et c'est super.
1: C'est génial.
0: C'est super. Ouais, ouais. Top,
1: ça,
0: top,
1: c'est top. Petit rappel des prochaines émissions.
0: Allez.
1: Allez, jeudi 25 juin, vous nous retrouverez donc ici sur Côte Sud FM pour la fréquence Estime-toi. On va terminer les accords Toltec.
0: Eh oui, donc, le quatrième et le cinquième.
1: Voilà, du coup, je serai accompagnée de Marie-Sophie et de Sébastien.
0: Voilà, notre nouvelle acolyte.
1: Voilà, et dans un mois, ça sera à nouveau les invités d'Estime-toi et nous avons une sophrologue qui viendra et peut-être une surprise en plus.
0: Magnifique.
1: Donc, voilà. Affaire à suivre.
0: Affaire
1: je vous rappelle
0: pour cet été.
1: Le petit mail pour nous contacter ou poser vos questions. Fréquence estime-toi 90.3@gmail.com.
0: Merveilleux. Alors, Quentin, toi, quand tu bosses, tu peux bosser donc à distance.
3: Oui, tout à fait.
0: Ou en présentiel.
3: Oui.
0: Voilà. En gros, une séance peut durer en moyenne combien de temps?
3: Alors, pour les soins énergétiques, ça dure entre 1h et 1h30.
0: Ouais.
3: Ça dépend du besoin sur le
0: moment.
3: Bien
0: sûr, bien sûr.
3: Et pour les gens qui viennent pour une brûlure.

0: L'euro pour un zona, ça dure 20-25 minutes.
1: Oui, c'est ça. Ça, c'est fou parce que ça peut être plus rapide.
0: Oui, c'est plus rapide.
1: Et parfois, ça peut demander plusieurs séances.
0: Oui.
1: Voilà, ça, peut, ça arrive. Hein.
0: Souvent, je fonctionne par 3 séances.
1: Oui.
0: Mais ça arrive qu'au bout d'une ou deux, ça suffit.
1: Ça suffit. Très bien. OK. Et un tarif à peu près pour l'un ou l'autre, ou les deux?
0: Alors, pour les soins énergétiques, c'est 60 euros.
1: Oui.
0: Et pour tout ce qui est coupeur de feu, c'est en participation libre.
1: Oh, merci. Ça, c'est généreux.
2: Et comment tu fais quand c'est à distance, du coup? Les gens, ils t'envoient un chèque, ils te...
0: Les gens, ils m'envoient un virement bancaire ou un chèque.
2: Ok, d'accord.
0: Ou,
2: voilà.
1: Et puis maintenant, il y a un truc qui s'appelle Wero.
0: Ouais,
1: qui rend les choses tellement faciles. On clique et on paye.
0: Voilà.
1: Merveilleux. Merveilleux. Alors, pour terminer, moi, ça me fait plaisir d'évoquer les lectures que vous... Voilà, je vous posais la question de chacun pour chacun, une lecture. Donc toi, Mélanie, tu nous as parlé...
3: Moi, j'ai parlé dans le livre Le Petit Prince,
1: voilà,
3: qu'on lit tous quand on est enfant, d'ailleurs,
1: ouais,
3: qui est « Fais de ta vie un rêve et d'un rêve une réalité ».
1: C'est merveilleux.
3: Qui est tout à fait mon cas. Mon pouvoir magique s'est transformé en réalité que je voulais quand j'étais enfant, quoi.
1: C'est pas faux. Bravo. Bravo. Ça oblige... Ouais, c'est ça. Ça revient à rêver et à manifester et à se dire que c'est OK, c'est possible. Non, c'est pas OK, c'est d'accord. J'ai dit que j'arrêtais de dire OK
3: tout à l'heure.
1: C'est d'accord. C'est complètement d'accord. Et toi, mon cher, tu nous parlais donc de l'alchimiste.
0: Oui, tout à fait.
3: Ah, je l'ai lu, celui-là.
0: L'alchimiste,
1: ouais,
0: voilà.
1: Ouais.
0: Un beau voyage intérieur.
1: Paolo Coelho.
0: Ouais, voilà, se rendre compte que tout ce que l'on veut, finalement, on l'a déjà.
1: C'est formidable. Mmh. Quelle belle leçon. Après, l'idée, c'est de le lire, c'est de comprendre intellectuellement et de l'expérimenter. Parce qu'il y a beaucoup de personnes qui vont rester au niveau intellectuel et qui s'empêchent, qui ne vont pas à l'expérience. Mais c'est quand tu commences à expérimenter que c'est merveilleux.
3: Oui.
0: Oui.
1: Moi, j'adore. Alors, le petit mojo du moment, toi, Quentin? Tu m'as dit... qu'est-ce que tu m'as dit? Tu m'as dit...
4: Ça revient plus, visiblement.
1: Non, je suis souverain de mon énergie.
0: Oui, tout à fait. Je suis souverain de mon énergie. Ouais. En ce moment, c'est ça.
1: C'est beau, hein?
0: Oui.
1: Voilà, tout est dit aussi, hein? Et toi, Mélanie? Enfin, toi, tu m'as parlé de... Oui, bah, de ta passion. Ta passion est de donner la parole. J'adore.
3: Oui. Ma mission est de donner la parole à ceux qui ne parlent pas notre langage.
1: Voilà. Ça, c'est un beau... C'est un beau slogan.
3: Oui. C'est un peu plus ça, oui.
1: Alors, moi, je vais rebondir sur Le Petit Prince. Parce que, est-ce que vous connaissez La Grande Princesse?
3: Ah, non.
1: Eh ben, c'est super, parce que donc c'est en version, c'est en version Grande Princesse. C'est très inspiré, effectivement. C'est écrit et illustré par Julia Pietri. Je vous laisse découvrir qui est Julia Pietri et quel est son combat. Mais il y a une histoire de clitoris dedans. Voilà. Et en fait, je trouve cette Grande Princesse, c'est une petite BD, c'est un petit bijou. Et effectivement, elle passe de planète en planète. Et je trouve ça, je trouve ça merveilleux et je trouve que c'est un bon complément du Petit Prince.
3: Je regarderai.
1: Ouais, franchement, je vous invite à aller regarder effectivement la Grande Princesse. Je trouve ça très très mignon et très ça éduque en fait et ça fait réfléchir comme j'aime en tout cas. Ma Sandrine, le petit mot de la fin?
5: Le petit mot de la fin, moi je trouve qu'on a eu des invités super sympas.
1: Ah ouais, hein. On les aime bien, hein. On les aime bien.
5: Déjà, on a eu une super Sandrine aux manettes.
3: Merci.
1: Ouais.
5: Oui, et on a une super Laurence aussi.
1: Écoute.
3: Oui.
5: On est d'accord.
4: On est tous super, je crois.
1: N'est-ce pas, hein. On est vraiment la team
3: super du moment.
1: La team super.
5: On est formidable. On est formidable.
1: Eh bien, écoute, merci beaucoup pour ce mot de la fin. Pour moi, c'est effectivement une petite fin. Mais c'est pour ouvrir d'autres espaces et pour effectivement revenir ici autrement.
4: C'est parfait.
1: C'est génial. Merci infiniment. Vous retrouvez donc ces émissions en podcast sur codesudfm.fr.
4: Tout est dit.
1: Tout est dit.
5: Ouais, merci Laurent.
3: Merci.
1: Merci.
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1: Il est 16h.
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0: Vous êtes toujours sur Côte Sud FM 90.3 en compagnie de votre cat préféré Bernard pour les Cats se rebiff, session Cats News.
1: Et voilà, un peu de Latin Jazz pour démarrer cette session Cats News des Cats se rebiff et du beau Latin Jazz. Et vous savez que c'est des Britanniques qui nous proposent ça. Trevor Mires au trombone, Ryan Kigley à la trompette et Paul Booth au saxophone et à la flûte. Alors individuellement, chacun est reconnu comme un musicien de premier plan, capable de gérer n'importe quelle situation musicale. Et pour cet album, ils se sont entourés de musiciens prestigieux. Alors, on ne va pas tous les nommer parce qu'il y en a vraiment, vraiment, vraiment beaucoup. Et ça donne une force très particulière à cet album. On ne va pas rappeler que le Latin Jazz, bien sûr, amène cette force, cette puissance, ce rythme, ce swing, ce groove, comme on dit, et que ça rend difficile de ne pas un petit peu avoir envie de bouger sur les sièges ou debout. Alors ces messieurs ont quand même collaboré notamment avec un célèbre groupe jazz funk qui s'appelait Incognito et également le guitariste américain Robin Ford dont je vous parle de temps en temps. Alors ce répertoire est allé s'inspirer d'un amour commun pour la salsa classique et ils ont une grande une vénération pour le label Fania Records. C'est un magnifique label qui a publié pendant des années et édité des albums de Latin Jazz, mais pas que, aussi de musique africaine. Et d'ailleurs, je vous engage à aller farfouiller soit sur Internet ou soit chez des disquaires. Il y a des albums Fania qui sont réédités et c'est magnifique. Vous pourriez, si vous ne connaissez pas, vous allez découvrir et si vous connaissez, bien, vous allez pouvoir redécouvrir. Alors c'est une musique bien sûr joyeuse, pétillante, sautillante, qui amène gaieté, qui amène pulsion et c'est vraiment un album aussi fait dans la bonne humeur. On le sent tout au long des morceaux, une envie sûrement de jouer tous ensemble et de se donner à fond sur cet album. Et ça, c'est ce qui fait aussi la qualité de ce genre de projet. C'est un album qui est sorti sur le label Whirlwind Recordings. Alors, c'est pas fréquent que sur ce label Whirlwind Recordings, dont je vous parle assez souvent, eh bien, il y ait du Latin Jazz. Donc, ça y est. La formation s'appelle Triple, T-R-Y-P-L. L'extrait qu'on a entendu, c'était Nao o Tempo para Agora. Donc, à découvrir, hautement recommandé par les Cats se rebiff. Eh bien, on va rester dans une musique aussi très rythmée. On va aussi aborder les rivages eh bien, de ce qu'on appelait l'acid jazz, et notamment avec le label Dorado Records. Et on découvre le dernier projet de cette formation mythique Brooklyn Funk Essential.

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1: Les 4 se rebiffent peuvent aussi se transformer en dance floor et le dance floor chauffe. Le dance floor est brûlant. Après le Latin Jazz pour démarrer de Triple, on retrouve le dernier album de Brooklyn Funk Essential. Black Butterfly, sorti sur le mythique label aussi Dorado Records. Alors bien sûr, Brooklyn Funk Essential est une icône de la scène acid jazz. C'est une scène qui était apparue dans les années 80. Il y avait aussi James Taylor qui avait ses groupes. Alors ne pas confondre avec le James Taylor américain, hein, qui était un des rois du folk rock et du folk. Mais tous ces groupes-là ont amené quelque chose avec ce mélange d'allégresse entre certains rythme à la base bebop, un peu de funk, du boogaloo, du hip-hop, du jazz bien sûr, et tout ça a donné cette cuisine, ce shaker, ce cocktail, alors plus ou moins apprécié des jazzinoman ou des jazzinowoman, des jazz fans, mais moi je trouve quand même que c'est quelque chose, ça fait partie de l'histoire de la great black music et de l'histoire du jazz, et ça a amené aussi ce côté un petit peu comme une autre porte de sortie du funk. Vous savez que le funk, après le funk, il y a une partie du funk qui s'est dirigée vers le disco, avec un disco de qualité au départ, mais après qui est devenu un petit peu n'importe quoi, et aussi dans les années 80 avec cet acid jazz. Alors on pourrait en parler longuement dans l'émission également de David Funkaholics, qui est dédié au funk et qui est réalisé qu'avec des vinyles, cette émission-là particulièrement. D'ailleurs, Brooklyn Funk Essential, on en a parlé dans cette émission. Alors, c'est une formation qui est dirigé et créé en 93, hein, par un bassiste suédois, Lars Lati Kronlund. Voilà, j'y suis arrivé. C'est une formation très européenne et internationale, puisqu'on y retrouve Alison Limerick au background vocal, au lead vocal, Desmond Foster à la guitare, Hugues Netterman à la batterie, Lati Kronlund à la basse et au synthétiseur, Christopher Wallman au synthétiseur également, Eba Ashman au trombone, Loïc Gaillot ténor sax, Jessica Pina à la trompette, Sven Anderson au baryton saxophone, Ricard Valdez au congas et Valentin Kronlund au background vocal également. Cette formation, Brooklyn Funk Essential, a passé les années, a passé le filtre des années. C'est une des formations qui vient de cet acid jazz qui reste, qui demeure. Je crois que c'est une des rares, hein, parce qu'il n'y en a pas tant que ça. Moi, je trouve que c'est bien. Et il propose justement des répertoires assez variés. Ça va être assez funky et hip-hop, comme je vous disais au départ, mais toujours avec une note assez personnelle à chaque sortie d'album. L'avant-dernier, d'ailleurs, je vous l'avais chroniqué il y a un ou deux ans, et c'était pareil, c'était très intéressant ce qu'il faisait, et ça continue à être très intéressant. Et n'oubliez pas, si vous organisez des soirées dance floor, n'oubliez pas de programmer quelques Brooklyn Funk Essential, et vous aurez sûrement beaucoup de succès. L'album Black Butterfly Brooklyn Funk Essential, sorti sur Dorado Records, hautement recommandé par les 4 se rebiffent. Alors là, on va retrouver un projet assez original, je vous dis rien, et vous découvrez, et on en parle ensuite.

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1: Je vous parlais d'un projet particulier, eh bien vous avez sûrement pu le découvrir. Le projet de Noé Macari et Thomas Chinier, Frank the Sinatra, sorti sur La Ruche, le label. Néo Macari à la voix et au synthétiseur analogique et Thomas Chinier à la voix, à la batterie et qui est également ingénieur son de ce projet-là. Frank the Sinatra, donc ça vous rappelle immanquablement quelque chose. Par contre, je pourrais vous apprendre que Noé et Thomas sont vraiment des amoureux de tout le répertoire de Broadway. Vous savez, ces chansons de Broadway qui ont été adaptées, tricotées, détricotées par le monde du jazz et les musiciens du jazz. Vous écoutez du jazz, et bien il y en a beaucoup, l'origine des compositions, ça vient de Broadway. Et nos deux compères, Noé et Thomas, eux aussi sont amoureux de ce répertoire-là. Et ils ont cette idée en tête de rendre hommage, mais à leur façon, avec leurs bagages musicaux, avec leur façon de voir la chose, comme on dit. Tous les deux sont des amis de longue date qui se sont rencontrés à l'ENM, l'École nationale de musique de Villeurbanne, et ils sont partis d'une jam, synthétiseur-batterie. Ils ont créé une pièce instrumentale ou des pièces instrumentales qu'ils enregistrent. Et puis, lorsque l'idée musicale leur plaît, vous savez, ils en font comme ça. Puis lorsqu'il y en a une qui leur plaît, ils la gardent. Et ils fredonnent différentes chansons de Frank Sinatra jusqu'à en trouver la mélodie qui sonnera comme une évidence avec l'harmonie des claviers. Alors, du coup, ils enregistrent les voix en tâchant de respecter au maximum la mélodie d'origine et les paroles. Donc, ils composent d'abord les accompagnements musicaux, puis ils collent dessus au hasard les mélodies. Donc, c'est un procédé assez particulier et ça donne ce son particulier et ce projet particulier. Moi, j'adore. Notamment, on a écouté la composition Estaté, mais qui a été des milliers de fois jouée, adaptée par de nombreux musiciens de jazz ou pas que de jazz. Mais là, je dois dire que le Estaté qu'il nous propose est assez époustouflant et sort vraiment des sentiers battus. Alors Noé Macari est pianiste et claviériste. Alors il joue et arrange dans des projets musicaux esthétiques très différentes. Ça va de la musique de chambre au jazz. Il a joué sur de nombreux festivals et il a créé les arrangements du disque de la chanteuse Brigitte Bühlmann, Beautiful Love, que je vous ai présenté il y a un mois, il me semble, dans Les 4 se rebiffent. Thomas Chinier, lui, c'est un batteur qui joue dans beaucoup de groupes, notamment dans la région de Lyon, beaucoup. Il a travaillé aussi à Montréal. Il a aussi travaillé sur les productions des Butch Shakers, de Bongo Hop. D'ailleurs, The Butch Shakers et The Bongo Hop, vous pouvez les retrouver sur la programmation musicale générale de Côte Sud FM. Donc, moi, je trouve ce projet assez décoiffant, bien ancré d'ailleurs dans la musique actuelle, hautement recommandé par les 4 ça c'est les biquettes. Frank the Sinatra, sorti sur La Ruche, le label. Un petit souvenir maintenant, un petit souvenir qui va sûrement vous rappeler quelque chose si vous aimez bien les groupes vocaux féminins. Eh bien, The Poupini Sisters reviennent sur le devant de la scène avec un album comme un anniversaire ou un hommage à leur propre formation.

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1: Quel plaisir d'en retrouver nos Poupini Sisters pour The Birthday Party, le nouvel album. C'est une célébration de leurs 20 ans de trio jazzy qui est un petit peu déjanté, si l'on peut dire. Alors, les Poupini Sisters, hein, moi j'ai eu l'occasion de les voir sur scène, c'est vrai qu'à chaque fois ça marche. Le public est conquis. Elles ont quand même le sens de la scène, le sens du spectacle, l'entertainment, comme on dit. Et en plus, elles sont bourrées de talent. Alors, elles fêtent leurs 20 ans et c'est la leader Marcella Poupini et Kate Mullins qui avaient créé le groupe, les membres originaux du groupe, qui ont retrouvé Rosanna Chura, une des toutes premières Poupini Sisters, parce que c'est vrai qu'à un moment les chanteuses ont un petit peu changé, et Rosanna Chura était revenue en 2016. Et bien sûr, elles vont faire une tournée pour leur birthday party. Alors, ouvrez les guillemets, cet album, c'est notre fête. Il fallait bien qu'on porte un toast à nous-mêmes. Fermez les guillemets. Eh bien oui, elles ont raison. On n'est jamais mieux servi que par soi-même. Alors, cet album ne se limite pas aux reprises. Hein. Il y a aussi des compositions, Ace Sister, et notamment Postcards from the Road que l'on vient d'entendre, qui était coécrit par Marcella et Kate. Et en fait, c'est une chanson qui relate un petit peu les anecdotes tirées de leurs 20 années de tournée. C'est assez amusant. Ouvrez les guillemets, la chanson est un condensé de nos voyages et de nos expériences. Tout a commencé par un look branché à Istanbul, un Moscou Mule à la main. À Berlin, j'ai bu tout le gin, c'est la pure vérité. Voilà, fermez les guillemets. Alors, Marcella était née à Bologne et avait formé un trio au Trinity College of Music de Londres en 2004. Et dès l'année suivante, eh bien, elles ont des contrats et ça devient les Poupini Sisters. Et elles ont pris du galon et surtout, elles ont rencontré un grand succès international même, parce qu'elles ont joué sur des scènes internationales et avec beaucoup de brio. Alors, on va leur redonner une dernière fois la parole, ouvrez les guillemets, parce que vous allez voir, c'est amusant. À l'époque, c'était difficile de trouver des vêtements des années 40-50. Maintenant, il y a des boutiques en ligne qui en produisent à bas prix et des magasins spécialisés où l'on peut acheter des pièces originales à des prix exorbitants. On avait vu le vintage exploser, mais même moi, j'ai du mal à croire à quel point c'est devenu populaire, fermer les guillemets. Donc là, on est vraiment dans ce domaine, vous savez, de ces groupes vocaux féminins. Avant, il y avait eu aussi le doo-wop avec des hommes, ces trios vocaux, ces quartettes vocales, avec ce peps, ça fait penser immanquablement avant elle, aux Andrew Sisters. Hein. Elles viennent de ce moule-là des Andrew Sisters, mais en amenant leur sensibilité et leur patte personnelle. Donc cet album, Birthday Party, The Poupini Sisters, hautement recommandé par les 4 ce Rebif, ça fait du bien, c'est de la fraîcheur et c'est dans la droite ligne de ce qu'on a découvert avec Triple, Broken Funk Essential et Frank The Sinatra. Maintenant, on va découvrir un album de piano solo, et oui, on change d'atmosphère, on change d'ambiance. Un album solo avec quelqu'un dont je vous ai déjà parlé, c'est Tristan Melia.

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1: Un projet en solo qui appelle le respect. The Bird in My Heart, Tristan Melia, piano solo sorti sur le label Jazz Family. Alors on connaissait Tristan Melia plutôt en format trio. Je vous ai parlé de ses précédents albums qui étaient magnifiques. En 2024, il avait réalisé son troisième album, Your Paint in My Heart, en compagnie de Stéphane Belmondo, Gauthier Garrigue et Victor Nyberg. Excusez du peu. Et après ce Your Paint in My Heart, eh bien on arrive au solo The Bird in My Heart. Alors, notre ami Tristan Melia reconnaît une filiation avec Sergueï Rachmaninov et Bill Evans. Alors moi, personnellement, je vais être beaucoup plus connaisseur, entre guillemets, mais avec toute l'humilité que cela comporte, et je précise bien, de Bill Evans plutôt que de Rachmaninov, même si je connais quelque chose, quelques pièces de Rachmaninov. Et je dois dire que quand il parle de Bill Evans, oui, effectivement, on peut retrouver tout ça. Sur l'album, on retrouve des standards, notamment Nature Boy de Eden Abbez, Our Love Is Here to Stay de George Gershwin et le fameux Misty d'Errol Garner, mais aussi des compositions personnelles comme ce Soledad que l'on vient de découvrir. Et je dois dire que on se laisse aussi embarquer dans cette poésie de la note, dans cette manière qu'il a de nous tourner les pages d'une histoire, d'un conte, d'une aventure, d'une rêverie. Et d'ailleurs, il y avait pas mal de morceaux aussi en musique classique, vous savez, les fameuses rêveries. Je dois dire que c'est fait avec beaucoup de talent. Et cerise sur le gâteau, c'est que il n'a pas fait qu'enregistrer sur son piano en solo. Il signe également la réalisation complète de la prise de son au mixage et au mastering. Donc là, vraiment, on peut dire qu'il peut se revendiquer d'un projet en solo. Donc bravo Tristan Melia pour cette nouvelle poésie. Alors, je vais vous lire un passage du dossier de presse. Ouvrez les guillemets. Le titre « The Bird in My Heart » évoque une présence fragile et essentielle. Un oiseau invisible posé quelque part en soi qui vibre, s'agite ou s'apaise au fil des émotions. Peut-être une image de cette musique elle-même, libre, mouvante, impossible à saisir tout à fait, mais profondément vivante, fermez les guillemets. Piano solo, The Bird in My Heart, Tristan Melia, sorti chez Jazz Family, hautement recommandé par les 4 se rebiffent. Et on part du côté de l'un de nos labels fétiches, ACT, avec le dernier projet de Johanna Summer.

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1: Joanna Summer, quelqu'un que j'aime beaucoup sur cet album Dialogue. Alors ça s'écrit D-I-A-L-G-E, il n'y a pas de U. Joanna Summer au piano, Claire Huangay au piano, Danae Dorken au piano, Kit Anderson au piano et Igor Levit au piano. Donc vous l'aurez bien compris, c'est un album de pianistes, pour nous tous, pas que pour les pianistes. Ça peut être des solos ou des dialogues. En fait, c'est un recueil, là aussi peut-être de contes ou d'histoires. C'est notre ami Igor Levit qui déclare « Ce fut une expérience unique ». Les moments les plus enrichissants artistiquement de ces dernières années, fermez les guillemets. Joanna Summer a eu cette collaboration avec Andreas Brandis, qui est producteur maintenant et qui dirige ce label ACT, qui avait été créé par Sigilok, je le rappelle. Et il y avait déjà eu un album solo, Resonanzen, et il y avait eu également un album en duo Cameo. Et bien, il recommence à collaborer pour notre plus grand plaisir. Elle a laissé toute la liberté à ses collaborateurs sur cet album. Elle n'a rien imposé, tout est né, s'est transformé dans ce travail collectif, même s'ils n'ont pas forcément joué tous ensemble. Mais c'est une liberté qui a été donnée à chacun. Alors là, bien sûr, on a aussi à la frontière de la musique classique et du jazz, avec tout ce que cela comporte de magie, d'ouverture, d'exploration et surtout de champ des possibles musicaux. Et ça, vraiment, c'est une marque de fabrique aussi de ce label ACT. Joanna Summer, c'est une pianiste très fine et poétique que je vous recommande d'aller découvrir. Donc cet album Dialogue, sorti sur le label ACT, hautement recommandé par les Cats se rebiffent. Et avant de se quitter, on va découvrir là aussi un projet chez Cam Jazz, le label italien de Eleonora Strino en guitare solo. Et là, c'est pareil, c'est plein de nouveautés. Enfin, j'en dis pas plus, vous découvrez et on en parle après.

Là, je vous avais prévenu, on fait appel à l'originalité et l'originalité de ce projet, de cet artiste qu'est Eleonora Strino sur son album Limutia. On vient d'entendre la campana di vetro, c'est la cloche de verre. Alors, on peut dire que tout au long de l'album, notre amie Eleonora fait résonner toute la palette phonique de ce qu'est une guitare, à la fois les bois, la caisse de résonance, les cordes. On peut aussi parler des chevilles. C'est un travail d'orfèvre, c'est un son très pur. C'est une jeune artiste qui a... pour moi, l'intention de faire tout résonner dans sa guitare, de nous apporter tout ce que peut entraîner comme imaginaire sonore une guitare. C'est fait avec beaucoup à la fois d'humilité, de simplicité et de talent. C'est un album là aussi en guitare solo, donc c'est sans filet en plus, hein. Elle propose ce projet comme ça, c'est son dernier album sur le label Cam Jazz. C'est une nouvelle étape marquante dans sa carrière, c'est vraiment une artiste contemporaine majeure, et je vous recommande d'aller découvrir, si vous voulez, cet album Limutia chez Cam Jazz, l'album de Eleonora Strino, ou alors ses autres travaux et ses autres productions. Voilà, il va être temps de nous quitter, de nous donner rendez-vous la semaine prochaine pour une nouvelle session Cats News des Cats se rebiffent. En attendant, restez à l'écoute de Côte Sud FM 90.3 et côtesudfm.fr. Et surtout, n'oubliez pas, Jazz is no dead.

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1: Il est 18h.
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0: Bonjour chers fidèles de notre émission Délivrez Gilles. Heureuse de vous retrouver avec vos chroniqueurs préférés, Christiane, Claude et Cathy. Peut-être même aurons-nous la surprise d'entendre Fanny, notre Benjamine, amoureuse des livres, elle aussi. Sam s'est chargé magnifiquement, comme à son habitude, de la partie musicale de l'émission. On lui envoie plein de bisous, ainsi qu'à Cécile, notre mascotte. Bon, j'entends déjà Claude ronchonner parce que je m'éternise. Donc, rentrons dans le vif du sujet. Aujourd'hui, je vous propose deux romans qui nous parlent de ce qu'on transmet à nos enfants et petits-enfants. Le premier s'intitule « Le souffle des rêves » de Clarisse Sabar, paru chez Pocket en 2023. Le second, « Bamos » d'Olivia Ruiz, paru chez Lattès en avril 2026. Pour ma part, je vous présenterai « Le souffle des rêves ». Quant à Claude, il vous fera découvrir « Bamos ». Commençons donc par « Le souffle des rêves ». Attention, le roman dont je vais vous parler aujourd'hui va vous couper du monde pendant quelques jours. Prévenez vos proches, coupez vos téléphones, attachez vos ceintures, préparez vos mouchoirs, vous allez savourer, tranquille, un petit bijou. En quelques mots, voici comment tout commence. Abigail, dite Abby, vit à New York. Elle est complètement oppressée dans sa vie entre son mari, ses beaux-parents qui lui reprochent de ne pas tomber enceinte et son travail de journaliste qui ne la satisfait pas. Sur un coup de tête, elle décide de partir en Irlande où vit sa mère avec qui elle a peu de rapports, mais où sont ses racines. Elle a été élevée par sa grand-mère maternelle, Lucie, une immigrée irlandaise, décédée quelques mois auparavant. Sur un coup de tête, elle décide de rejoindre l'Irlande. Arrivée là-bas, dans le village où ses aïeuls ont vécu avant de tout quitter pour la terre promise que pouvaient représenter les États-Unis à l'époque, Abigail va découvrir au fil des jours l'histoire de sa famille, ses secrets aussi. Une fois encore, sa grand-mère va l'y aider grâce aux cassettes qu'elle lui a laissées avant de mourir et qui ont pour but de lui raconter sa vie et celle de ses ancêtres. Avec peut-être l'envie d'inciter sa petite fille chérie à écrire la saga incroyable de cette famille. C'est ainsi qu'Abigail découvre à quel point la vie de Lucie a été difficile. Cette grand-mère, en effet, l'a élevée avec amour et beaucoup de tendresse, mais a su garder bien des secrets. Avec la curiosité d'Abby, le lecteur va suivre la saga de ces émigrants irlandais et surtout de Lucie, depuis sa plus tendre enfance jusqu'au moment de sa mort. Très vite, on va comprendre que le rêve de liberté et de richesse de tous ces émigrants est loin, très loin de la réalité. Guidée par cette courageuse Lucie qui a le don de rendre lumineux ce qui paraît noir et rebutant à certains, nous sommes les spectateurs de l'Amérique de la Prohibition, des clans mafieux et de la misère indescriptible des bas-fonds de Manhattan. D'une plume alerte et addictive, Clarisse Sabar nous transporte entre l'Irlande de 1987, celle que découvre Abby, et celle de 1900 que sa grand-mère a quittée pour le rêve américain. Si l'on goûte l'intérêt historique et géographique de ce roman, on évalue facilement le travail de recherche et la quantité d'articles que l'auteur a dû consulter pour nous offrir ces 500 pages d'un pur régal. On découvre même la tragédie du Titanic, heure par heure, à travers les attentes de tous ces migrants nouvellement installés à New York qui espéraient la venue dans ce bateau dernier cri d'un ou plusieurs membres de leur famille venus d'Europe. Vous vous attacherez très vite aux différents personnages. Clarisse Sabar met en lumière des femmes fortes qui vont prendre leur destin en main et tout faire pour s'en sortir. cela donne une fresque familiale incroyablement riche et passionnante. Un conseil, jetez un coup d'œil à la biographie de l'autrice. Vous verrez, elle aussi est une sacrée petite bonne femme, attachante et volontaire. Un magnifique roman, vous disais-je, qui nous embarque dans une superbe saga familiale emplie de secrets, de petits malheurs et de grands bonheurs. Pour conclure, grâce à la voix de Christiane, laissons la parole à Lucie.
1: À présent que je t'ai tout raconté, j'espère que tu trouveras en toi la force de t'accomplir. Comme l'a si bien écrit Yeats dans l'un de ses poèmes, la vie, c'est d'abord un vif flamboiement de rêves. Je te souhaite de rester à l'écoute des tiens et de te laisser guider par leur souffle. C'est ce même souffle qui a permis à notre peuple de se relever des pires épreuves pour se construire un avenir dans cette grande maison qu'est devenue l'Amérique. Leur sang coule en toi, Abby. Ne l'oublie jamais.

0: Don't Want to Miss a Thing. Et c'était bien sûr Aerosmith. On retrouve Christiane et Claude.
1: Alors avant de commencer à vous parler de ce livre Bamos de Olivia Ruiz, paru chez Lattès en avril 2026, je dois envoyer un petit message personnel à Gilles, notre patronne, parce que c'est un bonheur pour moi qu'elle m'ait donné cette lecture à faire et qu'elle ait eu l'intention que ce soit moi qui en fasse la promotion, parce que grâce à Gilles, j'ai découvert que Olivia Ruiz, de son nom Olivia Blanc, est la Olivia Ruiz que je connaissais par la chanson. Je ne savais pas que cette auteure de 45 ans était en même temps actrice, réalisatrice de cinéma, compositrice, interprète, chanteuse, musicienne. Et pour ceux qui sont les plus dans la variétoche, on a connu à une époque Olivia Ruiz avec en 2005 sa chanson La femme chocolat. Est-ce que tu t'en souviens, Christiane ?
2: Je ne me demande pas de la chanter.
1: Ah ben non ! Non, la seule qui pourrait chanter ici, oui, c'est Sandrine. Sandrine, c'est quoi la femme chocolat ? Ça te dit quelque chose ?
0: Oui, absolument, oui, on la passe souvent parce qu'on reçoit souvent des chocolatiers.
1: Voilà. Donc c'était
2: un.
1: Alors c'est une émission littéraire dans laquelle vous avez eu la primeur d'une expression vocale,
2: d'une interprétation absolument
1: à la note près. À la note près.
2: Tout à fait.
1: Revenons, pardon, Gilles. Pardon. Quand tu vas écouter cette émission, je sais que tu vas préparer.
0: Quel bonheur de t'entendre chanter.
1: Oui, non. Je crois qu'elle me prépare ma lettre de licenciement. Bon, en tout cas, j'avais envie de le dire. Que je ne connaissant pas ce panel énorme de Olivia Ruiz, j'avais vraiment envie que nos auditrices et nos auditeurs le sachent. C'est la même. Exactement.
2: Incroyable.
1: Tu vois
2: le nombre de talents qu'elle peut
1: cumuler. Ah, c'est fou.
2: C'est absolument injuste.
1: Merci. Ça donne envie. Merci beaucoup, Sandrine. Merci beaucoup, Seth.
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1: Tu peux aller, si en fond, ça ne me dérange pas du tout.
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1: Alors ça, c'est un clin d'œil que l'on a fait. Et merci à Gilles, une fois de plus. Alors, il y a 2 ans, nous avions proposé de cette même autrice la commode au tiroir de couleurs. Beaucoup de nos lectrices avaient aimé ce roman sur les origines et les difficultés de faire sa place dans un pays d'accueil quand on a fui le sien. Vous nous connaissez, on aime vérifier nos impressions sur un ou une autrice, savoir si le talent se confirme. Ce n'est pas toujours la peine de marquer un essai si on ne le transforme pas. Hein. C'est pas Bernie, le responsable de la Beuchig dans la région, qui va me contredire. Alors, une fois encore, Olivia Ruiz ne nous a pas déçus. Le roman est écrit à la première personne de cette personne, c'est Lola. Lola est une femme de 45 ans, épuisée par sa vie professionnelle et personnelle, et même, on peut ajouter, sentimentale. Elle est au bord de la rupture avec son mari. Son fils est victime de harcèlement scolaire et elle a beaucoup de mal à sortir d'un burn-out.
4: Je suis une mauvaise mère, une mère désespérée. Une mère, me direz-vous. J'exerce ce travail auquel aucune école ne prépare, alors qu'il mériterait des études supérieures pour éviter trop de dommages collatéraux. Ce boulot pour lequel il faut un mental en béton armé, parce qu'il cristallise tes plus grandes joies, mais aussi tes plus grandes peurs, sans que l'on ait appris comment les faire danser ensemble. Alors, on vacille, sans bras auxquels se raccrocher.
1: Et pourtant, Lola va rassembler toutes les forces qui lui restent et face au mal-être de son fils, Ennio, elle décide de tout quitter pour partir avec lui pendant 1 an, faire le tour du monde. Alors, ce roman, il colle complètement à l'actualité parce qu'il y a de plus en plus dans les familles des gens qui décident de partir avec leurs petits, compte tenu de ce qui se passe sur le plan général sur la planète. Eh bien, ceux qui le peuvent, quelquefois même en sac à dos, partent faire le tour du monde ou visiter d'autres horizons pour éduquer leurs enfants avec une méthode un peu marginale. Leur voyage les emmène de la Floride à Cuba, en passant par le Maroc, l'Égypte, Madrid et le sud de la France. À travers ces étapes, Lola veut transmettre à son fils ce que l'école ne peut pas enseigner. L'amour de la vie, l'amour des autres, la liberté, la sensibilité et la capacité à résister aux blessures du monde. Un road trip initiatique et une réflexion sur la maternité, la transmission familiale et la reconstruction de soi.
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2: Porte-toi bien, ma chérie. À bientôt, je serai passé.
3: Ça me rappelle, s'il te plaît.
4: Au revoir. Merci pour le cadeau.
3: Tu vas manger, vas-y, viens, je t'attends.
5: Salut, on a voiture.
6: On arrive. Bisous.
7: Je suis trop heureuse pour toi, ma sœur.
8: C'est toi qui m'emmène au foot mercredi.
7: Rends-vie, s'il te plaît, j'ai trop envie de voir le dernier épisode.
9: Ouais, frère, rappelle-moi, je crois que j'ai trouvé une bonne idée pour toi.
10: C'est cool, passe, mon ref.
7: D'abord, on va à la séance de 19h30 et après, on mange.
11: Ma sœur, t'es où?
12: Papa, on peut manger devant la télé ce soir?
13: Grand corps malade et l'incroyable Laila Bekti pour Le sens de la famille.
14: Quelle merveilleuse chanson.
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16: Tu sais, quand tu es ému devant un monument, un paysage, un film ou un livre, c'est aussi le souvenir de tes propres chagrins et de tes propres joies qui s'expriment. Ça te touche parce que c'est un écho. C'est parfois un détail de ta vie qui résonne grâce à ce que tu vois. Excellente occasion de tout laisser sortir. Les émotions, si tu les gardes coincées à l'intérieur, elles enflent jusqu'à ce que tu exploses. Et si tu as trop attendu, alors elles s'expriment sous des formes bien plus graves que des pleurs ou une grosse colère.
14: L'écriture est poétique, vivante et pleine d'émotions. On se laisse emporter par ce road trip riche en rencontres et en découvertes. Tout y est, les couleurs, les odeurs, l'authenticité des gens rencontrés. La relation mère-fils, qui est au cœur du récit, apporte beaucoup de tendresse et de chaleur à l'ensemble. Lola distille au fil de ce road trip, gai et échevelé, des conseils à son fils.
16: Toujours vérifier les informations qu'on te transmet, mon amour, et encore plus avant de les diffuser à ton tour. Certains sont des manipulateurs nés. Il faut rester sur le qui-vive, tant qu'on ne connaît pas bien les gens. Une jonglerie de tous les instants, qu'il s'agisse d'amitié, d'amour, de professionnel ou de voisinage, ça fonctionne pareil, avec une intensité différente, bien sûr.
14: C'est solaire comme le petit Aignot. lumineux comme le soleil, sur une plage cubaine. L'auteur est parfaitement, il a parfaitement tissé sa trame. Le lecteur sent bien au fil des pages que Lola cache quelque chose d'important à sa famille, à son mari et à son fils surtout. Le lecteur est embarqué dans cette histoire et la fin qui met des mots sur ce que nous pressentions ressemble au magnifique poème de Rudyard Kipling « Tu seras un homme, mon fils ». Je vous laisse découvrir ce roman empreint d'un véritable amour qui vous préparera avec le précédent à de très belles vacances.
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0: On the Road Again, Willie Nelson. On retrouve Christiane et Claude pour délivrer Gilles.
1: Bonjour. Bon, ben c'est mon tour.
0: Ben oui, c'est mon tour.
2: Ben oui, tu vas nous faire découvrir ton coup de cœur.
1: Oui, c'est ça.
2: Eh ben, on est toutes oui.
1: Merci. Alors, mon coup de cœur s'intitule La Correspondante, écrit par Virginia Evans et paru aux éditions de La Table Ronde. Mon coup de cœur, cette fois-ci, est un roman épistolaire, un genre qui me plaît beaucoup. Et celui-ci, La Correspondante, m'a littéralement embarquée. Certes, le début peut déstabiliser un petit peu en raison du nombre de personnages qu'il faut identifier et retenir. C'est vrai qu'on cherche qui écrit à qui. Mais franchement, une fois cette difficulté surmontée, on est happé par ces lettres qui s'enchaînent et se complètent à la manière d'un puzzle. Sybille, celle qui écrit, est une grand-mère, septuagénaire, divorcée, femme brillante qui a réussi professionnellement et qui s'assoit à son bureau tous les matins pour écrire des lettres. Elle s'adresse à son frère, à sa meilleure amie, à un jeune garçon, à ses auteurs préférés qu'elle lit avec passion, à son voisin, à une directrice d'université et à un mystérieux correspondant qu'elle appelle Poulain. Pour répondre à l'un de tous ses interlocuteurs, elle écrit
2: « La somme de mes lettres est ce que je suis. Je n'ai pas la plus vague idée du nombre de courriers que j'ai pu écrire. Je n'ai pas tenu le compte au fur et à mesure et je ne suis jamais allé recompter ce que j'ai pas reçu. Plus de 1000, j'imagine. J'écris des lettres depuis l'enfance. J'écrivais à un auteur ou à un professeur, à des cousins que je voyais rarement. J'écris à tous les gens qui me marquent. Amis, confrères, rédacteurs en chef, enseignants, diplomates, auteurs. Les auteurs sont mes préférés. »
1: Car Sybille est aussi une grande lectrice et nous invite à la lecture des ouvrages qu'elle cite. Au fil de tous ces dialogues se construit lentement son portrait. Le lecteur la découvre, à travers ce qu'elle choisit de dire, ce qu'elle évite de dire, à travers la manière dont elle argumente, dont elle ironise, dont elle se défend. Chaque lettre en révèle toujours un peu plus sur sa personnalité. Elle se montre tour à tour brillante, parfois dure, très souvent drôle, exigeante. Sybille nous révèle ses triomphes professionnels, ses échecs conjugaux, ses joies de grand-mère, mais aussi le drame qui a fissuré son existence. Écrire devient une manière de rester à flot. Des phrases lancées comme des bouées dans un courant qui s'accélère. Ici, seules les voix écrites occupent l'espace.
2: Il se trouve que la correspondance m'a procuré un inexplicable soulagement. Je pouvais écrire à n'importe qui. Je pouvais prendre le temps de réfléchir à ce que je voulais dire, m'exercer, réécrire, et obtenir exactement le résultat que je souhaitais. C'était tellement plus facile pour moi d'écrire que d'avoir ne serait-ce qu'une conversation.
1: Au-delà du personnage de Sybille et de son récit de vie, ce roman dit aussi ce que les livres apportent ou peuvent apporter aux gens, comment ils peuvent accompagner notre existence, comment ils créent des liens entre générations, entre solitudes. Enfin, ce roman explore les joies et les peines de notre temps avec une grande justesse. Il montre comment les personnes vieillissantes peuvent souffrir de voir le monde changer sans elles, de devenir invisibles, de constater que leurs valeurs ne sont plus celles de la génération suivante. Ce décalage, Sybille le traduit évidemment dans l'acte d'écrire à l'ancienne sur du papier.
2: Imaginez. Les lettres qu'on a envoyées dans le vaste monde, celles qu'on a reçues en retour, sont les pièces d'un magnifique puzzle. Ce sont aussi les maillons d'une longue chaîne. Et même si ces maillons ne sont jamais rassemblés, ce qui est probable, même s'il reste pour l'éternité dispersé autour de la terre comme les graines fragiles d'un pissenlit en train de faner, n'y a-t-il pas là quelque chose de merveilleux dans l'idée que l'histoire d'une vie puisse être préservée, d'une certaine façon que la lettre que je suis en train d'écrire puisse un jour représenter quelque chose, même d'infime, aux yeux de quelqu'un?
1: Voilà, ce roman, je l'ai dégusté. Je vous ai peut-être donné envie de vous mettre vous aussi à l'écriture. Laissez une trace écrite afin que vos proches sachent qui vous étiez vraiment, quelles étaient vos pensées, comment vous avez ressenti les bonheurs, les drames qui ont pu traverser votre existence, me paraît avoir du sens. Et vous, qu'en pensez-vous ?
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0: Céline Dion, dansons avec Claude, avec Christiane.
1: Ouais, moi, dès que je sais que c'est l'après-midi lecture et qu'on va avoir une partie danse, je suis ravi. Je viens toujours en courant. Alors, Céline Dion, ben voilà, encore un joli choix. Avant peut-être de conclure, je voulais simplement que tout le monde comprenne et entende que, une fois de plus, Samuel, il nous a fait une sélection de musique dans les intermèdes qui a été brillantissime. C'était que de très beaux morceaux. Christiane, je pense que tu partages cet avis.
2: Bah absolument.
1: C'était incroyable au niveau de l'émotion.
2: C'est pour ça qu'on lui laisse ce soin de choisir les musiques.
1: Il est absolument indéboulonnable, ce Samuel. En tout cas, tu as un petit coucou de toute l'équipe. Même Sandrine avait envie de te faire un petit coucou.
0: Absolument.
1: Donc, tu vois où on en est, Sam. Hein. Alors voilà, c'était nos coups de cœur et c'est la dernière mission avant les vacances. Mais soyez pas soucieux, pas d'inquiétude. Dès le mois de juillet, vous retrouverez nos conseils de lecture avec les livres de l'été qui vous accompagneront chaque semaine. En effet, comme chaque année durant la période estivale, nous viendrons vous proposer tous les jeudis un roman pour accompagner vos vacances et vous faire savourer vos instants de farniente. Donc, c'est bien à l'écoute de Côte-Sud FM 90.3 qu'il faudra vous mettre le jeudi. Et tous les jours, bien évidemment.
0: Évidemment.
1: Bien évidemment. Je veux dire que le goûter, il faut le prendre le jeudi sur cette pastille de littérature. Nous essaierons aussi de glisser, pour vos petits loups, un album ou un roman léger, et pareil pour les plus grands. Histoire qu'ils décrochent un peu des écrans, et pour les jours de pluie, ben voilà, qu'ils aient une occupation qui soit plutôt instructive. Alors, bon, les jours de pluie, il n'y en a pas beaucoup ici dans notre région. D'ailleurs, en parlant de nos petites têtes blondes, voici le moment de retrouver la chronique de nos petits loups grâce à Fanny et Cathy.
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0: Aujourd'hui, je vous présente donc mon dernier livre, Ado à deux, écrit par Tegan et Sarah Quinn et illustré par Tilly Walden aux éditions Gallimard Bande Dessinée. C'est un livre autobiographique en forme de roman graphique qui a été traduit de l'anglais en français par Alice Marchand. Je vous le conseille à partir de 11 ans. Tegan et Sarah, les héroïnes, sont jumelles. Elles se découvrent une passion pour la musique et on ne les arrête plus. Elles débarquent dans un nouveau collège. C'est compliqué de s'adapter. Les profs, l'emploi du temps pourri, mais c'est aussi leurs premiers amis et leurs premiers amours. De quoi bousculer ces deux jumelles fusionnelles. Si vous avez aimé le premier tome, un second, plein de promesses, existe déjà, sous le titre de Double Crush. Merci de m'avoir écouté durant cette année et d'avoir partagé avec moi mes coups de cœur. Je vous laisse à cette nouvelle aventure et vous souhaite bien d'autres bonnes lectures d'été.
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2: Bonjour les petits loups et bienvenue dans cette dernière émission de l'année scolaire. Aujourd'hui, j'ai laissé la première place à Fanny qui ferme la page de son aventure livresque avec vous et je reprends donc le micro pour vous présenter mon coup de soleil et préparer avec vous la venue de ce nouvel été. Comme second album, j'ai craqué sur une série de livres-jeux absolument fous aux éditions Milan. City Labyrinthe, Tour Labyrinthe, Château Labyrinthe ou encore Pyramide Labyrinthe de Shihiro Maruyama et Hiro Kamagaki aux illustrations. Je vous le conseille à partir de 8 ans. C'est une série de livres au format journalistique, comme si vous y étiez. Enquête, défis, infos à trier, épreuves à dépasser. De quoi vous y perdre et vous donner le tournis. Mais c'est sans compter sur l'expérience et l'expertise de Pierre, détective aguerri, et de Carmen, son assistante et amie, qui guideront vos pas au fil des pages de ces superbes albums illustrés avec minutie et force détail à la poursuite de Monsieur X. De quoi occuper vos temps calmes et vos soirées d'été, et pourquoi pas échanger vos hypothèses avec amis, famille, frères et sœurs pour gagner la partie. À vos marques, prêts, enquêtez.
3: Eh bien, écoutez, on va pas enquêter. Merci. Merci d'avoir été à l'écoute de cette émission. Christiane, bien évidemment, merci d'avoir été à mes côtés.
4: Avec plaisir.
3: Sandrine, cette technique, toujours au top.
5: Oh, il n'y a pas sûr.
3: De
5: sens.
3: C'est vrai. Et puis, on sait que Blandine travaille. Elle est à côté de nous. On arrive par osmose, on arrive à comprendre qu'elle est près de nous. C'est vraiment des jolis moments que nous faisons ici le jeudi pendant cette émission. Évidemment, vous l'avez compris, une petite pause pendant l'été, des petites pastilles qu'on vous encourage à aller écouter. Gilles, de toute façon, prépare tout ça de main de maître. Et nous, on ne fait que l'accompagner. Et je dois te dire, Gilles, au nom de toute l'équipe, que nous sommes vachement fiers que tu nous fasses confiance.
4: Oh,
3: à très,
4: vrai,
3: très bientôt.
4: C'est vrai,
3: hein, c'est vrai ça. Hein.
4: Ah, c'est vrai. On bon. Te fait un... Moi, voilà, je tiens à te faire un gros bisou en direct.
3: Oui, c'est
4: enfin, en presque en direct.
3: C'est le bisou de avant l'été.
4: C'est le bisou d'avant l'été.
3: C'est le bisou avant l'été.
5: Toute l'équipe de Côte-Sud FM.
3: Mais toute.
5: Plein de
3: bisous. Elle n'a pas assez de place sur ses joues pour recevoir tous
4: Exactement.
3: Nos bisous.
4: C'est vrai.
3: À très vite et merci de nous avoir écoutés.

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1: Il est 19h.
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Gawan, bonsoir. Au sommaire de votre magazine musical hebdomadaire, en seconde partie, nous vous dévoilerons les recettes qui font le succès de la Cuisine Crew, ce collectif d'artistes originaires de Mont-de-Marsan. Mais juste avant, de la nouveauté avec The Not Twist, dont le chanteur de Radiohead est fan, et le retour de Paul McCartney. Soyez les bienvenus pour ce 38e numéro de Rock Alecchia, l'émission toujours en connexion.

Je ne sais pas vous, mais moi j'adore ces Australiens. Ils s'appellent Tame Impala et à l'instant c'était Ethereal Connection. Et moi c'est avec Flo que je suis en connection et surtout en pleine union. Saluons maintenant le retour de l'ex-Beatles Paul McCartney, maintenant à bientôt 84 ans. D'ailleurs c'est aujourd'hui son anniversaire, ce jeudi. Il publie un nouvel album, le touchant, qui s'appelle The Boys of Dungeon Lane, selon Corse Matin. Nostalgique mais jamais passéiste, McCartney, toujours créatif, il évoque sa jeunesse et le Liverpool de ses premières amours et autres amitiés. Et deux compositions pour moi sortent du lot de cet album, de cet opus de Paul McCartney, notamment celle-ci que j'ai choisie pour vous. Elle s'appelle Mountain Top. Paul McCartney aujourd'hui dans Rock Alexia sur Côte Sud FM. Allez vous l'aimer, n'hésitez pas à nous le dire sur notre mail côtesudfm90.3@gmail.com. Très bonne soirée sur Côte Sud FM.

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1: Voilà, il est ainsi le père McCartney. À l'instant, donc, la nouveauté, le nouveau ex-Beatles qui est donc de retour avec ce Mountain Top. Autre nouveauté maintenant avec The Note Twist qui se voit récompensé de la note de 4T sur 4 par Télérama pour son opus News from Planet Zombies, encensé également par le plus que talentueux Tom York de Radiohead. Ces Allemands publient ici leur 10e album enregistré en une semaine à Munich et 3 compositions au moins ont retenu mon attention, dont celle-ci, How the Story Ends, de No Twist, de Rock Alicia, sur Côte Sud FM.

Les Bavarois de The Knot Twist à l'instant avec How the Story Ends, comment les histoires se terminent. Vous êtes de plus en plus nombreux, vous, en revanche, à nous écouter. Ça se termine pas, ça continue au contraire à écouter Côte Sud FM et toujours les plus fidèles, Catherine et Louis, du côté de Saint-Justin dans les Landes. Violette et Christian sont à Saint-Martin-de-Seignanx ou encore le capitaine Tisane qui, lui, nous écoute dans le 1-7 à Paris, dans le 17e arrondissement de Paris, sur côtesudfm.fr. Et puis, comme on va cuisiner dans quelques instants, on va dédier cette émission au Pépère Casgrain qui, lui, nous écoute du côté de la Bretagne. Juste avant, donc, nos invités de la Cuisine Crew, je vous donne le nom de notre invité de la semaine prochaine, Didier Vampasse, du groupe Les Vampasses. Tout de suite, voici Smerz, amis depuis leurs années de lycée à Oslo, nous dit Paris.fr. Katharina Stoltenberg et Henriette Motzveld forment Smerz en 2016 et sont rapidement repérés par les têtes chercheuses du label anglais XL Recordings. Boîte à rythme, synthé et voix éthérée sont la matière première de morceaux minimalistes précis et accrocheurs. Le duo transforme vite l'essai avec son premier album Believer en 2021, avant de prendre la tangente en deux projets hors normes en 2024. Le spectaculaire EP Alina, où Smerz invente une pop star et ses chansons scintillantes. La pièce chorale Tidligerden Dagen, écrite pour les 8 voix de l'ensemble Gaea. Une bonne indication d'un talent élastique que les deux musiciennes déploient véritablement. Sur leur deuxième album, paru en 2025, Big City Live Capture, histoire vécue ou imaginée, mise en son avec souplesse et acuité. Écoutez-moi ça, voici.

0: Good Time and I Got Money sur Côte-Sud FM dans Rock Alicea.
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0: Leurs artistes viennent majoritairement des Landes, d'une association originaire de Mont-de-Marsan. Son objectif, collaborer avec des artistes de la région en leur proposant les supports artistiques et les moyens techniques concernant toute la partie production. Les artistes associés ont ainsi une vitrine en compagnie de tous les projets réalisés par le collectif. L'association La Cuisine est le fruit du travail de trois personnes. Florian Novazek et Charlie Dumaret, on parlera de la troisième personne tout à l'heure. Bonjour à tous les deux.
3: Bonjour.
0: Un collectif musical né d'une passion commune pour le son et le partage. Vous nous racontez, qu'est-ce qui commence ?
4: Eh bien, à toi de voir si tu veux...
0: Florian, on salue juste la troisième personne qui n'a pas pu être là aujourd'hui.
3: Bien sûr, Nicolas, oui.
0: Nicolas
3: Renaud. Qui est un très grand professionnel comme Charlie de la musique, qui touche beaucoup à tout. Moi, c'est tout nouveau pour moi. Hein. Ça fait à peine 3 ans que j'ai commencé avec Charlie, qui m'a initié d'abord au DJing. Puis de fil en aiguille, voilà, on a monté déjà un premier groupe Bascaline, et puis Nicolas est revenu sur Mont 2, donc sur Mont de Marsan. Suite à ça, ben voilà.
0: Mont 2, vous.
3: Ouais, Mont 2, ouais, bien sûr. Donc suite à ça, voilà, on a eu l'idée de monter ce collectif et cet asso pour nous faire plaisir déjà divertir les gens avec notre talent et ce qu'on aime faire dans la musique. Donc c'est très compliqué pour moi parce que là, comme je vous ai dit, moi c'est tout nouveau pour moi. Bon, j'adore la musique, mais d'en faire déjà c'est tout nouveau, donc c'est très passionnant, très compliqué en même temps. Mais ça fait plaisir. En tout cas, merci de nous recevoir.
0: La Cuisine Crew est née après des années de collaboration entre les artistes d'Hypnos, c'est vous, Charlie Dumaret,
4: oui,
0: et Moukratis, c'est Nicolas Renaud. Quelle était votre envie ?
4: Florian l'a un peu dit, c'était vraiment de partager quelque chose, de pouvoir donner à la fois aux artistes qu'on connaît, qu'on ne connaît pas, des moyens techniques que nous, on a en notre possession, que ce soit au niveau de la connaissance, que ce soit au niveau du matériel, pour leur permettre de mener à bien des projets, et en même temps de pouvoir se faire plaisir, puisque ça fait très longtemps qu'on compose ensemble avec Nicolas, et au final on a à la fois fait des grands projets très sérieux, où on a passé des centaines d'heures sur des musiques, à la fois des projets beaucoup moins sérieux, où au final on a passé beaucoup moins de temps, mais qui nous ont tout autant fait plaisir. L'idée c'était vraiment de rassembler tout ça, et de pouvoir proposer ça à un moment à l'écoute, puisqu'on a fait beaucoup de musique pour nous, à un moment on se dit aussi il faut faire écouter et entendre ce qu'on fait surtout.
0: Vous rassemblez donc des artistes aux univers singuliers, aux talents complémentaires, producteurs, DJ, créateurs sonores et performeurs. Quel profil faut-il avoir pour rentrer dans la Cuisine Crew ? Quels sont les bons ingrédients ?
4: Alors, je pense que je vais pouvoir mettre une partie. Florian pourra donner une suite à ça. Moi, je dirais déjà l'envie de faire un projet et de partager. Puisque là, par exemple, sur le dernier album qu'on a pu faire, on a accueilli des rappeurs avec qui on n'avait pas forcément travaillé par le passé. Et en fait, c'est vraiment leur envie de créer quelque chose, de créer leur morceau à eux, donc vraiment quelque chose qui leur tienne à cœur, qui a un petit peu mis l'émulsion dans tout ça, de manière à avancer, à aller plus loin. Donc en fait, à part une envie créatrice et une volonté vraiment de créer quelque chose à eux, il n'y a pas de profil particulier pour faire partie du collectif, pour avoir justement ce que le collectif peut proposer, quoi.
0: Alors, il y a la Cuisine Académie où vous proposez des ateliers et des masterclass. Vous nous en dites un petit peu plus sur cette Cuisine Académie ?
4: Alors, c'est tout un côté justement qui est en plein dans la mise en place, puisque du coup, on cherche à la fois tout ce qui va être local, tout ce qui va être des endroits pour pouvoir proposer ces ateliers. Mais l'idée est très simple, c'est qu'on a beaucoup de connaissances à plusieurs et on veut pouvoir transmettre ces connaissances-là. Donc que ce soit à la fois les membres du collectif, puisqu'on a un des rappeurs par exemple qui est percussionniste aussi, un très très bon percussionniste, qui lui fait les initiations à la percussion, et à la fois du coup Nicolas par exemple pour les initiations à la basse, à la production sur logiciel, moi par exemple pour les aides à l'écriture, pour les ateliers au piano ou guitare. Donc en fait on essaie vraiment de donner des clés à des gens qui n'ont pas forcément ces clés-là, de manière à pouvoir faire grandir un peu le paysage musical déjà dans les Landes et puis ensuite nationalement si possible, quoi.
0: Quel est l'état du paysage musical landais actuellement ? De ce que vous en savez ?
4: Je dirais que ça se veut vers le développement. Donc on voit beaucoup de collectifs, d'artistes qui viennent du coin, qui justement démocratisent un petit peu une nouvelle façon de faire de la musique par soi-même, en indépendant. Mais à la fois, on remarque aussi qu'il y a beaucoup de ces artistes qui se retrouvent freinés, on va dire, par des simplicités de production, ou du moins des moyens de production, qui sont très simples à outrepasser avec un petit peu de connaissances, un petit peu de moyens, un petit peu de débrouille. Et c'est des choses sur lesquelles Nicolas et moi, on a pu galérer pendant presque une dizaine d'années. Donc du coup, on est quand même un peu formés à faire ça soi-même, au do it yourself, comme on dit. Et donc, c'est vraiment quelque chose qu'on a envie d'apporter parce qu'on remarque qu'il y a beaucoup d'artistes, de groupes qui se freinent alors qu'ils ont des idées exceptionnelles. Et donc, on veut encourager ça, on veut encourager ce renouveau musical, qui plus est avec tout ce qui se passe en ce moment, les nouvelles technologies et le reste. Il y a vraiment un renouveau qu'il faut chercher et qui est accessible hyper facilement. Quoi.
0: Le collectif La Cuisine est aujourd'hui dans Rock Alecchia sur Côte Sud FM. Voici Damon Wolf avec la participation, le featuring en anglais dans le texte Midnight et Already, Diable au miroir.

0: Diable au miroir, Damon Wolfe featuring Midnight et Already. C'est une association qui propose une grande diversité musicale, plus qu'un collectif. La Cuisine Crew est une table ouverte où chacun apporte ses saveurs pour nourrir un projet commun. Xavier Labadie, connu sous le nom d'artiste Damon Wolfe, est un rappeur et parolier français. Passionné par l'écriture et la musique, il rejoint le label associatif La Cuisine en septembre 2025, après avoir découvert un open mic et participé activement à la scène locale. Son premier morceau officiel sort en novembre 2025 en collaboration avec La Cuisine, ce qui marque le début de sa carrière musicale sur les plateformes numériques. Damon Wolfe se distingue par des textes introspectifs et réalistes, explorant des thèmes personnels et universels avec une approche authentique du rap moderne. Depuis ses débuts, il continue de développer sa signature artistique en mêlant expérience de vie, observations sociales et émotions brutes, tout en participant à des projets collaboratifs au sein du label. Alors, on va parler de quelques artistes quand même de ce label, à commencer par Bascaline, duo de DJ. Nous raconter ?
1: Ah ben, c'est suite justement à cet apprentissage que Charlie m'a fait sur le DJing où on a eu l'idée de faire plus que mixer des musiques qui ne nous appartiennent pas. Donc on a créé maintenant une vingtaine de musiques qui nous appartiennent, peut-être un peu plus, sur le thème assez rigolo comme les espadons pirates.
0: Le robot bière,
1: exactement.
0: Le lapin malin.
1: Voilà, il y a pas mal de titres qui nous ont fait beaucoup rigoler, pardon. Maintenant, c'est vrai qu'on a mis un petit peu ce côté Bascaline de côté, mais ça nous empêche pas de quand même s'entraîner nous à la maison, de continuer aussi discrètement le côté Bascaline. Et voilà, ça a amené ensuite, moi, de mon côté, à me séparer aussi du groupe Bascaline et d'essayer de me créer tout seul. Donc, compliqué la production de musique, ça c'est vrai. Mais bon, ce n'est que en progression constante, donc voilà.
0: Dépnos, producteur de musique électronique actif depuis 2018, mais oui. Encore ?
2: Eh bien, musicien déjà depuis... très très très longtemps, puisque avant même de faire de la production musicale notamment dans la techno, j'étais déjà pianiste, guitariste, j'ai pu avoir un groupe étant plus jeune, donc du coup en étant parolier guitariste, et par la suite donc j'ai pu aussi toucher un petit peu à la musique pour l'image, donc faire vraiment musique pour des courts-métrages, des petits documentaires, ce genre de choses, et peu à peu ça m'a amené vers la musique électronique, et donc du coup ça a ouvert des portes que j'avais commencé à entrevoir, on va dire, quand j'avais commencé à composer, et qu'il a vraiment débloqué plein de choses chez moi. Donc c'est... Voilà, ça a permis la création de Bascaline, ça a permis la création de La Cuisine, ça a permis de faire, de toucher un petit peu à tout, justement, dans tous ces univers-là, quoi.
0: Et Dieu sait si vous touchez à tout, La Cuisine Hip-Hop, qui est la formation beatmaker du duo Moukratis et Dépnos, qui fusionne hip-hop, électro et poésie urbaine. Ici, c'est vous, Charlie, et puis Nicolas. Quel est votre leitmotiv avec ce projet ?
2: Là, on voulait redonner un petit peu ces lettres de noblesse au rap hip-hop des années 90 avec lequel on a grandi, qui du coup est très emprunté à la soul, au funk, donc vraiment avec des instrumentales qui sont très particulières, avec un cachet particulier, qui ne sont pas juste un petit rythme de batterie sur lequel on va pouvoir mettre un texte ou une voix. Donc il y avait vraiment cette volonté d'avoir des instrus de rap qui soient vraiment recherchés, et derrière, justement, pouvoir, grâce à ces instrus, proposer à des rappeurs de poser leur texte, peu importe quel qu'il soit. Mais donc, du coup, d'amener, justement, dans un sample, c'est une grande, on va dire, une grande envie, une utopie presque, mais d'amener le rap français vers autre chose, vers un renouveau un petit peu du hip-hop, puisque du coup, c'est vrai qu'on trouve le rap français parfois pauvre, très bon dans ses paroles, mais parfois pauvre dans sa musique. Et c'est un petit peu ce qui nous a frustrés et ce qui nous a amenés justement dans cette direction-là.
0: La Cuisine Crew se raconte aujourd'hui sur Cotsud FM dans Rock à Midnight, la vie s'emballe. Allez.

0: Midnight, la vie s'emballe dans Rock Alecchia sur Côte Sud FM. Unis par l'envie de faire vibrer les foules, ils cuisinent ensemble des sets épicés, des productions éclectiques et des événements chaleureux où la musique devient un langage universel. Votre dernière actualité en date, et vous en êtes fiers, c'est Banger Minute Volume 2 qui est en pleine ébullition, des écoutes, des partages, des collabs. Quelle était votre intention avec cette compilation ?
1: En fait, c'était vraiment de faire la continuité de Banger Minute volume 1. Donc Banger Minute, c'est vraiment un concept très simple. C'est de trouver des instrus de rap, de créer des instrus de rap qui vont vraiment avoir un côté très catchy. Donc vraiment à l'écoute.
0: Traduction, catchy.
1: Catchy, qui accroche l'oreille de l'auditeur, qui ont vraiment un côté très doux, fait pour l'écoute en fait, plus que pour déguster les paroles petit à petit. Et donc notre envie première, elle était vraiment là avec Banger Minute, de créer ces instrus-là de manière simple, même pour nous, donc en partant vraiment d'idées très simples, de petits bouts de morceaux classiques, de petits bouts de morceaux soul qui nous plaisent, et donc du coup de développer ça. Banger Minute, volume 1, n'avait pas de paroles dessus, c'était vraiment que des instrus, et donc forcément l'étape d'après pour le volume 2, c'était d'avoir que des morceaux à paroles, donc du coup avec des rappeurs différents dessus, etc. Et donc ça a vraiment été un niveau au-dessus pour nous, parce qu'on est vraiment passé de ce stade de simple production à ce stade d'enregistrement, vraiment de peaufinage des voix des artistes. Donc voilà, c'est l'étape d'après, en espérant qu'il y en ait une supplémentaire en suivant, avec encore plus de collabs, encore plus de morceaux, voilà.
0: On vous le souhaite. Lorsque l'on va sur votre site, La Cuisine Crew, il est question du bon son. Que diriez-vous du son de La Cuisine Crew ?
2: Qu'il est bon.
0: Merci Florian.
1: Mijoter aux petits oignons. Ouais, c'est l'envie de la cuisine, en fait, elle est là. C'est de proposer quelque chose de goûteux, vraiment, qui va, comme de la bonne cuisine, qui va laisser quelque chose sur le palais, donc de la même façon qu'il va laisser quelque chose sur l'oreille, quelque chose d'un petit peu délicat, d'un petit peu sucré, avec parfois des touches un petit peu étranges, mais qui viennent vraiment rajouter à la saveur générale d'un morceau. Et donc la cuisine, ça c'est à la fois... C'est apparu comme une évidence pour nous. Et donc, c'est le son de la cuisine, c'est quelque chose qui se veut gastronomique.
0: Vous nous présentez les studios La Cuisine. Je crois qu'il y a eu du changement apparemment en novembre 2025.
2: Si je peux Florian. Intervenir, Charlie, il faut savoir que le studio n'est pas vraiment un studio, quoi. On est chez Charlie au début pour faire l'insonorisation d'enregistrement de la voix. C'était un canapé debout avec des couvertures pour vraiment qu'il n'y ait pas d'autres sons qui sortent de cette pièce là à part la voix du chanteur. Donc aujourd'hui on a fait un aménagement qui est un peu plus sérieux, dans les mêmes locaux bien sûr, hein, mais donc c'est compliqué des fois de travailler en groupe et de dire à tout le monde de se taire ou quoi. Donc c'est très compliqué, mais étant donné que voilà, on fait la musique chez Charlie et que c'est à côté de la cuisine, le nom correspondait très bien. Donc pas d'autre chose à rajouter.
0: Voilà pour le studio.
2: Ça, quoi, voilà.
0: Voici une piste ou une track, si vous préférez, électro swing déjanté, mijoté par vos cuistots préférés. La cuisine, ça s'appelle Flapper Girl.

0: Flapper Girl, la cuisine, que vous soyez musicien, créateur, audiophile, passionné, amateur de musique ou simplement de passage, venez donc explorer leur univers. En octobre 2025, vous précisiez que vous étiez en pleine répète. Comment se déroule une répétition chez la cuisine ?
1: Ça demande beaucoup d'énergie, puisque du coup, souvent notamment pour nos concerts, pour le rap, le hip-hop, on a beaucoup d'artistes qui participent, puisque du coup sur Banger Minute Volume 2, on a pas moins déjà de 5 rappeurs en plus de nous deux avec Nicolas. Donc du coup, on est à 7 déjà pour les paroles, pour les tracks. Donc ça demande déjà pas mal de coordination, pas mal de patience, puisque du coup, on a tous envie d'apporter énormément. Et du coup, il faut apporter les choses petit à petit du coup, pour amener ça bien, pour en faire quelque chose de très bien. Donc ça demande pas mal d'énergie, mais on a une énergie de fonctionnement, par contre, qui est exceptionnelle, puisque du coup, tous nos artistes s'entendent très très bien entre eux. Donc ça permet vraiment d'aller vers le mieux, en fait, puisque chaque critique est toujours constructive. Il y a toujours des choses à redire, mais en bien. C'est des répétitions pas évidentes, où on prend chaque morceau un par un, où on essaie d'avoir les textes les mieux possibles, la manière de le dire la mieux possible, d'avoir un petit jeu sur la scène. Mais au final, chacun apporte justement aux autres par rapport à ce qu'on peut faire. Donc du coup, on ressent vraiment ce côté collectif dans tout ce qui est préparation des concerts, etc.
0: Juillet 2025, votre premier EP, Charlie, était signé sur un label et dispo en commande sur Beatport. Vous remerciez Let's Techno Records de vous permettre d'aller toujours plus loin. Ça s'appelle Take Off, dispo depuis le 11 juillet sur toutes les plateformes. Quid de ce label ?
1: Eh bien, c'est un label que j'ai démarché en même temps que plein d'autres, puisque du coup, c'est un autre membre du collectif, un futur membre du collectif en devenir. Donc, je salue Amslo.

0: moi, qu'ils aient apprécié, on va dire, l'esprit des trois morceaux que j'ai pu leur envoyer.
1: Que sont des morceaux pour faire danser les sales gosses? Je pense à votre présence avec l'un des titres sur l'Abeille Cool Net Label.
0: Alors, ça, c'était une grande aventure aussi, puisque du coup, ça part d'un recueil de nouvelles qu'a écrit Gabriel Berthaud, donc d'il y a maintenant quelques années, où il avait contacté plusieurs musiciens et producteurs qu'il connaissait de manière à avoir un morceau représentatif de chacune des nouvelles qu'il avait fait. Donc gros travail du coup de réinterprétation un petit peu de l'écrit pour en faire de la musique et je suis très satisfait du résultat et des artistes avec qui j'ai pu sortir du coup enfin qui apparaissent en même temps que moi sur l'album puisque Gabriel a vraiment une vision de la musique qui est très très intéressante, qui est très ouverte à immensément de choses et dans un sens c'est un peu grâce à lui que la cuisine est ce qu'elle est aujourd'hui puisque Nicolas du coup le connaît aussi. On a pu déjà faire des sessions musicales ensemble, des projets ensemble, notamment Dormir dans la chambre froide, qui est un projet totalement hallucinant, justement, de la musique. Mais voilà, c'est vraiment des choses qui ont donné des clés. Et je dirais que c'est par toutes ces petites expériences, du coup, que la cuisine, c'est vraiment ce que c'est aujourd'hui. Enfin, c'est le résultat de toutes ces expériences, quoi.
1: Alors, la cuisine, c'est aussi un avis à tous les rappeurs, paroliers, chanteurs, poètes, amateurs ou non. Tu as des textes, tu rappes, tu chantes, viens à l'open mic le 17 octobre 2025. La cuisine te propose de balancer ce que tu as sur leurs instrus. Pas de contest, pas de stress, juste du fun, on veut savoir ce que tu as dans le ventre. Alors, comment ça s'est-il passé et est-ce à refaire?
0: Ah, ça s'est très très bien passé.
2: C'était une très très bonne journée, sachant que bon, il n'y a pas eu que ça non plus. Hein. Il y a eu... toute une animation sur la journée, donc avec le haut matin, avec l'ouverture du lieu, avec un petit peu de chill house, tout ça, donc le midi et ensuite le jazz. Et c'est vrai que ce concert avec tous ces artistes et l'open mic a fait que quelques personnes sont venues chanter avec nous et ça s'est très très bien déroulé. Maintenant, on espère qu'on pourra continuer à le faire ailleurs ou qu'on nous appelle en tout cas pour proposer nos services avec grand plaisir.
1: En quoi consistait l'apéro avec l'apéro son avec la cuisine du 31 décembre dernier?
0: C'était là plus une manière de marquer le coup, de permettre à la cuisine de faire un petit événement, à la fois pour les gens proches surtout, en majorité, et de montrer un petit peu tout ce qu'on avait fait au long de l'année. Donc c'est plus un petit bilan pour les gens qui étaient intéressés par nos projets que vraiment un événement à part entière. Mais ça a été très très très bien puisque du coup en tant que bilan on a pu montrer pas mal de petites choses à la fois à des connaissances, à des gens qu'on connaissait moins et c'est vrai que c'était très enrichissant pour nous.
1: On aurait plein de choses encore à évoquer comme la cuisine électro, la cuisine jazz mais on en reparlera, ce sera un prochain épisode, pourquoi pas un volume 2 également pour nous. Mais avant de se quitter avec Pardon IA, un de mes morceaux préférés, je rappelle le nom de votre collectif, la Cuisine Crew. Alors, de ces trois citations à base du verbe cuisiner, lesquelles pourriez-vous reprendre à votre compte ou pas? Il n'y a aucune obligation, bien sûr. Cuisiner suppose une tête légère, un esprit généreux et un cœur large. C'est Paul Gauguin. Ou bien un homme civilisé ne peut vivre sans cuisiner, Owen Meredith. Ou enfin, l'érotisme pourrait être l'art de bien cuisiner ses amours. C'est Sonny Labou-Tanzi.
2: Pour moi, je choisirais la deuxième.
1: La deuxième, un homme civilisé ne peut vivre sans cuisiner.
2: Exactement.
0: Moi, je dirais que celle de Paul Gauguin me parle énormément.
1: Cuisiner suppose une tête légère, un esprit généreux et un cœur large.
0: Oui, puisque à mes yeux, c'est vraiment quelque chose qui essaie de transpirer à travers le collectif, que les gens en dehors du collectif remarquent. Et je trouve cette phrase très très importante et très parlante.
1: Merci infiniment à tous les deux.
0: Merci.
2: Merci.
1: On se quitte donc avec Pardon IA et je rappelle que Banger volume 2 est disponible sur toutes les plateformes. Merci infiniment.
2: Merci.
0: Merci beaucoup.
1: On se retrouve la semaine prochaine dans quelques instants. Le retour de la touche française sur Côte Sud FM, la radio qu'on aime. Merci également à Cosmic et nous à la semaine prochaine, que vous soyez ici ou là-bas.
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2: Pardon, IA, c'était la Cuisine Crew. On se retrouve donc la semaine prochaine et je salue Philippe Porterhouse qui nous écoute du côté de l'Auvergne, cette fois-ci en plein mois de juin. Merci à toutes et à tous d'être restés avec nous. N'oubliez pas qu'il y a la touche française qui arrive dans quelques minutes, juste après 21h. Et demain, la matinale, je vous le disais, à partir de 9h. La semaine prochaine, notre invité dans Rock Alicia, c'est Didier Vampasse. Didier Vampasse, punk français qui est toujours là, qui sévit toujours avec un nouvel album qui s'appelle Où va nous avec les vents passent. Donc ce sera la semaine prochaine, jeudi à 20h. N'oubliez pas la rediffusion qui est le dimanche à 20h également et puis disponible aussi en podcast. Passez une très très bonne soirée sur Côte-Sud FM et à la semaine prochaine. Salut à toutes, salut à tous.
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